qu'est-ce qu'on devient? 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
2: Il est 7h à Paris, 6h à Londres et 5h en temps universel. RFI Matin commence. Bonjour à vous qui nous écoutez. Installez-vous, notre tour du monde démarre maintenant avec au programme de l'info, des analyses, des reportages, des invités. Ce matin, l'auteur américain à succès Douglas Kennedy sera avec nous à 8h20 pour parler de son livre qui sort aujourd'hui, pour parler aussi des États-Unis d'aujourd'hui. Et là tout de suite, c'est le journal. Bonjour Martin Guez.
3: Et nous, on est déjà bien installés. Bonjour Andréane, bonjour à toutes et à tous.
2: Félix Tshisekedi ouvre la porte à un troisième mandat.
3: Le président congolais tenait une conférence de presse hier à Kinshasa, la quatrième seulement depuis 2019 et son arrivée au pouvoir. Attendu au tournant, au sujet d'une éventuelle réforme de la Constitution, Félix Tshisekedi a donc ouvert la voie à un troisième mandat. Conférence de presse à laquelle a assisté Pascal Mouligua. Le porte-avions français Charles de Gaulle a franchi le canal de Suez et navigue en direction du détroit d'Ormuz. Mais que vient-il faire là? Réponse dans un instant. Bisbille en Espagne, autour du navire de croisière Ondus, qui doit accoster à Tenerife avec l'aval de Madrid. Problème, les autorités de l'archipel des Canaries sont beaucoup moins enclines à voir débarquer des personnes infectées par l'antivirus. Et puis enfin, Paris y prend goût et retourne en finale de la Ligue des Champions. De quoi mettre des étoiles et même des larmes dans les yeux de ses supporters.
4: J'ai pas pleuré devant Bambi, mais si on la gagne une deuxième fois, je veux pleurer.
5: Bon, on espère la chercher du coup le 30 mai à Budapest. Rendez-vous à Budapest tout le monde.
3: Alors, le PSG tombeur du Bayern Munich hier soir et qui retrouvera Arsenal en finale de la Ligue des Champions.
2: Ce n'était que sa quatrième conférence de presse depuis son arrivée au pouvoir. Félix Tshisekedi avait des annonces à faire.
3: D'abord qu'il n'y aurait sans doute pas d'élection en 2028 en cas de prolongation du conflit dans l'est de la RDC. Mais aussi qu'il n'était pas opposé à l'idée d'un troisième mandat. Le président congolais, arrivé à la tête du pays en 2019, s'est dit prêt à rempiler si le peuple le veut, selon ses mots. L'article 220 de la Constitution congolaise est pourtant censé protéger le nombre et la durée des mandats présidentiels. Mais Félix Tshisekedi pourrait donc le réviser, Pascal Mouligua.
6: Félix Tshisekedi estime qu'un potentiel troisième mandat n'est pas un choix, mais une option si le peuple lui réclame après ces deux mandats.
7: Je n'ai pas sollicité le troisième mandat, mais je vous le dis, si le peuple veut que j'ai un troisième mandat, j'accepterai. Je serais heureux de terminer mes deux mandats en laissant ce pays sur de bons rails, mais si les Congolais me demandent de revenir au front, je suis à leur disposition. Si changement, révision doit se faire, ce ne sera jamais sans consulter la population, c'est-à-dire par référendum.
6: Côté élection en 2028, elles seront impossibles à tenir si la crise dans l'Est se proroge.
7: Si on ne peut pas terminer cette guerre, malheureusement, on ne pourra pas organiser les élections en 2028, mais ce ne sera pas parce que j'ai refusé de les organiser. Les ressources sont là, on peut le faire. On ne va pas les organiser sans les Nord et Sud qui vous quand même. En Ukraine, ça fait 2 ans qu'il aurait dû y avoir des élections. Mais le monde entier a compris que le président Zelensky ne puisse pas les organiser.
6: Quant au dialogue politique qui réclame l'opposition, c'est inopportun, répond Tshisekedi, qui s'est dit toutefois ouvert.
7: Croyez-vous vraiment que c'est parce que quelques Congolais se seront réunis à Kinshasa ou ailleurs dans la République que le Rwanda comprendra le message et il quittera, il va retirer ses troupes? Le dialogue, je le veux, mais je veux un dialogue qui soit conditionné par la paix total et véritable.
6: Autre sujet sur lequel le président a apporté des précisions, c'est l'accueil des migrants expulsés des États-Unis. Il a qualifié cet accord de facilité entre partenaires, tout au frais de Washington. Pascal Mouligua, Kinshasa, RFI.
3: Le deuxième mandat du président congolais Félix Tshisekedi qui prend fin en 2028. L'actualité africaine marquée également ce matin par ce revirement de la justice française. La chambre d'instruction de la cour d'appel de Paris a annulé hier le non-lieu accordé l'an dernier à Agathe Habyarimana, veuve de l'ex-président rwandais Juvénal Habyarimana, tué le 6 avril 1994 à Kigali. L'ancienne première dame est visée depuis près de 20 ans par une enquête en France pour complicité de génocide et de crimes contre l'humanité pour son implication dans le génocide des Tutsis. La justice française a donc infirmé le non-lieu et a demandé la poursuite de l'instruction. Nous y reviendrons tout au long de la matinée.
2: L'Iran examine toujours la proposition américaine sur la table.
3: Elle laisse la porte ouverte à des négociations. Le porte-parole de la diplomatie iranienne, Email Bahraï, affirme que Téhéran étudie le plan des États-Unis. Donald Trump, lui, se montre beaucoup plus optimiste et assure qu'un accord de paix est très possible. Déclaration qui a provoqué une chute des cours du pétrole et une flambée des places boursières. Dans le détroit d'Ormuz, la situation est, elle, toujours bloquée près de 20 20 000 marins sont immobilisés depuis 2 mois. Et Washington maintient son blocus des ports iraniens, mais signe d'une possible évolution, le porte-avions français Charles de Gaulle va se prépositionner dans la région. Au moment où la France et la Grande-Bretagne se disent prêtes à sécuriser le détroit après un éventuel règlement du conflit, le fameux porte-avions a donc franchi le canal de Suez en direction du sud de la mer Rouge. Mais que vient-il faire dans le détroit ? Réponse avec Franck Alexandre.
8: C'est la seconde bascule du porte-avions Charles de Gaulle après avoir, en urgence, quitté fin février la mer de Norvège pour protéger l'île de Chypre, cible de missiles iraniens. Le groupe aéronaval navigue cette fois vers Hormuz. À bord du Charles de Gaulle, l'état-major embarqué est taillé pour piloter et planifier une mission de sécurisation du détroit, souligne l'amiral Thibault de Possès. Il commande le porte-avions et son escorte.
9: L'objectif recherché, c'est de rassurer le shipping international. Ce sera le rôle de la force internationale qui sera mise en place de façon à pouvoir accompagner les bâtiments civils qui passeront le détroit d'Hormuz et les faire passer avec un niveau de confiance suffisant pour eux. Et donc ça veut dire des accompagnements par des frégates, ça veut dire des opérations, non pas de déminage forcément, mais des opérations pour s'assurer et démontrer qu'il y a sur les routes que l'on prendrait pas de mines. C'est assez proche de ce que la France avait fait pendant l'opération Prométhée.
8: En 1988, le porte-avions français Clémenceau avait sécurisé 14 mois durant le détroit d'Hormuz. Le Charles de Gaulle, en mer depuis 3 mois, pourrait lui aussi réaliser une longue, très longue opération navale.
3: Toujours au Moyen-Orient, Andréane, Israël a visé hier le sud de Beyrouth. C'est une première depuis près d'un mois. Et ce alors qu'une trêve entre le Hezbollah libanais et l'armée israélienne est en vigueur depuis le 17 avril. Une frappe qui visait Malek Balout, commandant des opérations d'une unité d'élite du mouvement pro-iranien. Il a été tué dans ce bombardement. Israël qui a aussi bombardé le sud et l'est du Liban, faisant 8 morts, selon le ministère de la Santé libanais.
2: Opération réconciliation pour les États-Unis au Vatican.
3: Où Marco Rubio vient jouer les pompiers de service. Une visite au pape Léon XIV prévue de longue date, bien avant que la crise éclate entre Donald Trump et le souverain pontife, qui s'est attiré les foudres du président américain suite à ses critiques de la campagne militaire des États-Unis et d'Israël en Iran notamment. Le secrétaire d'État américain qui vient donc calmer le jeu, Marine de la Mossonnière.
10: Le très catholique Marco Rubio aux côtés du premier pape américain de l'histoire. La photo fera sans doute le tour des réseaux sociaux. Cette image de la réconciliation, Donald Trump en a besoin. Ses attaques répétées contre Léon XIV lui ont causé du tort, notamment au sein de son électorat catholique. Blandine Chélini-Pon, professeure d'histoire et de relations internationales à l'université d'Aix-Marseille.
11: Ça a scandalisé beaucoup de gens. Il y a une crise de confiance, une crise de légitimité, une crise de leadership, les mid-termes en perspective. Donc tout ceci est calculé, bien sûr.
10: Sur le fond, la discussion devrait vite tourner au dialogue de sourds. Chacun devrait camper sur ses positions, même si Marco Rubio pourrait ne pas être totalement indifférent aux arguments du Vatican.
11: Du côté du Saint-Siège, c'est vraiment une occasion de dire clairement encore une fois les choses, sans les caméras, à quelqu'un qui est susceptible de l'entendre, en fait. Et avoir peut-être la possibilité de creuser l'écart qu'on connaît entre l'équipe Trump en général et ce secrétaire d'État qui n'est pas exactement dans la ligne trumpiste et qui a sa propre carrière politique.
10: Marco Rubio tentera également de faire la paix avec Giorgia Meloni, la première ministre italienne que Donald Trump avait vivement critiquée lorsqu'elle avait pris la défense du pape.
3: Marco Rubio qui doit passer 2 jours dans la capitale italienne. La rencontre avec la présidente du Conseil italien Giorgia Meloni, ce sera ce vendredi.
2: RFI 6h08 à Tenerife, l'archipel espagnol des Canaries vit au rythme d'un nouveau virus nommé Hantavirus.
3: Il a déjà provoqué la mort de 3 personnes à bord du navire de croisière Hondius. Reliant Ushuaïa au Cap-Vert, les Hantavirus peuvent provoquer des détresses respiratoires et cardiaques ainsi que des fièvres hémorragiques. Ils se transmettent à l'être humain par l'intermédiaire de rongeurs sauvages infectés. Cet Hantavirus est endémique à l'Argentine et sème le trouble jusqu'aux Canaries. Madrid a en effet accepté de recevoir le bateau sur son territoire, mais les autorités de l'archipel refuse de le recevoir, alors qu'il devrait arriver d'ici 3 jours à Tenerife. François Musso.
12: L'Espagne est un pays quasiment fédéral où les 17 régions ont beaucoup de prérogatives, un exécutif, un parlement. Chacune a aussi des compétences sanitaires importantes et c'est en partie ce qui explique le bras de fer existant entre le gouvernement central à Madrid et le gouvernement régional aux Canaries. Le premier s'est entendu avec l'Organisation mondiale de la santé pour qu'accoste le bateau de croisière Hondius dans le port de Tenerife. L'idée est qu'alors chaque passager rejoigne son pays et que les 14 Espagnols infectés par l'hantavirus soient transportés dans un hôpital militaire à Madrid. Mais aux Canaries, on n'en veut rien savoir. Le chef de l'exécutif local affirme que dans l'archipel, il n'y a pas les protocoles adéquats, il n'y a pas de place hospitalière adaptée. Et dans le fond, on ne veut pas prendre le risque d'une quelconque contagion sur place. Une réunion d'urgence avec Pedro Sanchez a été exigée, pas de réponse pour l'instant. La tension entre Madrid et les Canaries est très forte. Avec en toile de fond, la grande incertitude de savoir ce qui va se passer lorsque le bateau de croisière va arriver dans le port de Tenerife. François Musso, Madrid RFI.
2: Avant les célébrations des 8 et 9 mai, la Russie menace déjà l'Ukraine de représailles.
3: Et appelle les ambassades étrangères à évacuer leur personnel et ressortissants à Kiev. Moscou qui menace de frapper si l'Ukraine venait à perturber samedi la fête de la victoire contre l'Allemagne nazie. Commémoration marquée chaque année par un traditionnel défilé, parade sous haute surveillance cette année. Le Kremlin qui ne déploiera pas d'équipement militaire et certains affirment à tort que des filets anti-drones ont déjà été installés sur la place rouge, Grégory Genevrier.
13: L'image qui circule sur les réseaux sociaux est pour le moins inhabituelle. On y voit des filets de protection installés à plusieurs mètres du sol sur la plus célèbre place de Russie. La légende parle de protection anti-drone juste devant le Kremlin. Sauf que cette image n'est pas réelle. Une recherche par image inversée indique que cette photo a été générée par l'intelligence artificielle de Google. Une comparaison avec une photo authentique de la place rouge montre que la disposition des bâtiments ne correspond pas à la réalité. Ultra crédible, cette image a trompé la vigilance de plusieurs experts. Cette fausse information, vue des centaines de milliers de fois, a été diffusée par plusieurs activistes ukrainiens. Leur but, discréditer le défilé russe du 9 mai et alimenter la peur. Une peur bel et bien présente, puisque le Kremlin craint une offensive de drones ukrainiennes qui pourrait venir gâcher la fête.
3: Et on apprend par ailleurs que 13 personnes ont été blessées dans des frappes ukrainiennes qui ont touché tôt ce matin la ville russe de Bryansk. La Russie qui dit avoir intercepté 347 drones ukrainiens cette nuit.
2: Enfin, Martin, Munich, ville chérie de Paris, qui écrit ses plus beaux souvenirs en Bavière.
3: Battu par les flots, sans jamais rompre, la devise parisienne va comme un gant au PSG qui se qualifie de nouveau pour la finale de la Ligue des Champions. Après avoir décroché une première étoile en Bavière l'année dernière, le PSG a fait valoir sa solidarité. Match nul un partout, hier soir face au Bayern Munich en demi-finale retour. Ousmane Dembélé a ouvert le score dès la troisième minute. Harry Kane n'a égalisé qu'à la 94e. Après l'avoir remporté 5-4 au match aller, Paris retourne en finale et offre un nouveau printemps qui chante à ses supporters restés en France. Tanita Fallé.
14: À peine quelques minutes après le coup de sifflet final, la fête dans les rues du 18e arrondissement de Paris. Yanis sort du bar où il a visionné le match avec ses amis.
15: Merveilleux le match, un match retour de ouf, trop sympa.
16: Vous allez bien dormir ?
15: Claire.
16: Et vous êtes heureuse ?
17: Mais moi je suis grave heureuse. Final, on casse tout en fait, c'est ça le but.
14: À quelques mètres de là, ce supporter porte fièrement son maillot, même si...
18: Un peu stress au début, mais on a vite vu que même quand ça commence à être de plus en plus compliqué, on arrive à gérer même sous pression.
14: Désormais, objectif la finale, mais pour le responsable du bar, il faut rester lucide.
19: Les gens ils vont dire que Arsenal, on va les manger, mais ça reste une finale, ils jouent bien, ils sont solides, ils ont un grand entraîneur. Donc c'est pas gagné, mais déjà... Faire deux finales de suite, c'est exceptionnel. Et si on la gagne, Paris va s'en souvenir.
14: Tous ont la deuxième étoile dans les yeux.
18: On va prendre la deuxième.
20: Une deuxième LDC.
19: J'ai pas pleuré devant Bambi, mais si on la gagne une deuxième fois, je veux pleurer.
14: Et l'enjeu est grand, car si le PSG s'impose face à Arsenal le 30 mai, ce sera le premier club français à gagner deux Ligues des Champions.
21: Allez Paris directement.
3: Voilà, ne pas pleurer devant Bambi, c'est un premier exploit. Gagner une deuxième Ligue des Champions, on serait un autre. Ce sera donc le 30 mai prochain. Ce sera peut-être une possibilité pour Paris en finale face à Arsenal. Ce sera Budapest.
2: Merci Martin Guèze. RFI Matin, 3 heures d'infos qui nous emmènent aujourd'hui en République démocratique du Congo au lendemain de cette prise de parole du président Tshisekedi, ouvert à un troisième mandat, dit-il. On analyse ça ce matin dans le prochain journal et dans la revue des journaux du continent à 8h44 avec Marion Cazeneuve. On parle également du Mali. Qu'est-ce qui se joue en ce moment dans le pays, 12 jours après les attaques coordonnées du JNIM et du FLA? On posera la question à notre invitée, la chercheuse Djenabou Cissé. Rendez-vous dans une demi-heure. Autre invité, un auteur américain à succès. De retour aujourd'hui en librairie avec la suite de son livre publié il y a 30 ans, Douglas Kennedy. Répond à vos questions ce matin, Arnaud Pontus.
0: Oui, c'est son 27e livre, L'homme qui n'avait pas assez d'une vie, publié aux éditions Bellefond. C'est donc la suite de son premier grand succès sorti en 97, L'homme qui voulait vivre sa vie. Les amateurs vont se régaler à retrouver le héros, ses identités successives, ses mensonges, son grand secret. Le roman est jubilatoire et Douglas Kennedy, qui vit entre les États-Unis, l'Allemagne et la France, est passé nous voir hier après-midi. On a parlé littérature, écriture et politique, bien sûr. À 71 ans, le plus européen des romanciers américains se désole de voir ce que Donald Trump fait à son pays. Il constate les tensions qui traversent la société américaine, mais reste optimiste. Douglas Kennedy est notre grand invité international ce matin.
2: À 6h20, temps universel, et Donald Trump qui a jugé hier soir très possible un accord avec l'Iran. On analyse encore ce matin la situation au Moyen-Orient, cette journée de vote aussi au Royaume-Uni, élection locale qui pourrait voir l'extrême droite réforme UK percer. C'est notre dossier du 9h, et à 9h15, on ira en Écosse où réforme UK tente de s'implanter en misant sur son discours anti-immigration. Et puis évidemment, ce matin, on revient sur l'info du jour, c'est celle-là.
21: Côté gauche, ça va revenir encore pour Harry Kane. Ballon toujours pour le Bayern et Pavlovic. Et c'est fini! C'est fini ici à la Lotz Arena et sur la qualification du Paris Saint-Germain après ce match nul à partout.
2: Voilà, c'est fini. Paris affrontera Arsenal en finale de la Ligue des Champions de football. On y revient dans nos journaux, la revue de presse internationale et puis dans Appel sur l'actualité. Juan Gomez attend votre réaction. Vous nous appelez dès maintenant.
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2: On ne parle pas de foot pour débuter cette matinée, mais athlétisme avec une star en son pays, Letsile Tebogo, fait briller le Botswana sur les pistes du monde entier. Le sprinteur médaillé d'or au JO de Paris 2024, il a brillé aussi, et à domicile cette fois, aux Mondiaux de relais organisés le week-end dernier. Une fusée qui emmène tout un pays avec lui. C'est notre grand reportage du jour sur RFI, et tout de suite, un extrait, c'est signé Claire Bargelès.
22: Tout a basculé lors des Jeux Olympiques de Paris en 2024. C'est là qu'a été découvert ce joyau du Botswana.

0: C'est génial, je ne pense pas que beaucoup comptaient sur moi avant la course, mais moi je me suis juste dit, fais ta course et fais ce que tu as à faire. C'est incroyable pour le pays, mais aussi pour le continent africain et pour tous les gens qui m'ont accompagné jusqu'à aujourd'hui.
1: À 21 ans, Letsile Teboro devient le premier sprinter africain à remporter l'or sur 200 mètres et le premier champion olympique de son pays. Un demi-jour férié est déclaré après cette victoire historique et une grande fête l'accueille à son retour. Depuis, il est devenu un héros national. Sa photo est affichée en grand dans la capitale pour vanter la vitesse d'un réseau téléphonique ou encore les mérites d'une marque de lait. Et il apparaît même avec ses coéquipiers sur les nouveaux billets de 50 poulas, la monnaie locale. Ils ont été créés l'année dernière suite au titre du 4x400 décroché lors des mondiaux de Tokyo. Le Botswanais espère, grâce à cette renommée, ouvrir la voie pour les sportifs africains.
0: Je ne sais plus depuis combien de temps on voit les Jamaïcains, les Américains et les pays asiatiques dominer les différentes disciplines. Mais l'heure du changement a sonné et j'espère qu'on continuera à noter une différence année après année.
2: Letsile Tebogo, étincelle pour l'athlétisme botswanais. Un grand reportage de Claire Bargelès à écouter intégralement tout à l'heure, 19h10 heure de Paris. 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
2: Ce dimanche, 10 mai, cela fera 25 ans depuis le vote par le Sénat français de la loi dite loi Taubira, qui faisait de la France le premier pays au monde à reconnaître la traite et l'esclavage comme crime contre l'humanité. Toute la semaine, RFI vous propose donc une série de reportages dédiés en partenariat avec nos confrères d'Outre-mer La Première. Cette loi Taubira, qui impose normalement une transmission de l'histoire de l'esclavage et donc une modification des programmes scolaires. Alors qu'en est-il en réalité ? Eh bien, direction ce matin les bancs de l'école en région parisienne pour s'en rendre compte avec Tessa Groban.
4: Le collège Jacques Jorissen à Drancy.
5: Allez, on se range.
4: Isabelle Louvet, professeure d'histoire géographie, fait participer ses élèves de 4e à la flamme de l'égalité.
5: En début d'année, qu'est-ce qu'on a fait sur l'esclavage ?
4: Depuis 2015, ce concours invite élèves et enseignants à réaliser un projet sur l'histoire de l'esclavage.
6: De base, nous on connaît que surtout des histoires d'hommes esclaves. Et là c'est intéressant car on n'a pas l'habitude de travailler sur des femmes.
4: Les élèves ont travaillé sur la vie de Marie Tinguier, née au Congo et déportée à Saint-Domingue. La flamme de l'égalité est soutenue par la Fondation pour la mémoire de l'esclavage et le concours s'inscrit dans la loi Taubira qui prévoit de renforcer l'enseignement de l'histoire de l'esclavage dans l'école. Au collège, ce thème est abordé en 4e et il sera renforcé dans le nouveau programme d'histoire de ce niveau de classe. Au lycée, en revanche, l'enseignement varie selon les filières. Exemple, la traite, son économie et les abolitions sont spécifiquement inscrites au programme dans les lycées professionnels. Mais dans les filières générales, ils sont abordés dans des thématiques plus larges, comme par exemple la politique coloniale de Colbert ou la Révolution française. Car l'histoire de France reste un sujet sensible. Jérôme Chastan, inspecteur en histoire-géographie et référent mémoire et citoyenneté dans l'Académie de Créteil, en région parisienne.
7: Ce sont des programmes qui sont très regardés. Dès que vous bougez quelque chose, vous pouvez avoir des polémiques importantes. Donc il y a toujours cette tension-là quand on fait les programmes d'histoire-géographie.
4: Les programmes peuvent aussi changer en fonction des régions. En Outre-mer, l'enseignement de l'esclavage est adapté à l'histoire du département, comme par exemple à Mayotte.
8: En classe de première en histoire.
4: Frédéric Hannequin, inspectrice pédagogique à Bordeaux, elle a travaillé en Martinique et à Mayotte.
8: Sur la partie que l'on traite sur l'Europe au 19e siècle, entre Restauration et Révolution, on fait une substitution par exemple pour Mayotte et on évoque 1846-1847, l'abolition de l'esclavage à Mayotte.
4: Parfois, l'histoire récente peut aussi questionner le contenu des cours, comme en Martinique, avec le déboulonnage de statuts d'esclavagistes en 2020.
8: Comment est-ce qu'on écrit l'histoire ? De quel point de vue ? Est-ce que c'est écrit du point de vue, on va dire, entre guillemets, hexagonal ? Ou bien est-ce que finalement il y a une appropriation locale, y compris par les étudiants, de cette écriture ?
9: Descendant d'armateurs négriers, qui pour la toute première fois en France va prononcer des excuses.
4: Un nouveau chapitre s'est aussi ajouté à l'histoire de l'esclavage, celui des excuses et des réparations. Mais pour Jérôme Chastan, ces thèmes n'ont pas leur place dans l'enseignement.
7: Le côté repentance par repentance, pour moi, ce n'est pas un débat du professeur d'histoire-géographie. Ça, c'est la question des politiques. Le devoir qu'on a, nous, c'est un devoir d'histoire, c'est-à-dire un devoir de faire comprendre aux élèves.
4: En résumé, les professeurs ont des points d'histoire obligatoires à enseigner et libre à eux de s'appesantir ou non sur le thème de l'esclavage. Isabelle Louvet, la professeure du collège Jorissen de Drancy, a clairement fait le choix de privilégier cette histoire en participant au concours de la Flamme de l'égalité.
10: D'habitude, j'y consacre quand même moins de temps, à peu près, peut-être 3 heures. Alors, je pense qu'on est plutôt sur une quinzaine d'heures. Mais donc, je suis très, très en retard sur mon programme scolaire aussi.
4: Le collège Jorissen a été récompensé d'une mention spéciale par le jury académique de la Flamme de l'égalité.
2: Le troisième épisode de cette série nous emmènera à Nantes, ancien principal port négrier français, où des initiatives récentes, mémorielles, voient le jour. Rendez-vous demain. En ce jour d'élection au Royaume-Uni, on s'intéresse ce matin au parti écologiste britannique et à une personnalité politique qui galvanise un peu l'électorat vert depuis quelques mois. Bonjour Lucille Gimbert.
11: Bonjour.
2: On parle avec vous ce matin de Zach Polanski. Mais avant ça, parlez-nous Lucille de cette percée possible du parti écologiste dans ces élections aujourd'hui.
11: On n'est pas sûr qu'il gagne des villes entières, mais d'après les sondages, le Green Party pourrait voler des centaines de sièges de conseillers municipaux à la gauche traditionnelle britannique, le Labour, notamment à Londres. Depuis sa large élection à la tête de la formation écologiste en septembre, celui qui s'autodéfinit comme un écologiste populiste, Zach Polanski, a réussi à faire venir 100 000 nouveaux adhérents dans le parti et il veut maintenant que sa formation devienne la première force de gauche du pays.
2: Mais alors, qui est-il ce Zach Polanski ?
11: Eh bien, pour les Britanniques, c'était un inconnu il y a un an à peine. 43 ans, ancien acteur et hypnothérapeute, juif, gay, vegan. Il est arrivé en politique tardivement, d'abord chez les libéraux démocrates, les Lib Dems, puis chez les écologistes. Et il fait aujourd'hui fureur auprès des jeunes urbains à qui il parle de prix du logement et de lutte contre le chômage et auprès des électeurs musulmans. Écoutez Tim Bale, il est politologue à l'université Queen Mary de Londres.
12: Polanski apporte un vent de fraîcheur car il n'est pas vu comme un politique conventionnel. Ses talents d'acteur sont un atout. Il communique avec aisance, il est très dynamique et sait gérer les questions inconfortables des journalistes. Et puis il est plutôt jeune, il a grandi à l'ère du numérique. Sa présence sur Internet est donc bien plus impressionnante que celle de beaucoup de politiciens plus âgés.
2: Et le message de Zach Polanski est aussi plus à gauche.
11: Oui, plus que d'écologie à proprement parler, le leader des Verts parle pouvoir d'achat, inégalité sociale et il tape très fort sur les riches, comme dans cette vidéo tournée sur une plage britannique pour dénoncer l'obsession migratoire et les milliardaires.
13: Depuis le Covid, il y a plus de milliardaires qu'il n'y en a jamais eu. Et alors que leur richesse a doublé, la nôtre a été réduite à néant. Pas étonnant que les gens soient en colère. Les élites ont travaillé, elles ont inondé Westminster de lobbyistes. Elles ont veillé à ce que Farage soit présent dans toutes les émissions télé, répétant jour après jour les mêmes mensonges.
11: Un discours anti-système, anti-élite, exactement comme le leader de l'extrême droite Nigel Farage, mais à l'autre bout du spectre politique.
2: Sa personnalité, ce discours plus à gauche, Lucille, ce sont les seuls facteurs du succès probable des Verts ?
11: Non, évidemment, le Green Party récupère aussi les déçus du Labour et du Premier ministre Keir Starmer, très impopulaire, notamment pour ses ratés sur le pouvoir d'achat. Les citoyens musulmans ont aussi été écœurés par les positions travaillistes concernant les massacres à Gaza. Et le scandale de la pollution des rivières et du littoral britannique pèse aussi dans la balance. Mais Zach Polanski a aussi des faiblesses, on le dit peu solide, sur l'économie ou l'OTAN. Et comme il tweete plus vite que son ombre, eh bien les polémiques se multiplient. Ses détracteurs l'accusent régulièrement d'antisémitisme et c'est encore le cas depuis quelques jours.
2: Lucille Gimbert pour notre question d'environnement. Il y a quelques jours, il embrasait littéralement le Stade de France pour célébrer ses 20 ans de carrière. C'est le retour ce matin de Fally Ipupa sur l'antenne d'RFI. Il est sur notre playlist en ce mois de mai. Son titre cinéma ce matin.

0: Mama de Fally Ipupa qui célébrait en grande pompe ses 20 ans de carrière il y a quelques jours. Rendez-vous sur la playlist RFI de ce mois-ci.
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0: Bonjour Vincent Dublange.
3: Bonjour Andréane, bonjour tout le monde.
0: Une décision hallucinante qui est désormais infirmée. Réaction soulagée ce matin de l'avocat de la Fédération Internationale des Droits Humains.
3: Après cette décision hier de la justice française d'invalider le non-lieu pour Agathe Habyarimana, l'enquête sur le rôle de l'ex-première dame rwandaise dans le génocide des Tutsis au Rwanda va donc pouvoir se poursuivre. Si le peuple veut, j'accepterai. Il se dit à la disposition des Congolais et pense qu'à l'instar de l'Ukraine, la République démocratique de Congo ne peut pas tenir d'élection tant que la guerre se poursuit à l'est du pays. Dans un instant, on va vous résumer 3 heures de conférence de presse hier soir de Félix Tshisekedi à Kinshasa. Dans cette édition aussi, les prises de parole des évêques au Tchad, de l'opposant à Nice, Georges Dologele en Centrafrique, ainsi que du porte-parole de la présidence sud-africaine. L'Afrique du Sud est un pays accueillant, dit-il, après des violences anti-migrants ces dernières semaines, des alertes aussi de la part de plusieurs pays africains.
0: Dans le journal de 6h, temps universel, jour d'élection locale, mais aussi crucial au Royaume-Uni.
3: Le gouvernement travailliste de Keir Starmer scrute les urnes aujourd'hui, et notamment la montée de l'extrême droite. Le journal des sports, dans 10 minutes, Antoine Grenier nous parle notamment de cette demi-finale retour il y a de la Ligue Européenne des Champions. Match nul entre le Bayern et Paris est en finale. L'enquête visant Agathe Kanziga, ex Habyarimana, va donc se poursuivre en France. Quasiment 20 ans après son ouverture, l'information judiciaire est relancée par la chambre d'appel de l'instruction. Hier, elle a invalidé le non-lieu rendu par les deux dernières juges enquêtrices à s'être penchées sur ce dossier, le dossier de l'ex-première dame rwandaise. Une décision logique, dit ce matin l'historien Vincent Duclerc. On va l'entendre dans un instant. Agathe Kanziga, qui est pointé du doigt pour sa participation à l'Akazu, cette sorte de cellule secrète d'extrémistes racistes hutus, et donc aussi pour son rôle dans la préparation du génocide, ce qu'elle conteste vivement. Lisa Fabian nous raconte comment s'est déroulée cette rapide audience hier.
4: La décision a été rendue en quelques minutes à peine, transmise aux avocats au seuil de la salle d'audience. L'avocat de la FIDH, Patrick Baudouin, salue une victoire pour la vérité, pour la justice et contre l'impunité, près de 20 ans après le début de cette affaire.
5: Le déroulement de l'instruction s'est heurté à de multiples obstacles et chacun sait qu'en réalité, les considérations politiques ont été omniprésentes dans ce dossier, au nom de ce qu'a été la politique française vis-à-vis du régime d'Habyarimana. Donc on en est arrivé à cette décision en 2025 qui concluait par un non-lieu et qui présentait presque Madame Habyarimana comme étant une victime et non pas une potentielle coupable. Ce qui était vraiment hallucinant, c'est une décision incompréhensible, injustifiée et qui fort heureusement vient d'être affirmée.
4: Les parties civiles espèrent maintenant que des actes complémentaires vont être accomplis par les magistrats instructeurs. Pourtant, l'avocat de la défense, Philippe Meillac, voit mal comment leur vision de l'affaire pourrait évoluer.
6: Je suis curieux d'avoir la motivation de cette décision, tant ce dossier est vide, comme d'ailleurs l'avaient parfaitement mis en avant les juges d'instruction qui se sont succédés, parce qu'il y a eu quasiment une dizaine qui, précédemment, n'avaient pas mis en examen, estimé qu'il n'y avait pas d'éléments. Et c'est donc incompréhensible qu'on puisse poursuivre l'information.
4: Agathe Habyarimana n'a jamais obtenu le statut de réfugiée en France, où elle réside toujours. Devant la justice, elle reste témoin assisté et non pas mise en examen, rappelle son avocat.
3: Une enquête qui va donc se poursuivre. Incompréhensible, nous disait l'avocat d'Agathe Kanziga, veuve Habyarimana, il y a un instant. Logique, estime au contraire Vincent Duclerc, l'historien chargé par le président Macron d'étudier ces dernières années les archives publiques françaises concernant le rôle de la France dans le génocide des Tutsis au Rwanda en 1994. On l'écoute.
7: La chambre de l'instruction a rendu une décision à la fois très logique, mais je dirais aussi courageuse, qui fait honneur à la justice cette fois. Logique parce que l'ordonnance qui fondait le non-lieu présentait de graves défauts. Et il était logique que dans la recherche de la vérité qui caractérise la justice, il fallait relancer l'instruction afin d'établir les faits qui ensuite sont qualifiés et permettent de juger les responsables. Donc on peut s'attendre effectivement à une instruction qui pourra réunir l'ensemble des pièces archivistiques, pas seulement des témoignages mal fondés. Et la deuxième chose, c'est qu'il y a eu non pas une pression des historiens sur la justice, mais simplement l'alerte des historiens sur l'importance des éléments permettant de comprendre. Agathe Kanziga avait un rôle important avant le génocide, pendant le génocide, puis aussi son rôle dans la poursuite du génocide à travers le négationnisme.
3: L'historien français Vincent Duclerc, interrogé par Alexandra Brangeon. En France, des décennies après les premiers appels à restituer à de nombreux pays, notamment africains, des œuvres d'art ou des objets culturels et historiques, les députés français hier ont unanimement adopté le projet de loi cadre sur cette question des restitutions. C'était la quatrième fois depuis son arrivée au pouvoir en 2019. Félix Tshisekedi tenait donc hier soir une conférence de presse à Kinshasa, prise de parole attendue dans un contexte de guerre dans l'Est, mais avec également le débat sur le changement de constitution. Passion Ligaudy, vous avez suivi cette conférence de presse. Félix Tshisekedi n'a esquivé aucun des sujets.
8: 3 heures des conférences de presse. Dans la salle, presque tous les gouvernements et les journalistes. Sur la Constitution, Félix Tshisekedi n'a pas esquivé. Les mots étaient choisis, la langue de bois quasi absente. Il a dit ce que le militant de son parti répète depuis longtemps. Mais cette fois, depuis le palais. La révision, voire le changement de la Constitution, est un projet de longue date de l'UDPS. Pas une improvisation, pas une provocation, une continuité assumée. Pour justifier l'urgence, il a introduit un argument nouveau. Le partenariat conclu entre Washington et Kinshasa exigerait selon lui des réformes constitutionnelles. Autrement dit, la pression ne viendrait pas seulement de l'intérieur, mais aussi de l'extérieur. Sur les élections de 2028, le raisonnement suit la même logique que celle de son camp. Pas d'élection si la guerre se poursuit dans l'Est. Il cite l'Ukraine en exemple. Et son avenir personnel, il ne ferme aucune porte. Un troisième mandat, pourquoi pas? Si le peuple le demande, il ne dira pas non, a-t-il déclaré. Pour finir, il a cité l'écrivain américain James Freeman Clark. La différence entre le politicien et l'homme d'État, c'est que le premier pense à la prochaine élection, le second à la prochaine génération. Et il a laissé aux journalistes le soin de déterminer dans quelle catégorie il se range.
3: Mes réactions ce matin sur RFI, l'opposant en exil Claudel André Loubaya parle de Dupri et dit que rien ne prévoit de modifier la Constitution à partir d'un référendum. C'est notamment ce qu'il dit. Pas encore de bilan humain au Tchad, mais une nouvelle attaque dans la région du lac. L'armée visée pour la seconde fois en 48 heures. Des sources locales parlent d'une attaque hier après-midi dans la zone de Chukwu Alami dans la nuit de lundi à mardi. C'était la base militaire de Barka Tolorom qui avait été visée. 23 décès, 26 blessés recensés. Les autorités ont décrété un deuil national de 3 jours au Tchad. Boko Haram est pointé du doigt, en tout cas dans la première attaque. Et ce, alors que la situation politique est relativement tendue. Le procès des 8 leaders de la plateforme d'opposition GCAP a débuté hier depuis la maison d'arrêt de Klesoum. Les infractions retenues ne tiennent pas la route, dit l'un des avocats des 8. Deuxième journée aujourd'hui avec les réquisitions du parquet attendues. La scène politique relativement verrouillée donc, même si le gouvernement assurait il y a quelques jours que l'espace politique ne se rétrécit pas au Tchad. Au contraire, il s'élargit de jour en jour. Un membre de la coalition parlementaire au pouvoir évoque tout de même la nécessité d'un dialogue renoué, on le disait hier. Et ce mercredi, ce sont les évêques catholiques qui ajoutent leur voix. Ils condamnent l'attaque de Boko Haram, dont on a parlé il y a un instant, l'attaque qui a eu lieu dans la nuit de lundi à mardi. Ils se disent aussi préoccupés des arrestations visant des opposants politiques. Écoutez Monseigneur Martin Wangebani.
9: Nous condamnons fermement cette tuerie et appelons l'ensemble de la population à s'unir dans la compassion et la solidarité en ces temps difficiles. Nous sommes également préoccupés par la dégradation brusque de la situation politique de notre pays avec la récente vague d'arrestations d'opposants et de voix critiques. Ces arrestations remettent en cause les principes démocratiques dans notre pays. Elles ne font qu'affaiblir la cohésion sociale déjà fragilisée et ont des répercussions sur le vivre ensemble tamponné. Le respect du pluralisme culturel, politique et religieux contribue à la construction d'un état de droit. Nous croyons fermement que le dialogue sincère et inclusif est la seule issue pour sortir de l'impasse actuelle. Il est impératif que toutes les parties prenantes s'engagent dans une discussion constructive. Nous appelons donc les autorités à faire fait preuve de sagesse et de retenue et a favorisé un climat de confiance propice à la réconciliation.
3: Le président de la conférence épiscopale au Tchad, au micro RFI d'Olivier Monodji, un mot du Cameroun et du décès qu'on a appris hier de l'ancien président de l'Assemblée nationale. Kavaï Yégué Djibril. En Centrafrique, l'opposant à Nice, Georges Dologuélé, dénonce un acharnement politique. On le disait hier, en bref, il a été empêché de prendre son vol à Bangui mardi. Il devait se rendre à Addis Abeba en Éthiopie puisqu'il préside le Fonds pour la paix de l'Union africaine. Le patron de l'Union pour le renouveau centrafricain, son parti, affirme que son passeport diplomatique a été confisqué. Déclaration faite hier lors d'une conférence de presse à laquelle vous avez assisté pour nous, Rolf-Steve Domialeux.
10: Anissé Georges Dologuélé rappelle qu'il est président en exercice du Fonds pour la paix de l'Union africaine depuis 2024, une instance qu'il a intégrée en 2018. Invité à Addis Abeba pour co-présider cette rencontre, il dit ne pas comprendre cette décision des autorités centrafricaines.
11: Je suis encore détenteur d'un passeport diplomatique en ma qualité d'ancien Premier ministre. C'est donc ce document que mon service de protocole a présenté à l'aéroport de Bangui pour les formalités de mon embarquement. Mais le ministre de l'Intérieur, informé par le commissaire de l'aéroport de ce voyage, a clairement signifié que je n'avais droit à aucun passeport centrafricain et que j'étais interdit de sortie du territoire national.
10: Selon le chef de file de l'opposition, rien ne l'empêche légalement de détenir un passeport, ni de jouir de ses droits civiques, le Conseil constitutionnel ayant déjà statué sur sa situation.
11: Cette haute juridiction a rappelé, à travers sa décision du 14 novembre 2025, qu'aucun décret n'avait jamais été pris pour constater une quelconque perte de nationalité. C'est dans ce sens que ma candidature à l'élection présidentielle et aux élections législatives avait été validée.
10: Contacté, une source au ministère de l'Intérieur affirme de son côté que les procédures administratives n'auraient pas été respectées par l'opposant. Elle ajoute que ce dernier chercherait à se victimiser pour attirer l'attention, rejetant toute idée d'acharnement politique. Rolf-Steve Domialeux, Bangui, RFI.
3: Autre conférence de presse, décidément hier, c'était en Afrique du Sud, le porte-parole de la présidence qui rejette ces accusations de xénophobie. Elles se sont fait jour ces dernières semaines après des manifestations anti-immigration dans plusieurs grandes villes sud-africaines. Parfois, il y a eu même des violences, des actions ciblées sur des migrants originaires d'autres pays d'Afrique qui ont poussé plusieurs pays à exprimer leur inquiétude. Le secrétaire général de l'ONU également, Joséphine Klöckner.
12: Pour le porte-parole de la présidence, Vincent Magwenya, les accusations de xénophobie sont infondées. L'Afrique du Sud est un pays accueillant, dit-il, et les manifestations des dernières semaines, encadrées par la police, elles sont selon lui liées aux problématiques complexes de criminalité et de migration.
13: South Africa is not xenophobic.
14: L'Afrique du Sud n'est pas xénophobe. Les Sud-Africains ne sont pas xénophobes. Ce qu'il se passe, c'est que nous avons plusieurs foyers de protestation, ce qui est autorisé dans le cadre de notre constitution. Il faut également prendre en compte le fait que la question de l'immigration est un sujet de tension.
12: Depuis plusieurs semaines, les manifestations parfois violentes ont entraîné une réaction de plusieurs pays africains. Le Ghana, le Mozambique et le Nigeria ont exprimé leur inquiétude. Le Nigeria a notamment annoncé organiser le rapatriement de ressortissants qui se sentiraient en danger, tandis que certains de ses parlementaires réclament des sanctions économiques contre l'Afrique du Sud.
14: Les condamnations que nous avons reçues de différents pays du continent ne devraient pas se limiter à des condamnations, mais devraient également s'accompagner d'une volonté d'échanger de manière constructive sur les problèmes et les facteurs qui poussent les gens à quitter leur pays natal.
12: Vincent Magwenya appelle à un dialogue entre les pays du continent sur ce sujet de l'immigration. Selon l'Institut des statistiques nationales, l'Afrique du Sud compte plus de 3 millions d'immigrés. Joséphine Klöckner, Johannesburg, RFI.
3: Et à Johannesburg, il est 7h43 comme à Paris. Vous êtes avec Andréane Mellard.
0: Merci Vincent Dublange et on passe tout de suite au Journal des Sports. Bonjour Antoine Grenier.
15: Bonjour Andréane.
0: Du football à la une ce matin, bien sûr, Paris qui retourne en finale de la Ligue des Champions.
15: Les Parisiens ont su conserver leur avantage d'un but acquis au cours du match aller spectaculaire en allant chercher un nul, un partout sur le terrain du Bayern Munich. Après l'ouverture du score rapide d'Ousmane Dembélé dès la troisième minute, les joueurs de Luis Enrique ont globalement maîtrisé la rencontre, même s'ils ont concédé l'égalisation tardive sans conséquence d'Harry Kane dans le temps additionnel. Le capitaine parisien Marquinhos savoure donc, lui qui dispute dispute sa 13e saison à Paris et jouera sa 3e finale de Ligue des Champions avec le PSG. Une perdue, une gagnée jusqu'ici. Il sait donc à quel point c'est difficile d'atteindre ce stade de la compétition.
13: Une fois, c'est déjà difficile. Une deuxième fois consécutive, c'est encore plus dur. C'est pour ça qu'on profite un maximum de ce moment. C'est comme ça notre mentalité. Ça va être très important de gagner une deuxième fois la Ligue des Champions. C'est ça notre objectif. Moi, avec tout le parcours que j'ai eu, j'ai réalisé parce que, comme j'ai dit, c'était la 5e demi-finale pour moi en 13 ans, la 3e finale. Et je sais comment c'est difficile le parcours. On a vu encore une fois, on a joué contre des équipes de très haut niveau. Double confrontation avec le Bayern, c'était une des confrontations la plus difficile. D'une équipe qui nous presse, qui ne nous laisse pas le temps. On nous a sorti de notre zone de confort et ça a été très bien pour nous, pour grandir cette équipe, pour voir encore ce qu'on doit améliorer, pour arriver dans une finale avec encore plus de confiance.
15: Marquinhos avec Cédric de Oliveira et la finale de la Ligue des Champions, ça sera le 30 mai à Budapest. Les Parisiens y défieront les Anglais d'Arsenal.
0: Au Cameroun, Antoine, coup de théâtre dans le dossier disciplinaire de Colombe Sportive du Jai Lobo.
15: Le club du Sud lourdement sanctionné par la fédération après son retrait du terrain lors de la finale du trophée des champions face à Panthère Dundé, c'était le 15 février. Et sa peine a été considérablement allégée en appel par la FECAFOOT, Joël Ouedem.
16: Colombe peut souffler. La commission de recours de la FECAFOOT a réduit son amende de 30 à 5 millions de francs CFA. Son président Mathieu Alain Doko se dit soulagé.
17: Nous allons nous aligner sur les dernières recommandations de la chambre de recours. Nous allons payer les 5 millions.
16: Les deux matchs de suspension infligés aux 11 entrants n'ont pas freiné l'élan de l'équipe.
17: Même avec ces sanctions, les deux matchs ont été remportés par l'autre effectif. La Colombe est partie de la 10e à la 2e place. Et nous le disons à tous les autres clubs, attention, la Colombe est là. Elle a son objectif, être champion du Cameroun 2026.
16: Également exclu de la Coupe du Cameroun 2026, l'Oiseau du Sud est réintégré dans la compétition. Après deux finales consécutives, l'ambition est claire. Réaliser le doublé Coupe Championnat.
17: La Colombe a toujours participé à la finale de la Coupe du Cameroun. Nous allons rééditer ce challenge. C'est 8 matchs et la Colombe est capable de gagner tous les 8 matchs.
16: Quant à l'entraîneur Richard Toa, initialement suspendu 6 mois, il a vu sa sanction réduite à 1 mois. Actuellement deuxième du championnat à 11 points derrière Unisport de Bafang, Colombe garde l'espoir de renverser la tendance. Joël Ouedem, Yaoundé, RFI.
15: Colombe Sportive du Jai Lobo qui est deuxième du championnat après 17 journées à 11 points du leader, l'Unisport de Bafang.
0: Rendez-vous 8h13 pour la suite avec vous, Antoine Grenier.
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0: L'actualité ce matin, c'est la Russie qui dit avoir abattu dans la nuit 347 drones ukrainiens à travers son territoire et puis 13 personnes également blessées dans des frappes ukrainiennes sur des immeubles d'habitation dans la ville russe de Bryansk. En RDC, le président Félix Tshisekedi s'est dit ouvert à un troisième mandat si les Congolais le lui demandent. Ce sont ces mots prononcés hier lors d'une conférence de presse à Kinshasa. Le dirigeant a aussi évoqué un report de la présidentielle de 2028 si le conflit dans l'est du pays se prolonge. Donald Trump a jugé hier soir très possible un accord de paix avec l'Iran. Le principal négociateur iranien, Mohamed Bagher Ghalibaf, a lui estimé de son côté que Washington cherchait à forcer la reddition de Téhéran par une nouvelle stratégie visant à détruire la cohésion du pays. Donald Trump qui reçoit ce matin à la Maison Blanche le président brésilien Lula. Et puis ces élections locales aujourd'hui au Royaume-Uni. 30 millions de Britanniques appelés aux urnes pour un scrutin à valeur de test pour le gouvernement travailliste de Keir Starmer. Ce petit fruit sec subit, lui aussi, comme bien d'autres matières premières en ce moment, les turbulences engendrées par les conflits au Moyen-Orient. On parle de l'anacarde ce matin. Bonjour Marie-Pierre Olfan.
18: Bonjour Andréane.
0: L'anacarde ou noix de cajou avec deux géants du secteur, l'Inde et le Vietnam, directement touchés, Marie-Pierre, par la paralysie du détroit d'Ormuz.
18: Effectivement, on parle des deux poids lourds asiatiques qui sont grosso modo les deux principaux acheteurs de noix brutes qu'ils décortiquent dans leurs usines et réexportent. sortent sur le marché mondial. C'est là que la conséquence de la guerre se fait sentir, car le Vietnam écoule 10% de sa production au Moyen-Orient et l'Inde y exporte environ la moitié de ce qu'elle commercialise. Les chiffres du premier trimestre, depuis peu disponibles, attestent d'un ralentissement brutal des achats des pays du Golfe. Au mois de mars, l'Inde n'a expédié en effet que 3 conteneurs d'amandes de cajou vers les Émirats arabes unis, son plus gros client. Sur l'ensemble du premier trimestre, la baisse des achats est sensible dans tous les pays du Golfe Persique, y compris à Oman, en Arabie Saoudite ou encore au Koweït.
0: Et le hic, Marie-Pierre, c'est que l'Inde avait acheté beaucoup de noix brutes avant que le conflit n'éclate.
18: Et oui, elle ne pouvait pas savoir. Les importations indiennes du premier trimestre ont atteint plus de 255 000 tonnes de noix brutes. C'est beaucoup plus que les années précédentes. Et comme l'Inde a vu sur les 3 premiers mois ses exportations baisser, on vient d'en parler, le niveau des stocks est élevé, comme au Vietnam d'ailleurs, qui a été bien approvisionné également au premier trimestre. C'est ce que rapporte l'organisation de Callo, qui a épluché les statistiques de ces deux pays.
0: Conséquence de cette situation, la demande pour la noix de cajou ouest-africaine est faiblarde.
18: Exactement, les acheteurs indiens et vietnamiens de noix brutes sont moins pressés de souscrire des contrats d'approvisionnement à long terme et plus durs en affaires. Les industriels occidentaux qui achètent les amandes de cajou sont aussi prudents et passent leurs commandes au fur et à mesure, ne sachant pas si la consommation sera bonne dans les prochains mois. On ne sait pas encore quels seront les volumes de production en Afrique de l'Ouest, mais ils ne seront peut-être pas si mauvais finalement que certains le pensaient. Si l'offre est bonne et la demande en diminue, alors les prix devraient baisser. Cette baisse est déjà perceptible dans les pays producteurs et ce n'est peut-être que le début, prévient un expert.
0: Tout de suite, on passe à notre grand invité africain.
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0: 12 jours après les attaques coordonnées menées par les djihadistes du Jnim affiliés à Al-Qaïda et par les rebelles indépendantistes du FLA, le Front de Libération de l'Azawad, on parle du Mali ce matin avec la chercheuse Djenabou Cissé, chercheuse associée à la Fondation pour la Recherche Stratégique. Aujourd'hui, alors qu'un calme précaire règne sur le terrain, que le blocus autour de Bamako décrété par le Jnim commence à produire ses effets, que le Jnim et le FLA ont pris notamment Kidal, la grande ville du nord du pays, et que le chef de la junte, Assimi Goïta, cumule désormais ses fonctions avec celles de ministre de la Défense après la mort de Sadio Camara le 25 avril. Comment analyser la situation ? Au Mali, il se passe des choses en coulisses, nous dit notre invité Christophe Boisbouvier, l'a interrogé.
19: Djenabou Cissé, bonjour.
20: Bonjour.
19: Est-ce que ces deux groupes, les djihadistes du Jnim et les indépendantistes du FLA, ont les moyens militaires de renverser à eux seuls le régime militaire d'Assimi Goïta ?
20: Ils n'ont pas les moyens à eux seuls de renverser le régime. Il y a une supériorité aérienne des forces maliennes et également des supplétifs russes. Si on doit parler simplement du Jnim, les attaques lancées depuis le 25 avril montrent quand même l'usage d'armements assez classiques et peu sophistiqués, aussi bien des drones first person view, donc des drones de surveillance, mais après ce sera des véhicules suicides, des engins explosifs improvisés, des armes de petit calibre, et non pas par exemple des drones de moyenne altitude longue endurance comme peuvent utiliser les forces maliennes. Et surtout, ils n'ont pas le capital politique pour contrôler et gouverner les villes seul. On a quand même un soutien populaire qui reste mitigé, en particulier dans le sud du pays, qui est très peu acquis aux causes djihadistes notamment, mais également à la cause de l'autodétermination de l'Azawad, donc du nord du pays.
19: Alors il y a quelques jours, le Jnim d'Iyad Agrali a publié un communiqué en français, ce qui est rarissime, dans lequel il a appelé tous les opposants au régime d'Assimi Goïta à bâtir un front commun. Est-ce une nouvelle stratégie politique de la part des djihadistes ?
20: Oui, tout à fait. Alors, ce qui est nouveau, en effet, c'est déjà qu'il ne soit qu'en français et pas en arabe ou même par le passé en anglais. Et également, cet appel, en effet, à une transition, je cite, responsable, pacifique et inclusive. On a un lexique presque de réconciliation nationale, un lexique de mobilisation politique qui est très fort et qui contraste avec les communiqué d'Al-Qaïda et ses filiales il y y a une dizaine d'années, qui à l'époque était beaucoup plus focalisé sur la critique des mécréants n'appliquant pas la charia, etc. Or là, en effet, on a un communiqué reprenant un lexique presque de parti politique, et en ça c'est intéressant, et ça montre que le JNIM entend s'affirmer de plus en plus comme un acteur politique incontournable avec lesquels les autres forces maliennes seraient obligées de dialoguer ou de négocier.
19: Et alors, dans ce scénario d'une transition, d'une troisième voie, quelle pourrait être la figure de proue ?
20: C'est bien la difficulté, c'est que pour l'heure, on n'a pas vraiment de figure qui fait consensus et qui semble en effet disposer du capital suffisant pour pouvoir rassembler

0: voire a quasiment disparu. Et pourtant, il n'y a eu aucun mouvement dans l'armée. Comment expliquez-vous cela ?
1: On ne peut pas non plus postuler avec certitude qu'il n'y a eu aucune critique, aucun mécontentement dans les coulisses. Maintenant, ce qui en tout cas peut expliquer le fait qu'on n'a pas vu exploser un mouvement de plus grande ampleur ou une mutinerie beaucoup plus visible, c'est, je pense, l'absence de figure, encore une fois, qui serait capable de rassembler. Pour l'instant, on n'a pas de figure militaire qui semble s'être affirmée pour pouvoir remplacer le régime en place. Donc, il n'y a pas d'alternative qui semble émerger pour l'heure.
0: En août dernier, le pouvoir a arrêté deux officiers populaires dans la troupe, les généraux Abbas Dembélé et Nema Sagara. Est-ce que c'est le signe qu'il y a quelquefois quand même des mouvements de mauvaise humeur dans la troupe ?
1: Oui, tout à fait. Encore une fois, ce n'est pas parce que pour l'instant il n'y a pas eu de mutinerie d'ampleur depuis l'éclatement des attaques qu'il ne se passe rien. Il se passe clairement des choses en coulisses. Il y a des mécontentements croissants au sein des forces armées, liées au fait qu'elles sont sursollicitées sur le terrain, liées au fait qu'elles sont aussi moins bien payées que les forces russes d'Africa Corps, par exemple. Donc, il y a en effet des mécontentements qui sont réels, mais l'espace politico-sécuritaire reste verrouillé, ce qui vient justement permettre d'étouffer ces mouvements et d'empêcher qu'ils ne débordent et ne prennent qu'une ampleur plus conséquente. Maintenant, on a tout de même une vraie fragilité à cet endroit.
0: Djenabou Cissé, je vous remercie.
2: Entretien avec Christophe Boisbouvier. Juste avant le journal sur RFI, c'est la Fabrique du Monde. Bonjour Guillaume Nodin.
3: Bonjour Andréane.
2: Alors que la crise au Moyen-Orient est toujours très vive, le chef de la diplomatie américaine, lui, est au Vatican aujourd'hui. Marco Rubio doit rencontrer le pape Léon XIV alors que les tensions sont vives entre Washington et le Saint-Siège. Donald Trump a beaucoup critiqué le chef des catholiques ces dernières semaines.
3: Oui, et si quelqu'un attend cette rencontre avec impatience, c'est d'abord Marco Rubio lui-même, fervent catholique. Il ne manque jamais une occasion de montrer ostensiblement sa foi, par exemple. Il n'hésite pas à s'afficher dans ses fonctions officielles avec une croix tracée au charbon sur son front le mercredi des cendres, comme le font de nombreux catholiques américains. C'est au nom du principe de liberté religieuse revendiqué haut et fort par tous les chrétiens américains conservateurs et dont il compte bien parler au cours de son audience.
2: Ce n'est donc pas un hasard, Guillaume, si c'est lui le premier responsable gouvernemental américain à rencontrer le premier pape américain.
3: Non, parce qu'il commence à y avoir beaucoup de passifs entre l'administration Trump et le pape. Cela a commencé avant même qu'il devienne Léon XIV, quand il était encore Robert Prévost. Il avait répondu sans ménagement sur un réseau social à des déclarations d'un autre catholique revendiqué de l'administration, le vice-président J.D. Vance, objet de la dispute, le traitement des migrants, déjà, car depuis qu'il a été élu, il s'est encore élevé contre la politique migratoire américaine. Plus récemment, J.D. Vance lui a même conseillé de faire attention quand il parlait de théologie. Et puis, il y a ces critiques papales contre la guerre au Moyen-Orient et contre les menaces de Donald Trump sur une éventuelle destruction de la civilisation iranienne. En retour, le président l'avait traité de faible sur la criminalité et de nul en politique étrangère.
2: Si c'est aussi important, c'est que cela pèse lourd politiquement aux États-Unis.
3: Oui, dans l'électorat MAGA, il y a les chrétiens évangéliques, mais il y a aussi des catholiques. Et électoralement, le camp républicain ne peut pas se permettre de les perdre, surtout les catholiques latinos comme Marco Rubio, qui ont fait une partie de la différence en faveur de Donald Trump en 2024. Ce qui se joue aussi, c'est une manche importante du duel naissant entre deux héritiers possibles du Parti républicain, Marco Rubio donc et J.D. Vance. Les dernières missions du vice-président en Hongrie pour soutenir Viktor Orban et au Pakistan pour négocier avec l'Iran n'ont pas été franchement couronnées de succès.
2: Marco Rubio est au Vatican surtout comme un chef de la diplomatie américaine.
3: Et d'ailleurs, en bon diplomate, il a minimisé les tensions avant de partir en expliquant qu'il y avait beaucoup à discuter. Le Moyen-Orient, évidemment, mais aussi Cuba, le pays des parents de Marco Rubio, dont il organise méthodiquement la mise sous pression. Traditionnellement, le Vatican fait office d'intermédiaire entre Washington et la Havane. C'est que le Vatican est une force qui pèse sur la diplomatie mondiale et les esprits, malgré son statut de micro-État. L'ancien dictateur soviétique Staline s'amusait à demander le pape combien de divisions. Pourtant, l'histoire regorge d'exemples montrant qu'il est préférable d'avoir sa bénédiction ou tout au moins son absolution.
2: Guillaume Nodin pour la Fabrique du Monde sur RFI. Merci beaucoup Guillaume, vous restez bien avec nous dans moins d'une minute sur RFI, le journal international de Jeanne Barthes.

0: Et on revient sur cette victoire du PSG hier face au Bayern Munich. Paris qualifié pour la finale de la Ligue des Champions. Récit de cette soirée dans un instant. Restez avec nous.
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4: Bonjour, ce jeudi 7 mai, dans notre édition de ce matin, au début, on va parler d'une fresque qui était inaugurée au sein de l'unité pédiatrique à l'hôpital de Périgueux. On va parler aussi d'un incendie au Secours populaire de Belvès qui a eu lieu début avril. Et on va vous faire découvrir un témoignage d'une personne qui a assisté à une tronisation d'une personne qui s'appelle Alain Aspect à l'Académie française. Voici notre contenu, mais en attendant, on essaye de faire un petit aperçu sur nos invités. Premier sujet était réalisé par Yann, notre stagiaire. Il nous raconte que l'unité d'accueil pédiatrique enfants et enfants en danger au centre hospitalier de Périgueux a inauguré une fresque représentant les émotions de dessins animés de Disney. Et c'est Chantal Papon, présidente de l'association Pour Amour des Enfants du Sénégal, que Yann a rencontré.
5: On a refait une maternité en totalité, on a refait la peinture, les décorations, on a fait une salle de pédiatrie de la même façon, où on a apporté de la gaieté pour les enfants. Alors, comme je dis, moi je suis une ancienne chef comptable, enfin toujours en activité un peu, mais je suis ni médecin, ni psychologue, ni juriste, ni quoi que ce soit, donc c'est très difficile d'intervenir en France dans des associations où on ne peut pas... Parce que nous, on est là pour le bien-être des enfants, pour la joie des yeux, dirons-nous, hein, c'est ça. Et ce qui fait que, à la fin de la conférence, je suis allée voir Camille, je me suis présentée, puis comme ça m'avait touchée, j'ai dit, écoutez, je vais demander aux membres de l'association s'ils seraient d'accord qu'on puisse intervenir au sein de l'UAPED pour pouvoir redécorer les pièces de l'UAPED.
4: Et ensuite, on va donner parole au Secours populaire de Belvès, qui c'est le co qui était situé à côté des bibliothèques, rue Paul Crampel, a été complètement détruit suite à un incendie qui est survenu le mercredi 8 avril dernier. Catherine Casté, bénévole de l'antenne du pays de Belvès.
6: Dans l'après-midi, la bibliothécaire n'avait plus d'électricité, n'avait plus d'ordinateur. Elle a fait le tour du bâtiment où la bibliothèque est basée et elle s'est rendue compte qu'il y avait de la fumée qui s'échappait du local attenant du secours populaire. Donc elle a appelé les secours, elle a appelé la mairie et en fait tout notre local a brûlé. Il ne reste strictement rien, la toiture s'est effondrée et...
4: Et Secours populaire s'organise pour quand même faire nécessaire et pour faire tous les services qu'ils ont lancés sur le territoire rural. On va écouter un reportage tout à l'heure enregistré par notre collaborateur Yanis. Un autre sujet concernant la jeunesse et leurs projets, ça a eu lieu mi-avril. Au Silo, c'est les jeunes de Coulonnier-Chamier qui ont organisé cette journée et Yanis, notre alternant, s'est rendu sur place.
7: C'est tout simplement de créer une journée pour les jeunes, par des jeunes. Donc voilà, c'était vraiment la grande phrase. Donc eux, ils ont des intérêts qui étaient tout simplement, donc comme elle disait Rayana, de rassembler différents acteurs déjà du territoire en tant que partenaire, avec les Francas et plein d'autres choses. Hein. Mais et sur le lien de la jeunesse aussi. D'accord, comme on a dit, nous on a quand même un groupe, j'ai un groupe assez sportif et eux ils ont voulu sortir de leur zone de confort.
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0: Calpi. Et notre magazine d'information de ce matin commence par un reportage réalisé par Yann, notre stagiaire. Il allait voir l'unité d'accueil pédiatrique Enfants en danger au centre hospitalier de Périgueux qui a inauguré une fresque représentant des émotions de dessins animés de Disney, Vice et Versa 2. Voici le reportage réalisé sur place.
1: Quand Chantal Papon, Fanny Castagnède et Vince Crazy One se retrouvent autour d'un projet pour l'UAPED du CHP de Périgueux. L'UAPED, c'est dans le centre hospitalier de Périgueux et qui veut dire unité d'accueil pédiatrique pour les enfants en danger. Cette unité assure l'accueil, l'écoute et la prise en charge des enfants et des adolescents de moins de 18 ans victimes de violences, de maltraitance ou de négligence. Elle propose un cadre sécurisant permettant d'évaluer chaque situation de manière individualisée en conciliant protection et accompagnement thérapeutique. Vous allez pouvoir écouter trois actrices parmi les nombreux protagonistes de ce projet, avec en premier lieu Chantal Papon, présidente de l'association. Ensuite, la mère de Boulazac, Fanny Castagnède, et enfin, le graffeur Vince Crazy One, qui vont nous expliquer, avec leurs mots à eux, comment ça s'est passé.
2: Je suis Chantal Papon, je suis présidente de l'Association pour l'amour des enfants du Sénégal, que j'ai créée pendant la période de Covid en 2020, puisque je me rendais au Sénégal déjà depuis 2018, mais avec la pandémie du Covid, pour pouvoir se rendre au Sénégal, il fallait être une association, sinon on ne pouvait plus s'y rendre. Donc nous avons monté cette association pour pouvoir aller donc régulièrement, tous les ans, comme nous faisons depuis 2018, pendant 2 semaines, pendant la période scolaire, pour s'occuper des enfants, pour acheter les fournitures scolaires, pour les aider dans les actions sociales aussi, les soins, etc. Et c'était en 2024, j'ai été invitée par la maire de Boulazac pour une conférence avec Move Enfants, où j'ai rencontré donc Arnaud Gallet, qui est le président de l'association Move Enfants. Et ce jour-là, Camille est intervenue en disant voilà, nous on est au service de l'hôpital, mais malheureusement on reçoit les enfants dans des conditions un petit peu précaires et vraiment pas très très joyeuses, très gaies quoi, voilà. Et donc ça m'a touchée puisque nous c'est ce qu'on fait au Sénégal régulièrement. On a refait une maternité en totalité, on a refait la peinture, les décorations, on a fait une salle de pédiatrie de la même façon où on a apporté de la gaieté pour les enfants. Alors comme je dis, moi je suis une ancienne chef comptable, enfin toujours en activité un peu, mais je suis ni médecin, ni psychologue, ni juriste, ni quoi que ce soit, donc c'est très difficile de, comment dirais-je, d'intervenir en France dans des associations où on ne peut pas... Parce que nous, on est là pour le bien-être des enfants, pour la joie des yeux, dirons-nous, hein, c'est ça. Et ce qui fait que, à la fin de la conférence, je suis allée voir Camille, je me suis présentée, puis... Comme ça m'avait touchée, j'ai dit, écoutez, je vais demander aux membres de l'association s'ils seraient d'accord qu'on puisse intervenir au sein de l'UAPED pour pouvoir redécorer les pièces de l'UAPED. On s'est rencontrés en juin, en mai, juin, je crois, je ne sais plus. En juin, juillet, on a monté un dossier auprès de l'hôpital pour pouvoir avoir les autorisations. Et donc, en novembre, on a eu la bonne surprise d'avoir l'accord de l'hôpital pour pouvoir intervenir. Donc, on a mis tout en œuvre. Et on a été aidé surtout par la mairie de Boulazac qui nous a aidé à retrouver les partenaires, puisque moi financièrement je ne pouvais pas sortir d'argent puisque on a des statuts qui nous bloquent au niveau du Sénégal. Donc par contre rien ne nous empêche d'intervenir au niveau de la main d'œuvre. Grâce à Fanny, j'ai pu rencontrer Vincent et la PST et puis Monsieur Bricolage qui est donc intervenu et qui nous ont fourni la peinture. Vincent a fait donc les graffitis par les enfants de ses cours. Et donc, Monsieur Bricolage a fourni les toiles. Voilà, tout simplement. D'accord. Et nous, ben, nous sommes intervenus le 3 et 4 mars, 2 jours, où on a tout nettoyé, puisqu'on n'avait pas le droit d'intervenir sur les couloirs, donc sur les communs, plus exactement. Donc on a quand même tout lessivé à la lessive Saint-Marc, c'était tout propre après pour un... Et on a fait donc toutes les peintures, donc du bureau de l'infirmière, on a fait la psychologue, on a fait la salle de soins du fond, avec une belle tapisserie qui nous avait été offerte par Fanny, et on avait nos hommes qui sont venus et qui ont peint, qui ont fait la tapisserie, enfin qui ont fait les peintures, voilà. Et Patricia, qui a, de ses petites mains, fait tous les tableaux que vous trouvez partout, qui ont été posés et faits, voilà. Et on était très, très, très, très, très heureux, voilà, très, très heureux et heureuses. Et Camille était... elle sautait partout, tellement elle était heureuse, tellement maintenant, c'est vrai que c'est quand même beaucoup plus gai quand les enfants viennent, on voit que c'est un parcours quand même qui est fait pour les enfants. Alors les graphes ont été choisis quand même par ce qu'il y avait à la base, elle avait des tableaux, des émotions du dessin animé de Walt Disney, des Vice Versa 2, je crois, avec ce sujet. Vincent nous a fait, avec l'aide des enfants de son école, ces jolis dessins. Graffitis qui sont magnifiques et qui donnent de la joie quand on arrive dans ce couloir. Mon association, c'est mon cœur. Depuis 2018, j'ai à cœur de donner de la joie aux enfants, voilà, tout simplement, et surtout aux enfants qui sont en difficulté, qui sont dans la peine. C'est surtout ça le plus.
3: Et comment vous avez fait alors pour être en lien avec l'hôpital pour les enfants en danger ?
2: Alors, grâce à Camille, nous avons monté un dossier, grâce à chef de service également qui est intervenu, c'est ça ?
1: Ce que vous disiez tout à l'heure.
2: Voilà. Et donc, et la mère de Boulazac qui nous a beaucoup aidés parce qu'elle nous a soutenus, elle a fait des petits mails aussi à la direction de l'hôpital pour expliquer un peu le rôle de l'association, pour appuyer notre demande. Voilà, c'est ça. Voilà. Et ce qu'on voulait faire et ce qu'on voulait apporter à l'UAPED, surtout. Voilà. Moi, j'ai été en retraite en janvier 2018. Et c'est vrai que je suis allée au Sénégal deux années, en 2008 et en 2012. Et c'est surtout en 2012 qu'on avait fait le parcours en quad avec mon compagnon. Et on était allés dans les écoles, dans une maternité. Quand j'ai vu dans l'état où c'était, et qu'en France, je voyais la maternelle, elle découpait les feuilles pour pouvoir donner aux enfants un dessin pour... Je sais pas possible que... J'ai dit, écoutez, je suis à la retraite en 2018, je vous promets, je reviendrai vous voir. Et en octobre 2018, on était là et on vient tous les ans. Voilà.
3: D'accord, avec votre association.
2: Alors, au départ, je venais avec des amis, et après, on a monté l'association avec des amis, et tous les ans, nous venons à 15 jours en octobre. Voilà.
3: D'accord.
2: Voilà. Et là, notre voyage est déjà préparé, puisqu'on a déjà pris nos billets d'avion au mois de janvier. Notre projet humanitaire est déjà en place, puisque nous allons acheter un...
4: Bilirubis.
2: Ouais. Parce qu'ils n'en ont pas en pédiatrie. Et alors, j'ai appris aussi, avec une infirmière qui était là quand on s'était rencontrés à Tours, qui m'a dit que la détection de la jaunisse était beaucoup plus difficile à faire sur des enfants de couleur que sur des enfants qui ont la peau blanche. Voilà. Et oui, parce qu'on ne voit pas le... Alors, moi, je ne suis pas infirmière. Hein. On ne voit pas le jaune des enfants. Voilà, c'est ça. Hein. Voilà. Voilà, dans l'œil. Voilà, c'est d'accord. Ça. Voilà. Et donc, ce pédiatre que nous avons rencontré l'année dernière m'a dit, Chantal, si vous pouviez m'acheter ce matériel. Donc, on a lancé une collecte sur Eloasso pour, si les gens veulent nous aider, à acheter ce matériel qui sera livré en octobre au service pédiatrie de l'hôpital public de Mbour, au Sénégal. Et nous avons également en projet d'acheter des bouteilles d'oxygène, parce que la maternité, elle n'a rien. Et quand elle a des enfants, des prématurés ou autres qui ont des problèmes respiratoires, elle n'a rien pour les réanimer. Donc là, on va acheter des bouteilles d'oxygène qu'elle va pouvoir se servir pour réanimer les nourrissons.
3: Et votre compte Eloasso, alors, il est toujours disponible pour faire des dons ? Comment on tape Eloasso pour l'amour des enfants
2: du Sénégal, voilà. Et ou alors, vous pouvez aller aussi sur le site Facebook de Pour l'amour des enfants du Sénégal. Je partage régulièrement le lien qui est fait pour nous aider à obtenir ce merveilleux matériel qui est nécessaire aux pédiatres. Et alors aussi, on avait lancé, mais bon, ça c'est fait, on avait lancé... une collecte de lunettes, une grande, grande collecte de lunettes qui a été faite sur la ville de Boulazac et Marsac également. Et on a récupéré plus de 1000 lunettes que nous allons envoyer. Voilà, à un centre ophtalmologique et optique. Et je peux vous montrer le message de l'opticien. Il m'a dit, c'est merveilleux. Voilà.
1: Bah oui, je comprends.
2: Voilà.
1: Ok.
2: Et on a besoin aussi de dons pour pouvoir envoyer les colis au Sénégal, donc parce que les containers sont très chers. Puis sans compter qu'avec l'augmentation du carburant actuellement, les containers, ça augmente. Donc, nous prenons tout. D'accord. Toutes les bonnes volontés, tous les gens qui veulent nous aider, il n'y a pas de problème. Voilà.
3: Pareil, on vous contacte.
2: Voilà, ou sur Hello Asso aussi. C'est pas le même site, puisqu'il y a deux sites. Il y a Hello Asso pour les dons normaux, et Hello Asso pour la collecte pour la pédiatrie. Voilà.
1: Okay. Merci Madame Papon.
2: Merci Monsieur.
1: Nous allons écouter ensuite Fanny Castagnède, la maire de Boulazac.
3: Je suis avec Madame le maire de Boulazac. Bonjour Madame.
4: Bonjour.
3: Quel a été votre lien dans ce projet ?
4: Eh bien en fait, ce projet, il est né de belles rencontres quand on a organisé sur la commune de Boulazac-Île-Manoir la venue de la caravane Mouv' Enfant avec Arnaud Gallet. Et à cette occasion, on avait fait venir et inviter des personnes qui se sentaient concernées par les violences sexuelles faites aux enfants. Et c'est à l'occasion de cette caravane que nous avons appris qu'il y avait cette unité UAPED à l'hôpital qui était dans des locaux qui manquaient de chaleur pour les enfants, qui étaient un peu vieillissants. Voilà, on a échangé avec Chantal Papon, on a échangé avec l'infirmière du service qui était là, et sur proposition de Chantal, qui est toujours pleine d'initiatives et de dynamisme, on a dit, allez, on va tenter d'enclencher un projet pour apporter un peu de joie aux enfants qui vivent des choses si dures. Donc du coup, au titre de la mairie, on s'est investi, on a fait le lien avec les partenaires potentiels pour fournir de la peinture. Donc on a PST Sikens qui a fourni les peintures gratuitement, qui a fourni du matériel aussi de protection pour faire les peintures. Monsieur Bricolage a contribué aussi à l'opération. Et puis on travaille avec un graffeur dans le cadre de la ville sur le projet, notamment des 10 ans de la commune nouvelle. On l'a sollicité, on a dit est-ce que ça t'intéresserait aussi de travailler sur ce projet-là. Et il a répondu présent également. Voilà. Et puis après, à titre personnel, moi c'est un sujet donc qui me touche personnellement et donc j'ai apporté une contribution en offrant une tapisserie murale au niveau de la salle de soins. C'est une énorme fierté d'avoir pu contribuer à ma petite mesure parce que vraiment c'est Chantal qui est la cheville ouvrière de ce projet et qui est incroyable de volonté pour avancer. C'est une vraie fierté d'avoir pouvoir offrir ça aux enfants qui sont victimes. Ben, je veux vraiment remercier toutes les personnes qui se sont impliquées dans le projet, parce que quand on parle de moi, maire, mais c'est aussi des services de la mairie qui se sont impliqués pour essayer d'aller chercher les partenaires, les services techniques. Il y a le service démocratie participative aussi qui a travaillé là-dessus, la communication. Enfin voilà, c'est pas que la maire, c'est aussi les services de la ville qui ont pris à cœur ce projet, qui est donc une déclinaison de la caravane Mouv' Enfant.
3: Merci madame.
4: Merci.
1: Et pour finir dans cette interview, Vince Crazy One, le graffeur qui a fait les ateliers avec les enfants.
3: Qui êtes-vous ? C'est quoi votre lien dans ce projet ?
5: Vince Crazy One, donc artiste depuis une vingtaine d'années en graffiti. J'organise des décos chez des particuliers, etc. J'organise des ateliers graphes aussi.
3: Donc, où ça ?
5: Un peu partout en France. Là, ici, parce que je suis ici, mais là où il y a du boulot, quoi. Voilà. Donc là, en l'occurrence, là, on est à l'hôpital. Le projet, ben, comme l'a dit mes collègues Chantal, Fanny et tout le monde, le partenariat, il s'est fait hyper facilement. Parce que du coup, il y a une dimension humaine. Moi, vu que je travaille avec les gamins depuis longtemps, bah, du coup, je suis sensible à ça. Et ici aussi, il y a une cause qui est hyper, hyper importante, quoi. Et dans le passé, mis à part les décos pour les privés et tout ça, les ateliers, ça m'a mené à travailler avec des enfants en difficulté aussi. Donc du coup, il y avait un lien ici aussi, une sensibilité que j'avais déjà avant d'arriver. Et quand on m'a dit, ouais, est-ce que tu veux faire un partenariat avec l'hôpital, bah, je me suis dit que c'était un projet humain, que c'était intéressant. Au départ, je voulais faire le projet moi, vu que je peins, mettre le talent au service de l'hôpital, voilà, sans trop savoir le support, qu'est-ce que ça allait donner, les autorisations, les hauteurs, les longueurs, les largeurs, etc. Puis finalement, on s'est reporté, vu qu'on ne pouvait pas peindre directement à la bombe pour les nuisances au niveau de la peinture, de l'odeur, ben, du coup, je suis parti sur le support toile. Et c'est après coup que je me suis dit que j'avais une force vive de l'énergie, en fait, de la main-d'œuvre de par les ateliers que j'organise. Et du coup, ça coïncidait au niveau des dates. Et ben, j'ai fait coïncider, en fait, le projet d'ici avec les ateliers que j'organise tous les mois. J'avais 5-6 enfants et parents aussi qui ont participé au projet. Donc, en fait, moi, j'ai juste organisé, mis en relation, coordonné, etc. Et supervisé le travail qui était quand même un travail sérieux. Il fallait quand même donner quelque chose de sérieux, même si c'est fait par des enfants, pour des enfants. Souvent, je dis ça, c'est bien. Tout le monde a été franco, tout le monde m'a dit OK, on fait ça, quoi. Voilà. Donc, et puis, c'est bien. C'est, l'idée est bien. Le thème, c'était Vice Versa. Donc, pour ceux qui ne connaissent pas, c'est le thème d'un dessin animé de Pixar qui travaille sur les émotions. Donc, le 1 sur l'enfance et le volet 2 sur l'adolescence. Et chaque personnage représente une émotion. Donc, nous, on a travaillé sur l'étoile, sur ces émotions-là, avec le personnage et le graphe associé à côté. Donc, embarras, colère, anxiété, peur, etc. Et c'est des thématiques, les soignants ici travaillent tous les jours avec, avec les enfants et tous les soignants. Et en dernier, pour le partenariat, je me suis dit comment aller chercher un support toile sans forcément le payer et en même temps faire intervenir quelqu'un. Donc je suis allé voir Monsieur Bricolage à Boulazac et qui a accepté direct le fait de faire un don de toile. Donc en fait, moi j'ai fourni la peinture, ils ont fourni les toiles, j'ai fourni les enfants, les adultes et puis on a tous travaillé comme ça. Et je pense que ça soit Chantal ou que ça soit les autres, bah, du coup ils ont tous un peu fait jouer des relations à droite à gauche pour arriver à repeindre tout, assainir, repeindre, décorer, accrocher, voilà, et tout ça bénévolement.
3: Et le résultat est plutôt super joli, quoi.
5: Et le résultat est sympa, ouais, c'est bien, on voit que c'est fait par des enfants, ça égaye, c'est bien.
3: En vrai, vous me diriez que c'est fait par des adultes, ça m'aurait pas choqué non plus, hein, ouais, parce que vrai. Je trouve que c'est ouais. quand même vachement ouais. quali, quoi.
5: Alors c'est vrai que là, à la radio, on voit pas forcément, mais c'est un résultat qui est hyper coloré. Ouais. Pour ceux qui connaissent Vice Versa, c'est quand même un univers qui est très coloré et ça va super bien avec le graphe. Moi, j'adore les graphes en couleur, c'est mon dada.
3: Ouais, moi aussi.
5: Et ouais, voilà, ça tue, quoi, qu'il soit lisible ou illisible. Puis il y a un grain, parce que c'est fait à la bombe, au Posca, donc les techniques sont quand même communes au graffiti, même si c'est pas sur un mur à l'extérieur ou pour une commande, mais c'est bien. Le projet est bien, c'est un bon rendu, c'est coloré. Puis ceux qui connaissent pas, ça égaye. Ceux qui connaissent, il faut se dire, bah, bien joué, quoi.
3: Que vous avez un message à faire passer pour les jeunes et les moins jeunes?
5: Pour les jeunes, mais c'est surtout, ouais, croyez en vos projets, parce que moi, quand j'ai commencé à personnellement à faire du graph, on m'a dit, ouais, ça va pas durer longtemps, comme beaucoup de gens. Et 28 ans après, je continue à en faire et j'essaye d'en vivre comme beaucoup de gars et de nanas autour de nous en France et dans le monde. Et les artistes, ils ont besoin de soutien, ils ont besoin de sérieux. Et les gosses de maintenant qui sont un peu perdus ou qui savent pas trop quoi faire, j'ai envie de dire, ben, foncez, quoi. Gardez en tête ce en quoi vous croyez, poussez-le à fond. Et même s'il n'y a pas à la fin un travail à la clé, ben, l'important c'est de faire un truc qu'on aime. Voilà, c'est pas donné à tout le monde. Et moi, je suis content de faire ça. Et ce projet-là, c'est pas. Pour revenir au projet, c'est pas un projet classique, c'est pas une commande avec un Pokémon dans une chambre d'enfant. Là, il y a une dimension humaine et c'est encore plus beau, c'est un des plus beaux projets humains de l'année, quoi. Mmh. Ouais, donc ouais, le message serait plus de garder de l'humanité pour les jeunes. C'est cool.
3: Est-ce que vous pensez que la culture qui est un petit peu en baisse en termes de subventions et tout ça, ça peut occasionner du danger pour le graffiti, pour l'art en général?
5: Ça peut. Après, le graffiti, il a jamais eu besoin de subvention, en vrai. Il vivra quoi qu'il arrive, que ça soit avec ou sans subvention et avec un monde virtuel ou pas, il vivra. Après, la question de comment on achète le matériel, comment on achète le support, comment, voilà, on peut se poser la question. Des subventions, évidemment, c'est de plus en plus dur. Même pour les particuliers aussi, c'est dur d'investir pour faire un cadeau à son enfant, pour une chambre d'enfant, etc. Évidemment que les artistes y prennent des refus, pas que dans le graffiti. Mais si on dépend des subventions, c'est sûr qu'on va droit dans le mur. Faut essayer de pas en dépendre, ou en tout cas là pour ce projet-là, essayer de faire jouer des partenariats pour pouvoir travailler. En France, on a encore pas trop mal au niveau des subventions, mais il y a des pays où c'est compliqué. On peut pas, avant de faire un projet, faut aller chercher soi-même les sous, les partenariats et être un peu indépendant et pas dépendre de subventions. Donc ouais, je pense que ça peut être difficile, c'est vrai. L'argent, l'État, ils les mettent ailleurs, ce que je peux comprendre. En même temps, ici en Dordogne, on a des projets comme le silo à Marsac, enfin pas à Marsac,
3: à Coulommiers.
5: À Coulommiers, merci, ouais, qui sont là. Mais voilà, après, ça, moi je travaille avec la mairie de Bassillac, avec la mairie de Boulazac, donc des financements, on arrive à en trouver. Et heureusement qu'il y a des gens dans les mairies qui croient encore à des projets graphes et ils voient bien qu'en fait, ça décore, ça dégrade pas forcément quand c'est dans un cadre légal ou toléré ou encadré, et ça amène du plaisir à tout le monde, pour l'encadrant, pour les gens des mairies, des politiques, pour les projets, pour les festivals, pour plein de trucs. Donc, ouais, c'est sûr que ça peut être dur. Sans financement, on fait pas grand-chose, en fait. C'est sûr, c'est difficile, il faut les payer. Les bombes sont de plus en plus chères, les cadres sont de plus en plus chers, le matériel, les POSCA, tout est de plus en plus cher. Voilà. Mais j'ai envie de dire, surtout ce qu'on a besoin, c'est des murs. Donnez-nous des murs, en fait, déjà. Parce que c'est pas que les subventions, déjà, les autorisations des murs, c'est voilà. Et revenir encore sur ce projet-là, ça a été c'est une chance de pouvoir le faire à l'hôpital aussi à l'intérieur, parce que d'habitude c'est cloisonné, tout est assaini, tout est on retrouve aseptisé. Pas forcément aseptisé, voilà. Et du coup, on ne trouve pas de graffiti à l'hôpital, que ce soit les unités personnes âgées, cancer, urgence, etc. Urgence pédiatrique aussi, j'y pense beaucoup à eux, aux enfants. Il n'y a pas forcément de déco comme ça. Donc là, moi, je suis content que mes toiles, les moments, ils soient dans l'hôpital et que ce soit les enfants qui les fait, quoi.
3: Vous avez mis un coup de pinceau dans l'hôpital, peut-être qu'il y aurait moyen de recommencer plus tard alors.
5: Exactement, avec l'autorisation de l'administration. Ouais, bien sûr, il y a d'autres étages. Hein. C'est pas les salles et les étages qui manquent, les services qui manquent. Donc évidemment que. Ouais, c'est un appel à l'hôpital aussi pour continuer
3: à égayer les couloirs.
5: Voilà. Et espérons que ça soit un premier pas vers un grand chemin encore avec eux, quoi. Voilà. Ouais.
3: Merci Vincent.
5: Ouais, merci. Ah, oui. Merci.
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0: voire rarement, auxquelles on a peu d'occasion d'assister. Sou, qu'est-ce que tu es allé voir à Paris ?
1: J'avais la chance d'assister à, comment dire ça, il y a quelqu'un qui était pris à l'Académie française. Donc j'ai vu la cérémonie avec tous les académiciens qui étaient là, les discours, on était à l'intérieur de l'Académie, donc voilà.
0: Donc tu as assisté à la réception d'une personne à l'Académie française. Une personne qui est devenue membre de l'Académie française.
1: Exact.
0: Et alors, ça s'est passé où et comment ?
1: C'était à l'intérieur de l'Institut français. Mais... Non, c'était si, c'est ça.
0: Oui, l'Institut de France, oui.
1: De France, voilà.
0: Mais alors, bon, est-ce que tu peux nous en dire plus sur le déroulement de la cérémonie en partant vraiment du début ? Parce que tous les Français savent que les académiciens, c'est des gens qu'on appelle des immortels, parce que quand il y en a un qui meurt, il est remplacé par un autre. Et il y a beaucoup de Français qui savent aussi que l'Académie française, c'est une vieille institution qui a plusieurs siècles. Est-ce que tu as remarqué quelque chose dans le costume des académiciens, si tu as vu les académiciens? Est-ce que tu as remarqué quelque chose dans le costume de la personne qui a été reçue à l'Académie française?
1: Oui, il y avait des choses que je ne savais pas moi. C'était chacun a sa broderie personnelle sur son costume. Moi, je pensais que c'était plutôt universel. Mais au fait, non, c'est aussi personnel que l'épée qu'ils vont avoir.
0: L'épée ?
1: L'épée.
0: Et, donc, ils ont une épée. Et quand est-ce qu'ils reçoivent cette épée ? Est-ce que c'est au moment où ils sont reçus ?
1: Non, c'est la soirée d'avant. C'est une remise de l'épée qui était personnalisée, qui est faite par... là, c'était un joaillier qui avait fait l'épée pour la personne en question.
0: C'est fabuleux. Alors, tu as assisté à la remise de l'épée aussi ?
1: Exactement, ouais. Ouais, c'était bien. Il y avait un discours aussi. Et puis, il expliquait pourquoi il y avait telle et telle chose sur l'épée. Donc, c'était des choses très personnelles, des empreintes des enfants.
0: Attends. Là, ça devient de plus en plus intéressant et compliqué. Parce que le costume, c'est un costume particulier pour chaque académicien. Et l'épée, c'est aussi une épée particulière pour chaque académicien. Tu me parles d'une épée qui a été faite par un joaillier. Mais c'est une épée en or, en diamant
1: Une épée, et puis je pense que c'est la... Est-ce qu'on dit poignée ?
0: On dit la garde, et pour l'étui, on dit le fourreau.
1: Voilà, d'accord. Donc la garde, elle est personnalisée. Et le fourreau aussi, il y avait une inscription personnalisée dessus. Et puis voilà, donc sur la garde, il y avait les détails du travail du monsieur qui a eu l'épée, un physicien. Donc il y avait...
0: Le monsieur qui a reçu, qui a été reçu à l'Académie française, c'est un physicien. Tu connais son nom ?
1: Oui, c'est Alain Aspect.
0: Ah, c'est celui qui a eu le prix Nobel de physique il y a 2 ans.
1: Exact. Donc d'accord. Là, il avait des éléments de sa recherche qui était sur l'épée, qu'il expliquait pourquoi il avait telle et telle matière. Et en plus, il y avait, moi je trouvais ça bien, on pouvait enlever un morceau de l'épée et ça se transformait en pendatif pour sa femme.
0: Ah bah ouais, voilà, je comprends pourquoi ça t'intéresse, bien entendu.
1: Non, c'est pas pour ça que ça m'intéresse. C'était intéressant en tout.
0: Mais alors,
1: de voir que c'était tellement personnalisé et qu'il pouvait décider ce qu'il faisait avec l'épée.
0: D'accord, mais il reçoit... J'espère qu'il va pas s'en servir pour commettre des meurtres, mais... Tu me dis qu'il a reçu son épée et son costume la veille. Mais à quel endroit ? Et comment ça se passe ? On lui donne un paquet, tenez, voilà votre épée et votre costume ?
1: Non, bien sûr que non. Le costume, de toute façon, il ne l'a pas reçu la même soirée. Je suppose que ça a été fait, parce qu'il le portait quand il est rentré à l'académie. Mais l'épée, c'est une remise de l'épée. Il y a quelqu'un aussi qui fait un discours pour lui, et puis qui lui donne l'épée. C'est pas dans un paquet. C'est quand même assez une cérémonie pour lui, solennelle pour lui donner. Donc c'est pas.
0: Et j'espère que les auditeurs au passage remarquent la francophonie parfaite de mon interlocutrice. Alors, cette remise de l'épée, elle s'est passée à quel endroit ? Aussi à l'Institut de France ?
1: Ah non, c'était à l'observatoire, voilà. Donc il y avait deux endroits différents.
0: L'observatoire de Paris ?
1: Oui, de Paris aussi, oui.
0: D'accord. Bon, alors là, il y a un discours, là, tu as admiré l'épée.
1: J'ai admiré l'observatoire aussi,
0: Et après, le lendemain, vous avez eu une autre cérémonie pour la réception, cette fois-ci, vraiment à l'Académie. Alors là, tu as vu, il y avait du public.
1: Il y avait du public, il y avait la famille, il y avait, je suppose que c'était des amis, des collègues, des gens qui connaissaient Alain Aspect. Et puis, il y avait tous les académiciens aussi.
0: Ah, il y avait les académiciens et les académiciennes.
1: Oui, bien sûr.
0: Tous en costume, comme ça, brodés, chamarrés, avec leurs épées à la main.
1: Il y en avait très peu qui n'avaient pas leur costume. Mais en général, ils avaient leur costume, que ce soit hommes et femmes. Et voilà, et c'est là que j'ai vu la broderie sur le costume, sur la queue de pie,
0: qui est bien
1: différent. Et Alain Aspect, il avait choisi un truc très personnel. Il avait intégré un signe, le signe de psy. Sur son costume dans les fleurs qui étaient brodées. Voilà.
0: Il a une couleur cet habit, il est noir.
1: Il est noir et puis les broderies sont plutôt vertes, dans les verts différents.
0: C'est pour ça qu'on parle de l'habit vert des académiciens de l'Académie française.
1: Je suppose. Ça doit être ça. Donc voilà, ils étaient tous là. Bon. C'était très solennel.
0: Alors là, il y avait à la louche, il y avait combien d'académiciens ?
1: Il n'y avait qu'une vingtaine, donc il en manquait une trentaine.
0: D'accord. Bon, alors là, le monsieur, c'est-à-dire le récipiendaire, celui qui est reçu à l'Académie française, est-ce qu'il a un discours à faire ? Est-ce que quelqu'un lui fait un discours ? Comment ça se passe ?
1: Alors c'est lui qui fait un discours, et qui fait surtout un discours en honneur de son... Prédécesseur.
0: La personne qu'il remplace et qui est morte, et donc boucher le trou, on met un nouvel académicien.
1: Ouais, si on peut dire comme ça, on bouche le trou, oui, c'est
0: d'accord.
1: Vrai. donc il fait un discours qui fait référence à c'était un littéraire qui passait, parce que c'est quand même rare d'avoir des scientifiques comme Alain Aspect qui sont pris à l'académie, parce que c'est plutôt quand même... la littérature, la philosophie, d'après ce que j'ai appris moi pendant mes études.
0: C'est des gens qui sont des conservateurs de la langue française et qui rédigent le dictionnaire de l'Académie française qui fait référence pour la langue française.
1: Oui, exact. Et puis là, c'était quand même important parce qu'il disait qu'il y a de plus en plus aussi de mots scientifiques qu'il faut... mettre dans le dictionnaire, et puis il faut les avoir dans le langage français, pas forcément en anglais. Je crois que ça y joue, et puis voilà, c'est pour ça qu'il est là aussi.
0: Là, maintenant...

0: Bah oui, je pense. Il n'y a pas une exception pour lui. Moi, je pense que comme c'est les places sont à vie, il va rester toute sa vie là-bas.
1: Tu as écouté son discours ?
0: J'ai écouté son discours.
1: Et est-ce qu'il y a eu un autre discours ? Est-ce qu'il y a eu un discours pour l'introduire, pour le présenter ? Et ça, ce discours-là, il est fait par qui ?
0: Alors, le discours que pour Alain Aspect, il était fait aussi par un scientifique. Parce qu'apparemment, c'est toujours un scientifique qui... dit la bienvenue à un autre d'accord, scientifique
1: qui accueille l'autre scientifique. Le nouveau membre, d'accord.
0: Voilà. Et il expliquait un peu ce qu'il a fait à Monsieur Aspect, la carrière. Donc voilà.
1: C'est pas trop long, un petit peu.
0: le discours d'Alain Aspect était vraiment bien.
1: Alors, le discours d'Alain Aspect, il a parlé de quoi ?
0: Il a parlé justement de son... J'arrive toujours à prononcer, pas prononcer le mot, celui qui passait avant lui. Qui était là avant lui.
1: Son prédécesseur ?
0: Voilà.
1: René de Obaldia, d'après ce que je sais.
0: Oui, exact.
1: Il a parlé de René de Obaldia.
0: Voilà, il a parlé de lui, il a parlé de son œuvre, et puis quand même fait référence pas mal à... Il a cité pas mal de passages, des œuvres, et je sais qu'il a parlé avec son fils après, le fils qui était là.
1: Ah oui, d'accord. Il avait été obligé de lire toute l'œuvre de René de Obaldia, faire son discours ?
0: Non, bien sûr que non. Il a fait un discours où il a intégré quelques références de l'auteur, et puis voilà.
1: Il a fait quelques réflexions, quelques considérations générales sur la science, l'avenir de la science, ce que l'espèce humaine peut attendre, toutes les solutions à ces problèmes des découvertes scientifiques.
0: À vrai dire, moi j'étais un peu surprise que c'était beaucoup plus un discours d'honneur pour justement quelqu'un d'autre et pas forcément de parler de son travail. Non, pas forcément. Non, c'était plutôt l'autre qui parlait beaucoup de Alain Aspect, de ce qu'il a fait, et pas Alain Aspect en lui-même.
1: Et alors après, tout ça se termine par un grand banquet, on vous offre à boire, comment ça se termine? Et puis, il faut que tu dises à nos auditeurs, rapidement, puisque le temps tourne, à quel endroit ça se passait?
0: Alors c'était dans la cour, on avait un cocktail, quelques canapés.
1: La cour, c'est quoi ? C'est la cour de quoi ? C'est un bâtiment ?
0: Non, c'était à l'Institut de France où on
1: l'Institut
0: était.
1: L'Institut de France, il est où ? Dans le 11e arrondissement ?
0: C'est le 5e, il me semble.
1: Oui.
0: C'est le 5e, ouais. Moi, je ne connais pas trop les...
1: C'est un bâtiment moderne, ancien.
0: Non, c'est très ancien, évidemment. On a pu visiter la bibliothèque, d'ailleurs. C'est Mazarine, la bibliothèque Mazarine. Et les autres endroits. Et puis, c'était impressionnant. C'était vraiment... Et puis les salles de travail de l'académie. C'était un beau décor. C'était vraiment... franchement, c'est impressionnant. Et puis, je trouvais que le tour était bien fait. Moi, j'étais bien contente de pouvoir participer à ça, parce que c'est quelque chose qui est once in a life.
1: D'accord.
0: C'est pas donné à tout le monde.
1: D'accord. Est-ce que tu peux rappeler à nos auditeurs la date de la création de l'Académie française ?
0: Non.
1: 1635. Merci beaucoup, Sou. Et puis on espère te voir à la prochaine réception d'un nouveau candidat à l'Académie française.
0: Je pense pas, parce que ça peut durer.

0: Le local de secours populaire de Belvès a eu un incendie qui est survenu début de mois d'avril. Catherine Casté, bénévole de l'antenne, nous raconte quels besoins il rencontre au micro de Yann, notre stagiaire.
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2: Catherine Castex, bonjour, bienvenue sur Radio Libre en Périgord pour nous expliquer ce qui s'est passé le 8 avril dernier. Bonjour Catherine.
3: Bonjour à vous.
2: Est-ce que vous êtes une bénéficiaire de cette association ?
3: Moi je suis bénévole depuis quelques années, en particulier depuis que je suis à la retraite, bénévole de l'antenne du Secours Populaire qui est basée sur Pays de Belvès.
2: Qu'est-ce qui s'est passé le 8 avril dernier ?
3: Dans l'après-midi, la bibliothécaire n'avait plus d'électricité, n'avait plus d'ordinateur. Elle a fait le tour du bâtiment où la bibliothèque est basée et elle s'est rendue compte qu'il y avait de la fumée qui s'échappait du local attenant du Secours Populaire. Donc elle a appelé les secours, elle a appelé la mairie et en fait, tout notre local a brûlé. Il ne reste strictement rien. La toiture s'est effondrée et il ne reste ni denrées alimentaires pour les distributions, ni vêtements à vendre pour faire de l'argent, pour le Secours Populaire, rien, que des cendres.
2: Est-ce que vos activités continuent pendant ce temps-là quand même ?
3: Oui, ça continue. Le Secours Populaire à l'antenne de Périgueux, qui nous chapeaute sur le département, a un camion qui va venir cet après-midi assurer la distribution des denrées alimentaires telles que c'était prévu sur notre calendrier. Et donc les bénéficiaires vont pouvoir récupérer des colis d'épicerie, de légumes, d'œufs, comme les autres jours, mais distribués par un camion, en attendant qu'on ait le local que la mairie va nous donner.
2: Il est situé où ce local alors, qui a brûlé ?
3: Ce local qui a brûlé, il est situé avenue Paul Crampel, à côté de la Maison pour tous, qui héberge la bibliothèque donc et l'école de musique.
2: Vous allez avoir un nouveau local ?
3: On va avoir un nouveau local qui est à quelques dizaines de mètres de l'ancien, dans le bâtiment qui accueille le centre médico-social et en particulier des assistantes sociales. Donc ce sera bien pour nos bénéficiaires qui auront les assistantes sociales dans le même bâtiment que le Secours Populaire.
2: C'est bien vu.
3: C'est logique.
2: Exactement. Combien vous avez de bénéficiaires qui viennent au Secours Populaire ?
3: On a une vingtaine de familles, quelques personnes seules, des femmes, mais aussi des hommes depuis quelque temps. Hein. On a des hommes isolés qui ont besoin d'aide alimentaire aussi.
2: Combien vous êtes de bénévoles, vous ?
3: Nous, on est une petite dizaine de bénévoles.
2: D'accord, mais il n'y avait personne sur les lieux, alors on a eu de la chance.
3: Oui, heureusement, il n'y avait personne. C'était le mercredi après-midi. Aucun bénéficiaire et aucun bénévole n'était dans le local. Et on a eu la chance, entre guillemets, que ça se déclare dans la journée pour que l'alerte soit donnée immédiatement et que ça ne prenne pas des proportions un peu trop désagréable. On a passé des heures et des heures et des heures dans ce local. On y a créé des liens avec les bénéficiaires et ça a été très violent de voir qu'il ne restait rien, rien du tout. Que notre trousseau de clés, par exemple, n'ouvrait plus rien, que tous les documents ont brûlé également. Voilà, ça a été hyper violent.
2: Il n'y a plus d'archives ?
3: Alors ici, il y a des archives, la responsable a des archives chez elle, et puis Périgueux, on travaille en liaison très étroite hein, avec Périgueux, et Périgueux a un logiciel, bien sûr, qui permet de tout conserver.
2: Dans le pays de Belvès, est-ce qu'il y a d'autres associations ou d'autres locales du Secours Populaire qui peuvent vous épauler ou quoi que ce soit ?
3: Alors on est les seuls hein, sur Pays de Belvès, la seule antenne du Secours Populaire, et il n'y a pas d'autres structures caritatives, on va dire, sur le secteur. On va s'installer là dans les locaux que la mairie nous a trouvés, qui sont très bien, qui sont très bien placés, puisque je vous l'ai dit, c'est à côté du CMS, et c'est très grand, beaucoup plus grand que ce qu'on avait avant, donc on va pouvoir s'installer là dans les jours qui viennent.
2: Mais de manière temporaire ?
3: Non, de manière définitive.
2: Ah d'accord, encore mieux.
3: Ouais, c'est bien. Mm-hmm.
2: Est-ce que le local où vous étiez avant, il était insalubre ?
3: Oh, il n'était pas tout jeune, hein. Il avait servi de salle de classe il y a quelques années quand il y avait encore un lycée à Belvès. Mais voilà, là on doit avoir un local plus grand, bien placé, à la vue des gens qui passent par ce quartier pour aller à l'école, à la crèche, au centre de loisirs. Donc ce sera bien, on sera plus visible en fait.
2: Oui, c'est ça, il va être plus central.
3: Oui, oui.
2: Est-ce que vous auriez un message à faire passer ?
3: Parce que le message que je voudrais faire passer, c'est qu'on a été très touchés par toutes les marques de sympathie que nous ont envoyées les gens, même sans ceux qu'on ne connaissait absolument pas. Ça a touché beaucoup, beaucoup de monde. On était présents sur le marché samedi dernier pour informer les gens, puis pour récolter aussi un petit peu d'argent pour organiser notre installation. Vraiment, on a eu un très bon accueil sur ce marché. Les gens ont été adorables avec nous, nous proposant des dons en argent, des dons en matériel, des propositions de donner un coup de main. Vraiment, ça nous a incroyablement surpris. On était très heureux de ça.
2: J'ai lu dans votre point presse que vous n'acceptez pas pour l'instant les denrées alimentaires ?
3: Pour l'instant, non, parce qu'on n'a rien pour conserver tout ça. C'est en instance là avec le Secours Populaire de Paris de nous donner un congélateur, un frigo pour les denrées alimentaires. Et puis on a rien, on n'a pas d'étagère, on ne peut pas pour l'instant assurer une distribution des denrées comme on fait habituellement. Donc c'est pour ça que c'est le camion qui vient jeudi après-midi pour organiser tout ça.
2: D'accord, ça va être une unité mobile du coup qui va faire un peu le
3: oui,
2: boulot.
3: Voilà, qui va faire l'intérim on va dire.
2: Une dernière info à nous donner, Catherine ?
3: Ben, qu'on fera passer sur les réseaux sociaux l'information aux gens qui veulent bien faire des dons en nature. On fera passer ça dans quelques jours sur les réseaux sociaux quand on sera prêt à récupérer tout ce matériel, que le local sera fait prêt. Voilà.
2: Merci beaucoup Catherine d'être passée sur les ondes de Radio Liban Périgord.
3: Merci à vous.
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0: 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Et maintenant, on va donner la parole à la jeunesse. C'est un groupe de jeunes, Team Jeunesse de Coligny-Chamier, qui organisait une journée dédiée aux différents besoins de jeunes au silo. Et notre alternant Yanis était sur place et il a donné micro aux organisateurs et aux participants.
5: Est-ce que, au début, vous pouvez vous présenter, s'il vous plaît ?
6: Bonjour, moi je m'appelle Rayana et du coup je suis une des organisatrices de la journée jeunesse.
7: Et moi je suis Sam Kinet, je suis coordinateur de la team jeunesse de la mairie de Coligny-Chamier.
5: Et donc aujourd'hui au silo, il y a la journée de la jeunesse que du coup vous avez organisée. Quel est l'objectif de cette journée ?
6: L'objectif de cette journée, c'est de rassembler des jeunes. Souvent des jeunes de Chamier, des gens de Razac, Marsac, et d'être tous ensemble. Du coup, il y a grand trois pôles pendant cette journée, du coup la santé, l'engagement et l'orientation. Nous avons des petits stands et tout pour s'informer, des activités comme le bubblegum, des spectacles, la boxe et tout. C'est vraiment pour se réunir pour... on va dire pour une journée complète et voilà.
7: Et moi, en intérêt pédagogique pour les jeunes de mon équipe, c'est tout simplement de créer une journée pour les jeunes par des jeunes. Donc voilà, c'était vraiment la grande phrase. Donc eux, ils ont des intérêts qui étaient tout simplement, donc comme elle disait Rayana, de rassembler différents acteurs déjà du territoire en tant que partenaire, avec les Francas et plein d'autres choses. Hein. Mais et sur le lien de la jeunesse aussi, d'accord. Comme on a dit, nous on a quand même un groupe assez sportif et eux ils ont voulu sortir de leur zone de confort en parlant de l'engagement, en fait de leurs besoins perso. Et pour moi, c'est comme je l'ai dit, c'était de créer un événement avec ces jeunes-là.
5: Et donc, vous avez plusieurs partenaires sur cette journée. Est-ce que vous pouvez nous en dire quelques-uns ? Vous avez cité les Francas. Est-ce qu'il y en a d'autres ?
7: Oui, bien sûr. Donc, on a les Francas, on a les jeunes sapeurs-pompiers qui sont ici. On a aussi ActiviFun qui, eux, lui, nous propose tout ce qui est le volet festif avec du bubble ball. On a All Board Family. J'ai pas d'enloppé. On a la Ligue de l'Enseignement. On a le Diapason.

0: Voilà quoi.
1: Est-ce que vous avez un objectif de jeune que vous aimeriez bien avoir sur votre événement en termes de
0: quantité,
1: d'ampleur de l'événement?
0: Donc si on parle de quantité, nous on l'a atteint. D'accord, parce que faut savoir c'est qu'à de 10h à 11h, vous quand vous étiez à l'accueil, là, on a noté les, on est en train de noter, on est sur du, là à l'heure actuelle, on est sur du 106 plus 25. On est déjà sur du 150. À 14h, on est à 150 jeunes participants à la journée. Et pour nous, pour un premier événement, on est très très satisfait. Nous, franchement, à la CAF, on en avait parlé de 200. De 200, on a été un petit peu ambitieux. Après, au partenaire, on a dit 50 parce qu'on savait pas de quoi on était capable. Mais au final, le réseau et le mailing, plus le travail des jeunes sur la transmission d'informations, a très bien fonctionné. Et là, à l'heure actuelle, on est à 14h, on est sur du 150-160.
1: Et cet événement, est-ce que c'est un événement qui sera sur une seule édition ou est-ce qu'il y a un objectif après de renouveler l'événement sous une autre forme, avec de nouvelles activités ou des choses comme ça?
0: Alors là, clairement, on est sur... on ne sait pas de quoi il fait demain. Nous, on est parti où... Il faut savoir c'est que ce groupe d'organisateurs, c'est un groupe qui est bientôt sur la fin de la team jeunesse. D'accord. Et eux veulent passer le flambeau et pourquoi pas l'année prochaine le reproposer. C'est ce qu'on a, on sait ce qu'on désire de faire. Avec les futures grandes demain, donc de proposer avec l'aide des grands actuels.
1: Est-ce qu'il y a des choses que vous aimeriez rajouter, partager à nos auditeurs par rapport à l'événement?
0: Pour moi personnellement, c'est une très grande fierté d'avoir organisé cette journée-là avec ces jeunes. Je dis toujours ces jeunes, mais c'est mes jeunes. Je préfère le dire. Je suis très très fier. Je peux être que satisfait de ce qu'on a fait, du travail qu'on a fourni. De voir aujourd'hui l'aboutissement de ce travail qui dure depuis 6 mois, ces jeunes qui pour moi m'ont fait grandir, j'espère les faire grandir. Et ouais, je vais bien dormir et je suis vraiment très très fier. Et je tiens à les remercier eux. Je tiens aussi à remercier la municipalité. Je travaille pour la commune qui me fait entièrement confiance, qui fait entièrement confiance aux jeunes. Le service communication de la commune qui a fait un sacré boulot. Et ensuite, merci à toutes les personnes à nos partenaires qui sont présents et aux participants.
1: Est-ce qu'il y a quelque chose que vous aimeriez rajouter? Non. Ok. Eh bien, merci en tout cas.
2: Merci.
1: Et on vous souhaite peut-être que cet événement soit renouvelé à une meilleure ampleur encore plus, qu'elle touche plus de jeunes sur le territoire. Merci beaucoup.
0: C'est gentil.
2: Merci.
3: Et notre magazine d'information de ce matin arrive à sa fin. Juste après, on va proposer le rendez-vous d'agenda avec Chronique Séné, avec GPL. Autre Amérique avec Eduardo et Béatrix sera en direct à 10h. À 10h30, Chronique SOS Forêt. Périgord littéraire avec Pierre Martial à 11h et à 11h30, Étonnant Non, émission de Gilbert Canon. On se retrouve à midi pour nouvelles actualités locales. Restez avec nous et bonne écoute avec tous les bénévoles permanents et sympathisants de cette radio RLP.

0: Il est 9h.
1: Bonjour à toutes et à tous, vous êtes sur Radio Libre en Périgord et nous nous retrouvons pour l'agenda quotidien présenté par l'équipe RLP.
2: Le jeudi 7 mai, l'amicale laïque de Montignac transforme le village en exposition géante. Cela va se passer dans différents endroits de la ville de Montignac. Plus d'infos sur le site de l'amicale laïque ou alors sur Clic Clac Montignac. Bonne expo!
3: L'amicale du personnel de la ville de Trélissac a tenu son assemblée générale le 24 avril 2026, en présence notamment du maire Éric Fallous. Cette rencontre a permis de faire le point sur les actions menées pour les agents municipaux, séjours, activités de loisirs, événements familiaux ou encore animations pour les enfants. De nouveaux projets pour 2026 ont également été présentés avec l'objectif de continuer à proposer des moments de partage et de convivialité tout au long de l'année. Le dimanche 10 mai 2026, l'association Croque-Musette organise un thé dansant à la Tour Blanche-Cercle, un moment convivial placé sous le signe de la musique musette et de la danse. Ouvert à toutes celles et ceux qui veulent partager un après-midi festif, rendez-vous à la Tour Blanche. Le festival de la distillerie de l'or se tiendra les vendredis 15 et samedi 16 mai 2026 à Montignac-Lascaux. Organisé par l'association Les Amis de la Distillerie, cet événement propose deux soirées, deux concerts en plein air, dans un cadre atypique mêlant patrimoine, nature et convivialité. Parmi les artistes annoncés, Kanka, Le Gros Dope et Uzi Freja. Sur place, bar à gin et spiritueux artisanaux, producteurs locaux et ambiance festive sous les étoiles, un rendez-vous musical et convivial à ne pas manquer dans le Périgord noir. À l'occasion de la Nuit européenne des musées, une soirée exceptionnelle vous attend le samedi 23 mai de 18h à minuit. Au programme, le mystère des 5 griffes, une enquête immersive et théâtralisée proposée par la compagnie Éclat de rêve, une expérience participative entre fiction et archéologie où le public est invité à résoudre une énigme autour d'une sépulture préhistorique, une soirée originale à vivre en famille ou entre amis entre mystère, découverte et émotion.
1: Merci d'avoir suivi l'agenda du jour sur RLP. Restez avec nous pour la suite de nos programmes.

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1: Les enfants de la résistance. Un village français. Encore une fois, le hiatus entre la satisfaction du grand public et le mépris de la critique institutionnelle à propos d'un film de Christophe Baratier est impressionnant. Comme je l'écris ici parfois, le réalisateur décoriste n'a pas la carte. J'ai la désagréable impression à son sujet que les critiques ne lui pardonnent pas son énorme succès avec son premier film, alors que la presse de l'époque l'avait descendu en flammes. On était alors en 2004 et seuls 12 critiques professionnelles s'étaient déplacées en salle. Le moins qu'on puisse dire, c'est que voilà une corporation qui a la rancune tenace. Le pitch. Pendant l'occupation allemande, durant la Seconde Guerre mondiale, François, Eusèbe et Lisa, trois enfants courageux, se lancent dans une aventure secrète. Résister aux nazis en plein cœur de la France. Sabotage, messages cachés et évasion périlleuse, ils mènent des actions clandestines sous le nez de l'ennemi. L'audace et l'amitié sont leurs seules armes pour lutter contre l'injustice. 100 minutes bourrées de qualité cinématographique, qualité de l'image, montage nerveux, reconstitution très soignée. Mais un surplus de didactisme des personnages caricaturaux taillés à la serpe et surtout peu de surprises dans le scénario. Mais tout cela s'explique aisément et puisque la cible évidente reste les familles. Voilà un film utile pour les jeunes générations, celles des héros de ce film, en nous invitant à nous réveiller face à certains sombres retours et au bégaiement de l'histoire. Ce drame historique est adapté des deux premiers tomes de la bande dessinée éponyme de Benoît Herse et Vincent Dugommier, dont on connaît le gros succès de librairie, grâce entre autres à une forte notoriété en milieu scolaire. Les autres volumes, déjà parus, suivent les enfants jusqu'à l'orée de leur âge adulte. Baratier, selon la rumeur, devrait les adapter également. Excellent choix de Mailly-le-Château, dans l'Yonne, pour planter ses caméras, de même pour l'image légèrement désaturée qui refroidit les couleurs vives, contribuant à ainsi dramatiser le récit qui met en exergue, ce qui est rarement fait, la zone grise du temps de l'occupation. Alors ici, même si c'est trop souvent simpliste, on parle de petites lâchetés, de collaborations, de marchés noirs, des dénonciations, mais aussi de la résistance ordinaire, souvent silencieuse. La France n'était pas entièrement peuplée de héros. Je le répète, malgré ses maladresses et son manichéisme facile, il faut faire connaître ces pages d'histoire aux plus jeunes. Le hiatus principal est du côté de l'interprétation très inégale des trois jeunes, Lucas Hector, Nina Philbrandt et Octave Gerby, qui semblent un peu dépassés par le poids de leur rôle. Même entourés par Gérard Jugnot, Artus, absolument excellent, Pierre Deladonchamp et une pléthore de second rôle, ils ne sont hélas pas toujours très crédibles. En gros, trop propres sur eux, trop lisses pour endosser les tuniques de ces jeunes héros. L'idée d'aborder la résistance à hauteur d'enfant offrait un angle prometteur et pourtant le film peine à susciter toute l'émotion attendue. Un petit goût d'inachevé.

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1: Le département de la Dordogne se met à l'heure du Tour de France pour 2026. Mercredi 11 mars, à 4 mois, jour pour jour de l'étape du Tour de France, une étape 100% périgourdine car elle partira de Périgueux et elle ira jusqu'à Bergerac, le conseil départemental de la Dordogne a lancé un mini-site internet, un site officiel tourdefrance2026.dordogne.fr. Initiateur et animateur du passage du Tour de France en Dordogne, le département a souhaité, à travers la création de ce site, offrir aux périgourdins et aux amateurs une boîte à outils leur permettant de se préparer à cette étape qui sera le 11 juillet, en regroupant en un seul endroit l'ensemble des informations nécessaires pour ne rien manquer de l'événement de l'année. Des informations pratiques, une liste des animations programmées par les différents territoires traversés, il y a beaucoup de choses. Également, il y aura une rétrospective des précédents passages du Tour de France, un regard de professionnels et d'amateurs sur l'épreuve en Dordogne, des ressources pour les associations et les collectivités locales. Chaque rubrique a été pensée pour permettre aux périgourdins de s'approprier l'événement et d'accompagner sa montée en puissance avant le jour J. Et enfin, pour finir, ce mini-site internet de l'étape du Tour de France du 11 juillet a sur sa page d'accueil un compte à rebours qui permet de suivre en temps réel la durée restante avant le passage tant attendu de la caravane et des coureurs.

0: Bonjour et bienvenue à l'émission L'Autre Amérique sur les ondes de Radio Libre en Périgord, à Coulouis-Chamiers et aussi de par le monde sur notre site internet. Cette émission est diffusée en direct tous les jeudis à 10h et rediffusée le mardi à 14h. Pour vous donner des informations sur le continent latino-américain, à mon côté Béatrix et à la technique Antoine. Aujourd'hui, nous avons le plaisir de recevoir Madame Anne Pascal Lux, secrétaire générale des Semaines de l'Amérique latine et des Caraïbes. Madame Lux est juriste en droit européen, diplômée en Sciences Po de Strasbourg. Bonjour, Madame Anne Pascal Lux.
1: Bonjour, messieurs. Bonjour, tout le monde, madame. Est-ce que la connexion marche toujours?
0: Oui, ça marche très bien. Le technicien m'a fait signe que ça marche très bien. Donc, madame Lux, je vous laisse nous présenter ces semaines de l'Amérique latine que vous avez pris en charge cette année, n'est-ce pas?
1: Tout à fait. Depuis le mois de novembre, j'ai succédé à Monsieur Philippe Bastelica, un autre diplomate, qui avait créé donc ces semaines Amérique latine et Caraïbes en 2014. Alors, je vais en dire quelques mots. D'abord, les dates. Donc, cette année, c'est du 21 mai au 7 juin. Et je remercie vraiment votre radio de me permettre d'en faire un peu de publicité pour faire connaître ce moment important qui en fait donc se tient pour la 13e édition et durant 2 semaines. C'est vraiment un événement important pour le ministère de l'Europe et des Affaires étrangères. Donc l'Amérique et les Caraïbes sont la seule région du monde qui bénéficie de ce coup de projecteur pendant 2 semaines. Et donc avec cette année, plus de 400 événements qui vont se tenir dans toute la France et aussi à mon initiative beaucoup plus que précédemment en Amérique latine et dans les Caraïbes. Donc j'ai pu mobiliser vraiment notre réseau diplomatique, nos alliances françaises et le résultat est là. Donc cette année, il y a vraiment de beaux événements des deux côtés de l'Atlantique.
0: Oui, alors, oui. Voilà, pardon, oui. Nous vous écoutons, pardon.
1: Si vous le permettez, je voudrais juste expliquer l'objectif de ces semaines qui est vraiment de toucher un public large, donc à la fois les connaisseurs de l'Amérique latine, mais surtout aussi les personnes qui découvrent le continent. Et donc nous pouvons, grâce à un site internet dont je pourrais vous parler, nous pouvons faire connaître, mettre en valeur des événements de toute nature, que ce soit des émissions radio comme la vôtre, mais aussi beaucoup d'expositions, spectacles, concerts, conférences, tout événement, qu'il soit scientifique, économique ou gastronomique. Donc vraiment, ce sont des semaines festives pour faire connaître cette région que nous aimons beaucoup et valoriser l'amitié entre la France et la région.
0: Oui, et je ne sais pas, Madame Lux, si vous avez évoqué que c'est le Sénat qui a lancé cette semaine, non?
1: Effectivement. À l'origine, c'était une journée le 31 mai, une journée que le Sénat avait créée en l'honneur de l'Amérique latine et des Caraïbes, et c'est devenu, au fil des années, 2 semaines organisées donc par le ministère de l'Europe et des Affaires étrangères. Et le Sénat reste un gros partenaire et un des événements majeurs d'ailleurs de ces semaines consiste à la remise d'un prix du Sénat, du président du Sénat, à des lauréats de chaque ambassade latino-américaine en France, donc qui vont être décorés par Monsieur Gérard Larcher le 3 juin.
0: Oui, et je pense que c'est intéressant aussi que vous nous précisez que le ministère de l'Europe et des Affaires étrangères donc, ne peut contribuer au financement à l'organisation des manifestations projetées, mais elle obtient, si elle s'obtient, les organismes, les labels de SLLC, il concourra à les promotions sur le site dédié. Voilà, c'est bien ça,
1: exactement,
0: n'est-ce pas?
1: Exactement. Merci beaucoup pour la question. Effectivement, beaucoup de partenaires aimeraient, et nous aussi nous aimerions, pouvoir subventionner des projets, mais nous n'avons malheureusement aucun budget à cet effet. Donc ce que le ministère offre, c'est de la visibilité, de la promotion, que ça soit sur des réseaux sociaux, mais vous pourrez aussi voir que nous sommes partenaires avec notamment le groupe France Média Monde et en son sein Radio France Internationale qui fait aussi la promotion de ces semaines. Et donc l'outil essentiel donc qu'aujourd'hui je voudrais vous faire mieux connaître, c'est le site internet dont je vais vous donner l'adresse, qui est semaine au pluriel amérique-latine-caraïbe.fr.
0: Oui,
1: si vous le souhaitez, je peux préciser comment il fonctionne.
0: Oui, et éventuellement, on peut vous contacter aussi, n'est-ce pas, semaine-alc.ab.
1: Oui, c'est plus compliqué. semaine-alc.ame@diplomatie.gouv.fr. Alors, moi, j'aurais une suggestion pour les auditeurs qui souhaiteraient participer en 2027. Monter des événements, que ce soit un restaurant, une association, un groupe de salsa. Toute personne peut bénéficier d'une visibilité que nous offrons par ce site. Et donc, le plus simple pour cela, c'est de se rendre sur ce site internet et aller dans la rubrique appel à projet, donc là qui sera pour 2027, et de renseigner les quelques rubriques, préciser l'événement où il se tient. Et voilà, c'est un formulaire électronique qui nous arrive au secrétaire général des SALC. Et ensuite, nous prenons la tâche des partenaires si besoin de précision. Concrètement, nous vous offrons un logo, des affiches si souhaité, et nous renseignons chaque événement sur ce site, donc plus de 400 en ce moment.
0: C'est très bien de l'annoncer déjà pour 2027, même s'il y aura les élections en France, n'est-ce pas, que ça pourrait être un peu compliqué, non? Qu'est-ce que vous en pensez?
1: Écoutez, nous pensions que ça serait compliqué avec les municipales en 2026, mais nous arrivons à un résultat équivalent à celui de l'an dernier. Chaque année, il y a de nouveaux partenaires. Certains nous quittent et reviennent plus tard. Donc non, je pense pas que les élections présidentielles aient un impact. Moi, ce que je souhaiterais, si vous le permettez, c'est aussi préciser comment cette année, tout un chacun peut profiter des événements qui sont offerts, parce que nous avons différents partenaires aussi qui nous font remarquer que c'est pas forcément facile de comprendre, de se repérer dans 400 événements. Donc vraiment, j'invite les personnes intéressées sur ce site semaine-amérique-latine-caraïbe.fr à aller dans une rubrique qui s'appelle événements 2026, et de là vous voyez une carte interactive qui est cliquable par lieu. Vous voyez des chiffres qui ne sont pas le nombre total d'événements, mais le nombre de lieux dans lesquels se tiennent souvent plusieurs événements. Et concrètement, en Nouvelle-Aquitaine, donc Bordeaux est vraiment très mobilisé. C'est la deuxième ville la plus importante pour les SALC. Donc vous pouvez aussi aller dans le filtre, filtrer par date, par ville, par type d'événement. Et par exemple, Bordeaux, là, vous verrez qu'il y en a plus de 90 cette année.
0: Oui, madame, c'est très bien de l'indiquer, d'autant plus que nous avons fait aussi l'expérience de naviguer, comme on dit, sur les sites des semaines de l'Amérique latine. Et là, il faudrait préciser aussi que si vous cliquez sur la fenêtre de chaque événement, vous savez les détails de ces activités, n'est-ce pas?
1: Vous avez souvent, nous redirigeons en fait bien sûr vers le site du partenaire, et vous avez toutes les précisions logistiques, le lieu et l'heure naturellement. Donc nous faisons un travail de relation avec chaque partenaire pour vérifier qu'il est bien précisé dans 99% des cas même que ce sont des événements gratuit, ouvert à tous. Bon, il y a aussi des événements qui peuvent être en ligne, comme votre émission radio. Il y a vraiment des choses de toute nature. Donc, le plus simple, c'est quand même de les trier par type d'événement.
0: Oui. Très bien, madame. Pardon, une dernière question, si, à titre personnel, si c'est pas possible, si c'est possible de me répondre. Comment vous sentez-vous-même dans cette activité des semaines de l'Amérique latine? D'après ce que vous m'avez indiqué, vous n'avez pas été en Amérique latine ou une fois seulement?
1: Le continent, bon, moi je le connais moins bien que je pense que mon prédécesseur, parce que mon profil est...
0: Oui, il y a eu un petit problème là, mais ça a été coupé. Je peux parler de... Les semaines de l'Amérique latine encore? Non? Tu parles? Non, mais...

Voilà donc les problèmes, le technicien est arrivé à les régler, madame. Et c'était très bien, vous m'avez indiqué donc que vous avez été une fois en Amérique latine, n'est-ce pas? Allô? Allô?

Bien. Les problèmes, je crois que ça a été réglé, technique. Madame, vous m'entendez, madame? Non. Oui, mais...

Merci beaucoup, Madame Lux, de votre intervention. Et même malgré les quelques problèmes techniques de les directs, nous allons être très heureux de pouvoir entendre votre voix et les projets de ces événements de Semaine de l'Amérique latine en France et en Amérique du Sud.

0: Voilà, nous revenons au direct et je laisse la parole à Béatrice pour nous parler de Cuba.
1: Oui, le 20 avril dernier, s'était tenue à La Havane une réunion avec des représentants de Washington. Cet entretien s'est déroulé dans un contexte tendu, car l'île subit un embargo énergétique depuis janvier. Si la priorité pour Cuba reste la levée du siège énergétique, le dialogue reste fragile. La rencontre officieuse s'inscrit dans la tentative diplomatique face aux tensions croissantes. Aucune échéance n'a été fixée et aucune demande menaçante a été formulée. Une version qui contraste avec celle rapportée par les médias états-uniens, selon lesquelles Washington aurait formulé plusieurs exigences, dont la libération de prisonniers politiques et de réformes d'ouverture économique. De son côté, Cuba demande la fin de l'embargo énergétique. Alejandro Garcia, chargé de relations avec les États-Unis, dénonce une punition injustifiée infligée à la population cubaine et parle d'un chantage international de Washington contre les pays souhaitant exporter du pétrole à Cuba. Outre l'embargo états-unien en vigueur depuis 1962, Washington impose depuis janvier à l'île des restrictions drastiques à ses importations de pétrole. Ce blocus a fait vaciller l'économie cubaine, provoquant notamment des coupures de courant, une difficulté d'approvisionnement alimentaire et un rationnement d'énergie pour la population. Lorsque la tension entre les deux voisins et ennemis idéologiques s'intensifie, Trump a évoqué la possibilité d'intervenir directement une fois le conflit avec l'Iran réglé. Le président cubain Miguel Díaz a répondu que les États-Unis n'avaient pas de raison valide pour justifier une action militaire sur l'île. Il a également assuré que le pays était prêt à se battre si nécessaire.

0: Oye, ¿cómo va? Voilà la musique de l'Amérique latine sur le son de Radio Libre en Périgord, émission L'Autre Amérique. Et nous allons parler d'une Chilienne installée en France, c'est-à-dire Carmen Castillo, n'est-ce pas, Béatrice?
1: Oui, qui est écrivaine et cinéaste à 80 ans. Elle vient de recevoir la Légion d'honneur au grade de chevalier. Militante du mouvement de la gauche révolutionnaire, le MIR, Carmen Castillo a travaillé au Palacio de la Moneda sous le gouvernement de Salvador Allende. Après le coup d'état militaire et l'assassinat de son compagnon Miguel Enríquez par des carabiniers, elle a été expulsée du pays en 1974 et s'est réfugiée politique en France. Son travail dans le cinéma a été son arme de combat pour la mémoire et la justice, en gardant toujours un focus sur la résistance et l'histoire des vaincus de son pays, le Chili. Voilà ce qu'elle dit. En ces temps si sombres, pouvoir encore à 80 ans invoquer le mot « gratitude » est pour moi une joie profonde. Merci à la direction de la Maison de l'Amérique latine qui nous accueille ce soir. C'est avec une sincère humilité que je reçois cette distinction, portant en mon cœur mes chers et fidèles fantômes, le président Salvador Allende, Miguel Enrique et tous ceux et toutes celles qui ont combattu en faveur de la vie face à la machine de mort de la dictature. Je ne retiens d'eux que leur vie, leur regard lumineux, leur sourire invincible. Car les machines à tuer sont imparfaites. Elles n'ont pas su éteindre cette lumière fragile mais obstinée qui éclaire ces vies. Et elles ne nous ont pas tous détruits. C'est ainsi que des milliers de survivants ont pu trouver refuge en France. Il n'existe pas un seul exil à raconter. Il y en a autant que d'exilés et chacun en porte plusieurs en lui. Chassé de mon pays, j'ai choisi de vivre le mien à Paris. C'est ici que la créature blessée s'est relevée. La France est un pays d'accueil et c'est tout autant mon pays.
0: Voilà, c'est intéressant ce que dit Carmen Castillo. Et moi, en tant que compatriote, là, je comprends très bien qu'elle parle de la France en pays d'accueil. C'est vrai que chaque exilé a sa propre histoire. Comme j'avais bien discuté avec d'autres exilés. Et nous avons eu la chance aussi de rencontrer Carmen Castillo à un festival de cinéma latino-américain à Toulouse il y a quelques années. Voilà ce que je voulais ajouter à ce que vient d'indiquer Béatrix.

Notre mission touche à sa fin. Nous vous donnons rendez-vous la semaine prochaine pour continuer à découvrir ou redécouvrir des aspects de ce continent latino-américain. Merci à Béatrix qui nous a livré quelques infos de ce continent. Merci à Antoine, à la technique. Muchas gracias, hasta pronto.

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1: Bonjour à toutes et à tous, je suis Pascale Moulet, une des 7 coprésidentes et coprésidents de l'association SOS Forêt Dordogne. Depuis 4 ans maintenant, nous alertons l'opinion publique, les politiques, les pouvoirs publics, les propriétaires et les exploitants forestiers sur les dangers de l'industrialisation de la sylviculture. Depuis quelques mois, nous déroulons nos arguments de défense de la forêt sur cette antenne, chronique après chronique, et nous remercions chaleureusement Radio Libre en Périgord de nous accueillir à l'antenne. Aujourd'hui, j'ai choisi de vous parler de 2 ouvrages qui parlent de la forêt. Comme vous peut-être, je suis lasse des vidéos et des médias filmés, lasse de laisser les écrans envahir ma vie. Comme j'aime retrouver régulièrement le calme et la paix des forêts, j'aime aussi me plonger dans un livre plutôt que me poser devant un écran. Je vous parlerai donc aujourd'hui de 2 ouvrages assez récents, puisqu'édités respectivement en 2025 et 2024, et qui, dans 2 styles tout à fait différents, rejoignent et accompagnent notre combat. Dans nos chroniques, comme dans nos réunions publiques, nous nous efforçons d'appuyer nos propos sur des argumentaires crédibles, de les appuyer sur des discours scientifiques ou journalistiques sourcés. Nous n'affirmons rien qui ne soit scientifiquement démontré ou appuyé par les enquêtes que nous menons, telles la cartographie des coupes rases, ou d'autres enquêtes que mènent des associations partenaires. Du premier ouvrage, intitulé « Arbre en danger, enquête sur un carnage végétal » et publié chez Guitre et Daniel éditeur, on pourrait dire qu'il conforte nos thèses et arguments. Écrit par Sophie Coignard, chroniqueuse et essayiste au point, pas précisément ni une éco-terroriste donc ni une gauchiste, il questionne les évidences, traque les contradictions de nos pouvoirs publics et de la filière bois, chiffres et références à l'appui. Quelques exemples. La surface forestière française augmente-t-elle vraiment? Et d'ailleurs, qu'est-ce qu'une vraie forêt? Une plantation de résineux en est-elle une? Si vous écoutez régulièrement nos chroniques, vous connaissez déjà nos réponses et vous pouvez probablement deviner les siennes. Autre question. Comment concilier nos objectifs de diminution des émissions de CO2 avec les injonctions à couper de plus en plus de bois pour alimenter les appareils de chauffage à bois destinés à remplacer les énergies fossiles? Le bois brûlé est-il plus écologique que le pétrole? Les arbustes plantés dans le cadre des différents plans gouvernementaux, plan France Relance, France 2030, France Nation Verte, sont-ils aussi efficaces pour la décarbonation que ceux qu'on a coupés pour les replanter? Pourquoi la forêt est-elle la variable d'ajustement de la composition des gouvernements? Et par les temps qui courent, on en voit un certain nombre se succéder, tantôt rattachés à l'agriculture, tiens, les plantations de résineux seraient donc bien des champs d'arbres, tantôt à la transition écologique, sans que la politique mise en œuvre ne change vraiment d'ailleurs. L'État est-il vraiment le garant du droit à l'environnement? Et s'il l'est, pourquoi ce soutien sans faille à l'industrie sylvicole? Sophie Coignard ose également poser une question que nous posons souvent. La forêt doit-elle être un bien privé ou un bien commun? Il y aurait là le sujet d'une chronique à part entière. Et bien d'autres questions encore tout aussi intéressantes. Si Sophie Coignard propose en fin d'ouvrage des solutions qui permettraient de protéger nos forêts sans renoncer à les exploiter, elle rapporte aussi une parole de Gilles Boeuf, parole que j'aime bien. Si vous voulez garder le vivant, il faut lui foutre la paix. Le maintien d'espaces en libre évolution est aussi une nécessité que nous défendons. Je retiendrai enfin de ce livre le plaidoyer sensible pour le respect des arbres et des forêts qu'elle développe dans sa deuxième partie, ainsi que l'éloge des arbres qu'elle fait dans sa première partie, en évoquant leur longévité, leur ingéniosité, leur combativité, leur générosité, leur beauté, leur puissance évocatrice, leur rôle apaisant, leur contribution à l'audace des hommes, leur modernité et enfin leur irremplaçabilité, un terme qu'elle a certainement inventé pour l'occasion et qui me paraît tout à fait adapté. Vous n'auriez probablement pas spontanément pensé à tous ces attributs en pensant aux arbres et à la forêt, et pourtant. Tous ces aspects sont également développés, de façon fort différente, plus sensibles et moins argumentés dans le second ouvrage dont je veux vous parler aujourd'hui, à savoir « Vivre la forêt, renouer avec le vivant » d'Éric Angenot, publié aux éditions Ulmer. Il s'agit là d'un bel objet autant que d'un livre, puisqu'il se présente comme un recueil de dessins complété par des textes qui semblent manuscrits, comme une succession de chapitres scindés en courts articles. Ceci nous invite à entrer en relation avec la forêt, la vraie, je veux dire, pas les plantations de résineux, entrer donc en relation avec la forêt de façon sensible, respectueuse de chaque être vivant, pour y nourrir nos âmes, nos psychés, et retrouver notre juste place au sein du monde vivant. Un livre que l'on aura plaisir à picorer, donc. Ce petit livre qui trouvera place facilement au fond des grandes poches de nos manteaux s'ouvre sur un prologue que je ne résiste pas au plaisir de vous lire. Ce petit livre est une invitation à se mettre en expérience, à approfondir nos perceptions et nos sens en forêt, à devenir un peu plus animal et à se connecter en profondeur avec ces vivants qui nous entourent et sans lesquels nous ne serions rien. C'est aussi l'espoir que la forêt nous permette de saisir un peu plus la complexité des liens qui nous lient aux êtres multiples qui vivent sur cette terre et que cette compréhension nouvelle puisse nous aider à construire d'autres modes de cohabitation. Les milieux forestiers sont de plus en plus menacés et alors même que l'on connaît leur importance dans la lutte contre les bouleversements climatiques et l'extinction des espèces, approfondir nos liens avec les forêts permet aussi de mieux les défendre et de travailler à un futur plus désirable. Fin de citation. C'est ce à quoi je vous invite aussi. N'hésitez pas à ouvrir ce livre et laissez-vous guider. Vous serez successivement conduit à renouer avec le vivant, éveiller vos sens en forêt, expérimenter les types de forêts, comprendre comment vivre grâce à la lumière et l'eau, comprendre les cycles de vie, marcher en forêt et s'y arrêter, savoir lire traces et indices, et enfin, agir pour les forêts. Toutes ces activités sont bien sûr à partager sans modération, avec vos enfants, petits-enfants, amis, cercles de connaissances. Gageons qu'une bonne partie d'entre eux viendra grossir les rangs des amoureux de la forêt, et c'est tant mieux. Dans les pas de Vincent Munier et de son Chant des forêts, dans une forme plus poétique que les écrits du philosophe Baptiste Morisot, Éric Angenot nous invite à retisser des liens avec le vivant qui nous entoure, à laisser affleurer la part animale en nous afin de réapprendre à voir, sentir, toucher et même goûter, avec prudence toutefois. Réapprendre notre juste place au sein de la communauté des organismes vivants nous conduit forcément à plus d'humilité, plus de respect pour les êtres qui nous entourent, vifs ou immobiles, apparents ou cachés, bruyants ou silencieux. Cette immersion ne sera possible bien sûr que dans une vraie forêt. Merci à Éric Angenot de rappeler à ses lecteurs que les plantations équiennes, c'est-à-dire faites d'arbres du même âge et de la même essence, n'en sont pas. C'est une de nos antiennes. Vous regarderez alors la forêt autrement, mais peut-être le faisiez-vous déjà? Comme un livre recelant des mystères à déchiffrer, une boîte à secrets, un monde à découvrir. Au-delà d'un ouvrage sur la forêt, ce petit livre est également une invitation à ralentir, à prendre le temps d'observer, de méditer, de faire place à l'altérité. Des conseils précieux par les temps qui courent et que je vous invite à suivre. Plus nous serons nombreux à aimer et respecter les forêts, mieux nous serons entendus. Notre monde a bien besoin d'ambassadeurs pacifiques et respectueux du vivant. Ensemble et séparément, seuls ou en collectif, gardons vivante et forte la forêt qui nous relie. Des livres sur la forêt, il y en aurait bien d'autres à vous présenter, et notamment sur la sylviculture mélangée à couvert continu. Peut-être le ferons-nous dans une prochaine chronique. Vous en trouverez les références sur notre site, comme celles des ouvrages présentés aujourd'hui. En attendant, pour mieux nous connaître, n'hésitez pas à consulter notre site, notre page Facebook ou Instagram. Vous y trouverez des actualités sur la forêt, des conseils de lecture, des vidéos. Tapez SOS Forêt Dordogne dans votre moteur de recherche et vous nous trouverez. À bientôt et profitez de vos promenades en forêt pour vous ressourcer.
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1: Eh bien bonjour, bonjour à toutes et à tous, et bienvenue dans notre émission de RLP. Voilà. Et donc on va voir cette semaine Patrick Chalmel et les contes de l'Esquirol, c'est-à-dire de l'écureuil, aventures et héros ordinaires du vieux Périgord, et édition Bilet.

0: un Godot qui est français. Alors, cet ouvrage a été couronné par aux Jeux Floraux septénaire du Philibrige en 2025 et il est édité par le Bournat du Périgord, maintenant d'Aquitaine, de Philibrige. Alors, les contes de l'écureuil, bon, il y a bien sûr une introduction que je vais vous donner. Le volume que vous tenez entre les mains vient conclure une trilogie de contes périgourdins bilangues, langue doc français qui me tenait à cœur. Les contes de l'écureuil, en effet, viennent compléter la série d'histoires, contes et nouvelles, commencée avec les contes de la pie et poursuivie avec les contes du griot. Pour ceux qui découvriraient ces livres seulement aujourd'hui, il serait peut-être utile de rappeler que ce sont ces publications de leur propos initial. Tout est venu du travail que j'ai entrepris dans les années 2010 pour mettre par écrit une présentation globale aussi complète qu'il m'était possible. Languedoc du Périgord pourpre, le Bergeracois, avant que ne meurent ses derniers représentants, parmi lesquels ma mère, dont ce dialecte était la langue maternelle, comme vous le savez certainement, même si tous les Périgourdais ne comprenaient parfaitement en languedoc et qu'ils n'en parlaient pas moins quatre dialectes différents. Alors, dans le Nord, bien sûr, il y a le Périgourdais et le Nontronais, qui sont des dialectes limousins, et dans le Sud, deux autres parlés, mais dialectes languedociens cette fois, le Cerladais à l'Est et le Bergeracois à l'Ouest. Or, pour les parler limousins du Périgord, nous avons tout le nécessaire, ou presque en fait de grammaire et de dictionnaire, en plus écrits de toutes sortes, en prose comme en vers. Un peu moins a été fait pour le Cerladais, mais n'existe pas moins pour le parler du Périgord noir, en plus également d'une bonne littérature, des ouvrages de grammaire et un dictionnaire. Alors, il y a une triste exception, rien pour le Périgord pourpre, même si sous le reconnaissent les grands écrivains autrefois, mais également contemporains, ont écrit en bergeracois, nous n'avions rien, pas de dictionnaire, ni de grammaire, aucun recueil de quelque nature que ce soit pour cette langue en train de disparaître. Et oui, malheureusement, pour tenter d'y remédier après 4 ou 5 années de travail, à me souvenir de la langue entendue pendant toute mon enfance et surtout interroger méthodiquement nos anciens qui l'avaient toujours parlé, et j'ai pu faire paraître mon gros livre bilingue également, le Bragéraquès. Mais en réalisant cette grammaire élargie à notre parler bergeracois, j'étais conscient de découper la langue en morceaux pour la ranger sur des étagères. Je savais autrement dit qu'étant que je ne la faisais pas entendre et savourer telle qu'elle s'est penchée à longueur de journée dans les fermes, les hameaux et les champs de nos campagnes de bergeracois. Il me parut donc naturel de faire suivre ce recueil méthodique de la langue de récit où se parler se montrerait dans ses habits de tous les jours. Écho de tout ce que j'entendais quand j'étais enfant, naquir ainsi ses contes et nouvelles provenant presque tous de quelques événements sortant un peu de l'ordinaire dont les gens parlaient dans notre langue à la ferme de mes grands-parents pendant mon enfance. J'espère qu'en plus, je vais de vous faire passer un bon moment. Ces 3 volumes de contes vous feront découvrir, apprécier un peu des caractéristiques uniques de l'unité formelle et de la saveur particulière de notre parler du Périgord pourpre. En faisant, je veux croire que vous découvrirez également ou que vous retrouverez l'âme de notre peuple bergeracois, d'autrefois son sens de la vie, ses valeurs de charité et d'entraide fraternelle, son rapport à la terre, rythmé par les saisons, la culture et sa foi, et bref, sa civilisation. Et bien sûr, ça a été écrit près de Paris, à Chartres, en septembre 2025. Alors, il y a la résidence, alors bien sûr, il y a plusieurs nouvelles, dans une bonne dizaine, et pour débuter, il y a la résidence secondaire. Pour la résidence secondaire, c'est un peu une ignore, en quelque sorte. La résidence secondaire, alors je ne sais pas si vous vous souvenez d'Alphonse, revenu en Périgord après une belle carrière au PTT à Paris. Eh bien, un jour de marché, peu avant l'ascension, il y a 2 ans, voilà planté devant l'étalage de Jean, le frère de Noélie, le vendeur de chaussures de travail. occupé à farfouiller dans un tas de basanes. Alors les basanes sont des, comment je pourrais dire, des savates en quelque sorte que l'on mettait dans les sabots à la recherche de la nouvelle perle dont il aurait besoin. Sans tout à coup, une main se posait sur son épaule. Se retournant, il découvre au milieu d'eux Simon, un cousin de 36, plein panier qu'il n'a pas vu depuis qui sait quand, et se met à discuter de fil en aiguille. Le cousin l'invite à déjeuner chez lui, à Saint-Germain-et-Mons, pour l'ascension. Mais il est écrit, ce jour devait être celui des retrouvailles. Ils sont deux à flâner sur le marché, voilà-t-il pas qu'il tombe sur un copain de régiment, l'Alphonse, un homme pigeard de cour de pile, que Simon lui aussi connaissait de vue. Ils avaient visiblement tant à se raconter ces deux-là, également depuis le temps qu'ils ne s'étaient vus et que le Simon n'hésita guère. « Voyons, Alphonse, viens déjeuner chez nous, jeudi, à Saint-Germain. Pourquoi ne viendrais-tu pas pour l'apéritif? Comme ça, vous pourriez discuter tout votre sou. » « Je te remercie bien, dit l'autre, mais ce n'est pas possible. C'est l'ascension, et pour moi, c'est un anniversaire que je ne manque jamais, une tradition, si vous voulez. Le jeudi de l'ascension, je vais toujours boire l'apéritif à ma résidence secondaire. « Quelle résidence secondaire ?» observa l'Alphonse. « Eh bien, il semblerait que les choses ne vont pas trop mal pour toi. » « Encore mieux que tu ne crois, » lui répond Pigeard en riant. « Mais pour le coup, pourquoi ne ferions-nous pas autrement ?»« Oui, on va faire ça. C'est vous qui viendrez boire un coup chez moi à ma résidence secondaire. Et comme ça, en buvant l'apéritif, vous la verrez. Ça ne vous mettra pas à tard, je vous le promets, comme Simon le sait bien, Cour de Pile n'est pas loin de Saint-Germain. Retrouvons-nous, si vous voulez bien, à 11h pétante, devant la chapelle de Mons. » Puis nous irons à pied à ma résidence secondaire, c'est tout près. Finalement, tous deux acceptèrent, mille dieux. Fit observer Simon, une fois que Pigeard partit. Tu as vu comme il se croit, celui-là? Il ne peut pas s'empêcher de la mettre quasiment deux fois dans la même phrase, sa résidence secondaire. Eh oui, on voit qu'il en est fier de sa réussite. Mais moi, c'est autre chose qui m'a frappé, c'est de le voir si maigre. Il n'était déjà pas gros quand il était jeune au service. Mais maintenant, on dirait une rapiette. Alors, il est devenu maigre à faire peur. Alors, une rapiette, ce sont les petits lézards gris que l'on trouve bien souvent dans les vieilles murailles. Voilà. Alors, c'est peureux. Si vous passez trop haut, ça se sauve à toute vitesse. Alors, donc, je reprends la lecture de ce texte. Mais c'est qu'il a été bien malade. Il y a 3 ou 4 ans de ça, tiens. Je n'ai rien laissé voir, bien entendu, mais quand il nous est arrivé dessus, j'étais plus qu'étonné de le voir. Je le croyais mort depuis longtemps de cette maladie, justement. Je ne sais pas à quoi s'attendait l'Alphonse, mais en découvrant cette chapelle le jour de l'ascension, il lui vint sur le moment un sentiment de déception, pas parce qu'elle était fermée du fait qu'il n'y avait pas de messe ce jour-là, sans ce jour de fête, mais il savait bien que la messe était dite uniquement Saint-Germain, pour l'ascension, ni qu'il a trouvé l'aide, au contraire, même qu'il ne s'agissait que d'un rectangle pratiquement dépourvu de tout ornement, la simplicité même de ce bâtiment, constitué seulement de 4 vieilles murailles de pierre, ne manquait pas de charme. Et en fait, il s'en rend vite compte que ce qui lui déplaisait, c'était le paysage alentour, presque totalement dépourvu d'arbres. Une fois devant la chapelle, en effet, avec Simon, il trouvait juste au milieu de rien. Même dans le cimetière à côté, aucun cyprès n'abritait plus les tombes. Mais c'était un vieux cimetière. Voilà, alors je me demande, souffla Simon, quelle est la résidence secondaire de celui-là. Il a dit que c'était pas loin, c'est peut-être une de ces 3 maisons là-bas. On verra bien. S'il est à l'heure, le pigeard, on devrait vite le savoir. Qui sait d'ailleurs s'il n'est pas déjà arrivé, la mobilette en bas, où nous avons laissé la voiture et peut-être la sienne. Qu'est-ce que je te disais ? Le voilà. Alors, bien sûr, il y a un petit peu de texte en suivant. C'est-à-dire qu'il est quand même malade. Bon, avait pensé Pigeard, mort dimanche, jeudi, c'est l'ascension. On fera l'enterrement mercredi, la veille du jour où notre Seigneur est monté au ciel. C'est un bon présage. Il se le fit dire au maire et au curé, si bien que ça s'était su et qu'avait commencé le défilé de tous ceux qui voulaient le saluer une dernière fois, les petits-neveux naturellement, les voisins, les amis, mais pas seulement. Le vendredi, Pigeard, qui ne parlait pratiquement plus, découvrit en face de lui, au pied du livre, Pigeard, son ennemi. Pourquoi était-il fâché déjà ? Pigeard ne s'en souvenait plus exactement, ni l'autre non plus peut-être, mais ça n'empêcha pas celui-ci de chercher une fois de plus, avec cette blague, à manquer de respect au mourant. Peut-être était-il jaloux du beau tombeau de Pigeard, va savoir. Alors quand est-ce que tu les traînes, ton nouveau logement ? Quoi, Pigeard avait encore trouvé la force de répondre, mercredi qui vient, je ne veux pas derrière ma charogne. Mais tout cela tournait encore dans la tête de Pigeard lorsqu'il rejoignit les deux autres devant la chapelle. Vous êtes à l'heure, je vois bien, eh bien, suivez-moi, l'apéritif n'attend pas. Et se retournant, il est devant sa direction d'où il venait, droit vers le petit cimetière. Certainement raccourci pour aller chez lui, pensèrent tous les deux. Mais passé la croix au milieu du cimetière où avaient été enterrés autrefois tous les curés de Mons, il s'arrêta tout à coup devant un tombeau sur la droite. Adrien Pigeard, lui aurait-il sur la pierre, soutenant la croix, ce doit être celle de son père, murmura Simon Alphonse, vu qu'ils avaient le même prénom. Et oui, bien sûr, donner au fils aîné le prénom du père. Oui, dit Alphonse, et comme nous passons à côté, il veut y recueillir un peu, c'est bien normal, mais ce n'était pas ça. Comme il le fit rapidement voir le seau à côté du tombeau où la bouteille d'apéritif a été mise à rafraîchir. D'ailleurs, aussitôt arrivé, le Pigeard installa un torchon sur la tombe et tira d'un panier les verres, un saucisson, enfin tout ce qu'il fallait pour l'apéritif. « Qu'est-ce que tu fais ?» demanda en riant Alphonse. « Tu viens manger une fois par an sur la tombe de tes morts, comme le font, dit-on, les païens. »« Pas du tout. Je ne suis pas un foutu païen. Ce n'est pas la tombe des miens. C'est mon tombeau. Vu que j'ai été un bon moment avec plus d'un pied dans la tombe et que je suis seulement en rémission pour je ne sais combien de temps, encore mes avis que j'habite maintenant autant ici qu'à la maison. Et c'est pour ça que chaque année, le jour d'anniversaire, je ne suis pas mort, je viens toujours bien boire l'apéritif à ma résidence secondaire. Allez, à la vôtre. Voilà. Alors donc, comme je disais, la rapiette, bon, c'est un lézard des murailles, et les basanes sont des chaussures de peau que l'on porte dans des sabots. Alors, il y a bien sûr un petit texte concernant notre auteur. Alors, auteur à ce jour d'une vingtaine d'ouvrages pour lesquels il a obtenu 6 prix littéraires. Patrick Chalmel est marié, père de 4 enfants et grand-père de 16 petits-enfants. Alors, né à Creil, Saint-Périgord pourpre, il est docteur en philosophie, maître ouvrier du Bourgnat, du Périgord, maître en gai savoir, de Philibris et sujet Patagon, ce qui est quand même moins courant. Alors il a écrit quand même quelques livres, la lettre ouverte à un enfant à naître, l'évolution, mythe et réalité, le nouveau droit du licenciement, Écône ou Rome, la culture pour l'Empire, l'Empire de demain, éthique et communion entreprise de demain et travail des hommes, la modulation du temps du travail. Alors, être heureux dans l'Église, le guide social de l'entreprise, études, climat social et relations, le parler de Bergerac-Hess, dont on a déjà évoqué, voilà, un perchegu del Porla de Bergerac-Hess, comme je disais, les contes de la Gasse, lac et fonde d'Alvert, les 7 fontaines d'Alvert, dicton bilingue, langage hoc français, et Lou Bourgnat du Périgord en 2020. Le nénuphar qui voulait voir la mer, dont on a déjà parlé également, Eva et les préchecs, c'est suivi de très Coyou, du petit Jean, Ève et ses péchés. Voilà. Donc il y a quelques livres comme ça qui sont à lire, et évidemment qui sont en français et en occitan. Voilà, et bien sur ce, moi, je vais vous souhaiter une bonne semaine ensoleillée et à la semaine prochaine.
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Bonjour à toutes et à tous. Étonnant, non. Pourquoi ce titre ? Pour les plus jeunes, c'était la phrase par laquelle Pierre Desproges terminait une toute petite chronique télévisée, très drôle, intitulée « La minute de Monsieur Cyclopède » dans les années 80. Vous l'avez entendu au début, vous l'entendrez à chaque fois, à chaque début et à chaque fin d'émission, avec l'inimitable malice de son auteur. Mais rentrons dans le vif du sujet. Aujourd'hui, je vais vous entretenir d'un tube interplanétaire, la Bamba. Titre autour duquel il s'est passé beaucoup de choses très étonnantes. Nous sommes au Mexique et c'est la fête.

La musique que nous venons d'entendre est une musique de mariachi. Il y a quelques craquements car c'est un très vieux disque, mais c'est juste une question d'habitude, vous verrez. Mariachi en mexicain, ce sont les mariages, des événements joyeux bien sûr. La formation musicale de base comprend un ou deux violons, un ou deux trompettes, plusieurs guitares, dont une guitare contrebasse, j'y reviendrai, et des chanteurs et percussions à géométrie variable. Dans l'imagerie populaire, ils ont tous des costumes brodés et des sombreros, et de longues jupes pour les femmes avec des boléros brodés. La bamba a longtemps fait partie de ce répertoire de world music, c'est-à-dire de la musique folklorique du monde, en fait. Souvent, on a perdu l'origine de ces musiques passées dans le répertoire populaire. C'est pareil chez nous, mais pas pour la bamba. On remonte très très loin dans le temps, en mai 1683 exactement. On est dans une hacienda, c'est-à-dire un grand domaine agricole de la côte mexicaine vers Veracruz. Et la propriétaire, Doña Beatriz del Real, située à Malibran, excusez du peu, une très riche veuve, informe son personnel qu'une attaque de pirates va avoir lieu. Un terrible Hollandais, Laurent de Graff, ayant pris l'habitude, lorsque les bateaux à attaquer se faisaient rares, de piller les belles demeures en bord de mer. Tout le monde flippe plus ou moins. Dona Béatrice, après avoir proposé d'aller se cacher à l'intérieur des terres, demande à son régisseur ce qu'il faut faire. Et celui-ci lui répond « Yo no soy marinero, pero aquí seré. » Je ne suis pas marin, mais je serai ici. Il y aura une allusion dans les paroles de la chanson. Les choses ne se déroulent pas du tout comme prévu. Les pirates ne viennent pas et a lieu une énorme fête pendant laquelle on picole, on danse et bien sûr on plaisante plein tube. La joie est énorme et un musicien, surnommé El Gauzo, improvise, en s'accompagnant de la guitare de l'époque, la jarana, une chanson sur l'événement. Vous lirez dans plusieurs articles qu'on le dépeint comme un vagabond. C'est complètement faux. El Gauzo est plutôt une sorte de troubadour qui va effectivement chanter dans une maison riche, où il est logé, nourri et applaudi. Les mauvaises langues laisseraient même entendre qu'entre Dona Béatrice et lui, il pourrait y avoir bien plus qu'une relation de travail, car il est assez beau gosse. On ne sait pas, et tant mieux, cela ne nous regarde en rien. Bref, la chanson traverse les siècles pour être enregistrée une première fois en 1938. Alvaro Hernández Ortiz l'a enregistrée sous le nom El Jarocho. On écoute.

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1: Même si l'enregistrement est très vieux, la partie de guitare est relativement remarquable. Les paroles bougent un peu, mais restent dans l'esprit initial. Je donne la traduction en français. Pour danser la bamba, pour danser la bamba, un peu de grâce est nécessaire, une petite grâce pour moi, pour toi, et de plus en plus, et encore, pour toi je serai là, répétition, répétition. Alors la phrase qui a changé, je ne suis pas un simple marin, je suis le capitaine, c'est la phrase d'allusion au texte de tout à l'heure, je ne suis pas marin, je suis le régisseur. Ensuite, bamba, bamba, etc. Alors pourquoi cette histoire de grâce? Parce que la chanson se danse, et quand Edgar Ouzo l'a improvisée, un serviteur de Donna Beatrice, probablement bien imprégné d'alcool, a improvisé avec lui une danse, avec une écharpe. Et à la fin de cette danse, il faisait un nœud à l'écharpe avec ses pieds, sous les hurrahs et les applaudissements, bien sûr, de toute l'assemblée. C'est devenu une tradition dans certains endroits. Bref, pour le moment, tout semble aimable et joyeux. Ça va un peu changer, hélas. En Californie, 3 ans plus tard, naît un petit garçon. En mai 1941, dans une famille latino, Ricardo Stefano Valenzuela Reyes. Sa destinée est incroyable et du coup, la chanson va suivre. Il est assez incroyable de voir dans la vie de ce jeune homme comme lui-même et ceux qui l'ont approché ont subi des difficultés en masse ou des alternances joie-peine absolument incroyables. Il naît à Tacoma, un endroit où les colons espagnols ont chassé et lésé les Indiens locaux. Il y en a d'ailleurs parmi ses ancêtres. C'est dans la banlieue de Los Angeles, en fait. Ses parents divorcent alors qu'il est tout jeune. Il sera élevé par un oncle dont le fils connaît par cœur tout le répertoire des chansons traditionnelles mexicaines, et c'est lui d'ailleurs qui lui apprendra la bamba. C'est un élève moyen, mais il est doué pour la musique. Son oncle lui a fait apprendre la guitare et la trompette. Il est gaucher. Par la suite, il jouera indifféremment les deux instruments en droitier ou en gaucher, ce qui prouve une adaptabilité remarquable. En 1957, il a 16 ans. Premier malheur, un avion s'écrase à proximité de son école. 3 étudiants y trouvent la mort, dont un de ses meilleurs amis. Lui n'est pas là ce jour-là, miracle. Il était absent, le pauvre, pour assister aux obsèques de son oncle. Il sort avec une jolie jeune fille dont il est très amoureux, Donna Ludwig.

Il lui écrit cette chanson et le titre remporte de suite un succès fou. Hélas, les parents de la fille, Donna, sont des bourgeois bornés racistes et ils le détestent. Ils le détestent parce qu'il est d'origine hispanique. Les deux gamins se sont rencontrés pendant une fête dans un garage et le coup de foudre a été immédiat. Pour la petite histoire, Ricardo a voulu se faire tatouer le prénom de sa belle, Donna, mais il n'avait pas assez d'argent et le tatouage est devenu seulement Don. Donna ne sait pas qu'il a écrit cette chanson pour elle. Elle l'entend pour la première fois sur l'autoradio de sa voiture. En 1958, les voitures qui avaient une autoradio n'étaient pas légion, ce qui prouve que la famille de Donna était riche. En 1958, notre lycéen signe son premier gros contrat avec Delphi Records à Los Angeles. Ensuite, il part dans une première tournée avec Eddie Cochran.

0: Alors, premier malheur des amis de Richie. 14 mois après la tournée, en février 1960, Eddie Cochrane va mourir d'une manière hallucinante. Il se rend en taxi à l'aéroport de Londres avec sa petite amie et un autre rocker, Gene Vincent.
1: Gene Vincent, c'est celui qui a écrit ça.
2: Ouais!

Un pneu éclate, la voiture s'encastre sur un réverbère. Il meurt le lendemain, il a 21 ans. La petite amie se retrouve blessée mais s'en tirera. Et Jean Vincent devra porter un corset et boiter. Et il mourra lui-même 11 ans plus tard, ruiné. Il aura 36 ans. Enfin, en octobre 1958, il enregistre Donna avec ses musiciens habituels et une bassiste de l'écurie de Phil Spector. Il enregistre sous le pseudo américanisé qu'il s'est choisi, Richie Valens. Il a 17 ans et Phil Spector, 19. Je vous parle un peu de Phil Spector car c'est un personnage. Producteur et musicien, Phil Spector est un fou furieux, à la vie aussi parsemée de malheurs. Lui est d'origine russe et juive, il est né dans le Bronx, à New York. Son père, sans aucune raison, se suicide alors que Philippe a 10 ans. C'est un gringalet, et la seule chose qui le distingue à l'école, c'est qu'il joue très très bien déjà de plusieurs instruments, et il va démarrer comme chanteur dans un groupe en 1958. Richie sera un des rares à gérer son caractère, parce que Phil est violent et pas mal parano. Devenu très vite un producteur de talent, et aussi un génial preneur de son, je vous ai fait une petite compile de quelques titres produits par lui, que vous allez reconnaître.

Étonnant, non ? Que du haut de gamme. Cela ne l'empêche pas de menacer un jour Leonard Cohen avec une arbalète lors d'un enregistrement, de posséder pléthore d'armes à feu, de manquer s'entretuer avec les Ramones. Bref, un personnage quand même très haut en couleur. En 1974, il est victime d'un très grave accident de voiture. Il subit, vous entendez bien, 300 points de suture au visage et 400 derrière le crâne. Il portera par la suite toutes sortes de perruques qui le feront remarquer. C'est un producteur très en vue, très talentueux et très, très, très riche. En 1981, après la coproduction du sixième album de Yoko Ono, et il a 42 ans et il commence une période d'inactivité. Il a décidé de prendre sa retraite, il a les moyens largement. Alors, il fait des apparitions publiques très irrégulières et il rencontre une femme, Janice Savala, qui l'épouse. Ça se passe très bien, il est très heureux pendant quelque temps. Et elle lui donne des jumeaux. 10 ans après, même pas 9 ans après, son fils succombe à une leucémie foudroyante. Du coup, il retombe dans ses excès, alcool, médicaments, etc. Tout ça finira très mal. En 2003, on le retrouve complètement shooté, alcoolisé, dans son manoir, à côté du cadavre d'une actrice, Lana Clarkson, morte d'une balle de revolver en pleine tête. Malgré de nombreux et excellents avocats, il sera condamné à 19 ans de prison, après qu'on ait retrouvé chez lui 9 armes à feu, et il mourra en prison pénitentiaire à 81 ans en 2021, sans qu'on sache si c'était de cause naturelle ou de la Covid. Quelle suite d'événements tout de même. Donc, en 1958, sur la face B du 45 tours de Donna, Ricardo, alias Richie, enregistre un huapango, une chanson de mariage mexicaine, La Bamba.

La chanson a un succès fou et immédiat. C'est le seul tube latino qui connaîtra cette gloire. L'affiche de studio, alors là c'est encore comme d'habitude la série d'obstacles qui suit Richie Valens, elle est discutable. Alors, il est écrit normalement qu'il est accompagné de Buddy Clark à la basse, d'Ernie Freeman au piano, René Hall guitare baryton à six cordes d'un électro, d'Earl Palmer tambour et clave et de la guitariste Carole Kay de l'équipe de Phil Spector. Alors, en réalité, on pense que c'est Carole Kay qui a fait la basse, peut-être même Phil Spector lui-même, parce qu'il en jouait également. Mais que pour préserver les droits d'interprète, on a écrit le nom du bassiste habituel sur l'affiche. Toujours est-il que la basse électrique deviendra la basse.

0: C'est encore un peu rugueux, mais sympa, non ? Après l'un des concerts, Ricardo veut rentrer chez lui en Californie. Donc, avec les deux autres artistes, il loue un petit avion. Hélas, on connaît tous la suite. Les trois hommes meurent dans l'accident. Buddy a 22 ans, Big Hooper 28 et Richie pas tout à fait 18.
1: Étonnant, non ?

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2: Bonjour, ce jeudi 7 mai, dans notre édition de mi-journée. Au début, on va vous rappeler que le Salon international de Bassillac et de Béroche aura lieu les 16 et 17 mai prochains. Et ce festival va réunir une soixantaine d'auteurs et d'autrices et proposera plusieurs activités. Vincent Patrick Fischer, organisateur du Salon, était accueilli par Yanis.
3: Avant que je fasse quoi que ce soit à Bassillac, je faisais partie de l'équipe du salon qui se passait à Mazamet, un salon international qui se faisait chaque année, mais qui était un gros salon sur deux jours. Et à l'époque, le président de l'association qui l'organisait, c'était Michel Sabartès, qui depuis est décédé. Et moi, je suis habitant de Bassillac et au Béroche, j'habite à La Roquette. Mmh. Et à Bassillac, nous avons la chance d'avoir un festival de la bande dessinée qui se passe depuis bientôt 36 ans. Ça va être la 37e édition, là, bientôt, ou 38e, je crois, enfin, un des deux. Et il y avait une place de libre dans le paysage bassillac.

0: quoi pour implanter un vrai salon du livre sous la responsabilité de la mairie, de la municipalité, avec les habitants de Bassillac.
1: Et aujourd'hui, dans notre magazine d'information de semi-journée, on va vous proposer aussi une rencontre avec deux étudiantes indiennes, Megha et Garina. Elles étaient en visite au lycée Peyrousse à Coligny-Chamier dans le cadre des échanges scolaires. La rencontre était animée et traduite par Jean-François Dupont.
2: Deux étudiantes indiennes qui sont en visite dans notre pays et qui font partie de ce système d'échange, de ce programme d'échange du lycée agricole de Coulounier-Chamier, lycée La Pérouse, avec l'Inde. Megha et Garina ont entrepris des études vétérinaires. Megha, Garina, welcome.
3: Thank you.
2: We are very happy to receive you and to talk to you.
1: Et ensuite, dans notre édition d'aujourd'hui, on va se souvenir d'un reportage qui a été réalisé par Yann samedi 4 avril. Ce jour-là, l'Office de tourisme intercommunal de Grand Périgueux a organisé une visite des avancées de travaux dans une église de Sainte-Marie de Chignac. Les travaux de restauration ont été commencés en septembre 2025. Ils avancent bien et devraient être terminés bientôt en juin. Madi Skila, vitrailliste en charge de conception de nouveaux vitraux, était rencontré par Yann.
4: Alors mon lien, c'est que c'est moi qui fais les vitraux avec ma collègue du coup de l'église de Sainte-Marie de Chignac. On a designé l'ensemble des vitraux, on va les produire et après on va les poser.
5: Vous êtes en plein rush dedans, enfin vous êtes en train d'y travailler?
4: Exactement, on est en train de travailler dessus, on y est depuis un petit moment maintenant, de souvenir depuis l'année dernière, peut-être septembre, et là on est censé finir en juin. C'est pour ça qu'il est très avancé. Je me suis mis un peu en retard sur d'autres chantiers pour être sûr de pouvoir finir celui-là, mais comme c'est un plaisir de travailler sur les vitraux de l'église, ça va, c'est pas trop un crève-cœur.
1: Et à la fin de notre magazine d'information, une autre rencontre avec Dr Ganja. Il est un artiste et producteur français de dub reggae, issu de la scène Sound System. Il est installé en Dordogne, plus précisément au Montignac, et développe un projet solo avec une approche DIY. Il crée une musique énergétique mêlant dubstepper, basse puissante et influence world. Voici Dr Ganja au micro de Yann.
6: Je veux pas proposer que des boum boum boum et de la basse qui fracasse, ouais, mais il faut qu'il y ait une histoire qui se raconte, quelque chose qui fasse voyager l'auditeur, quoi.
5: T'es un compositeur ou tu es un DJ?
6: Compositeur.
5: D'accord.
6: Je fais pas de sélection. Tout ce que ce soir je vais jouer, c'est vraiment de la compo que je fais chez moi sur mon PC en MAO. Je compose mes kicks, ma basse, mes drums, toutes mes mélodies. C'est vraiment de la compo pure et dure et c'est moi qui mixe mes morceaux et puis voilà, je les propose en live comme ce soir, par exemple.
5: Ok.

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1: Et notre magazine d'information de ce mi-journée, on va commencer avec annonce de programme de la deuxième édition du Salon du Livre International de Bastillac qui aura lieu prochainement, les 16 et 17 mai. Il réunira plusieurs auteurs et présentera un programme exclusif. Vincent Patrick Fischer, organisateur de ce salon, était accueilli dans les studios d'RLP par Yanis.
2: Aujourd'hui, dans les studios de Radio Libre en Périgord, nous recevons Vincent Patrick Fischer. Bonjour.
3: Bonjour, merci de me recevoir.
2: Merci de venir dans nos studios. Et vous êtes l'organisateur du Salon du Livre International de Bastillac et Auberoche, dont la deuxième édition se passera le samedi 16 et le dimanche 17 mai 2026.
3: Exactement.
2: Est-ce que vous pouvez nous en dire un peu plus sur vous, comment ce festival, enfin ce salon, pardon, s'est créé? Et comment ça vous est venu? On en parlait un peu avant l'enregistrement. Vous êtes inspiré d'un autre salon qui se passait ailleurs et vous l'avez transposé à Bastillac.
3: Voilà, c'est tout à fait ça. Avant que je fasse quoi que ce soit à Bastillac, je faisais partie de l'équipe du salon qui se passait à Mazamet, un salon international qui se faisait chaque année, mais qui était un gros salon sur deux jours. Et à l'époque, le président de l'association qui l'organisait, c'était Michel Sabartès, qui depuis est décédé. Et moi, je suis habitant de Bastillac et Auberoche, j'habite à La Roquette. Mmh. Et à Bastillac, nous avons la chance d'avoir un festival de la bande dessinée qui se passe depuis bientôt 36 ans. Ça va être la 37e édition, là, bientôt, ou 38e, je crois, enfin, un des deux. Et il y avait une place de libre dans le paysage bassillacois pour implanter un vrai salon du livre sous la responsabilité de la mairie, de la municipalité, avec les habitants de Bastillac. Donc, j'ai sauté sur l'occasion, comme on dit, et j'ai proposé à la mairie en 2024 de faire un salon du livre de la ville de Bastillac et Auberoche, dans les locaux qui sont situés à proximité du centre-ville, c'est-à-dire le gymnase, l'auditorium et la bibliothèque municipale principale, puisqu'on a 7 bibliothèques sur 6 communes associées, plus la commune de Bastillac. Hein. Voilà. Et on a fait ça, on a fait la première édition en 2025, ça a très bien marché. Et bien, là, cette année, on repart sur 2026.
2: Ok. Et donc, ce salon du livre, il est en lien avec l'association 3A en Occitanie. Est-ce que vous pouvez nous en dire un peu plus?
3: Oui, alors l'association, c'est les 3A en Occitanie. C'est une association déclarée sous la loi 1901. C'est une association caritative, sans hébergement. Et on a un travail assez important sur la lutte contre l'illettrisme, l'analphabétisme, par l'écriture et par la lecture, surtout au niveau des plus jeunes et de certaines populations qui nous ont rejoints en France, qui sont plus ou moins éloignées de la langue française. Donc, voilà, c'est un beau cheval de bataille, comme on dit. Et de ce fait, quand nous avons émis l'hypothèse de faire un salon sur Nîmes, moi j'ai proposé de le faire à Bastillac parce que j'habite Bastillac. Alors il n'est pas dit qu'on n'en fasse pas un sur Nîmes non plus.
2: Peut-être.
3: Mais voilà, d'autant plus que il y a des salons qui disparaissent chaque année, où il y a des petits salons. Là c'est un salon moyen, de taille moyenne, donc ça oscille entre, disons, 30 et 80 auteurs, pas plus, hein, éditeurs. Okay. On peut guère aller plus.
2: Ok. Et donc, ce salon, en quoi il consiste?
3: Alors, le salon, il est ouvert en priorité à tous les auto-édités, c'est-à-dire des éditeurs indépendants. Moi, je dis éditeurs indépendants parce que dans les gens qui sont auto-édités, ils envoient quand même leurs livres à la Bibliothèque nationale de France. Ils se servent des numéros d'identification nationaux pour les livres, les ISBN et l'EAN, auprès de la FNIL. qui est l'association française de la numérotation des livres. Et ils font tout le travail que fait une édition. Donc moi, à la place de l'auto-édition, je préfère mettre éditeur indépendant. C'est ma façon de parler, hein, voilà.
2: D'accord.
3: Bon, c'est ma façon de parler. Mais bon, l'auto-édition, qui est bien souvent rejetée par, disons, la doxa des éditeurs nationaux, des gros éditeurs, bon, autant qu'ils aient des petits salons où ils soient acceptés, où ils puissent présenter leurs livres, leurs ouvrages. Parce qu'il faut partir du principe que quand quelqu'un écrit un livre, c'est toujours un livre qu'il écrit. Qu'il fasse 10 pages ou 600 pages, c'est la même chose. C'est une œuvre, il a fait avec le cœur, avec l'esprit, avec son savoir, avec son vécu. Et je trouve que c'est important que le public et les gens le connaissent.
2: Et donc, au programme pour ce salon, vous avez prévu de lire des témoignages de résistants, car il y a un aspect de ce salon qui est dédié à la résistance, qui est très présente sur le territoire de Bassiac.
3: Alors, pour l'édition 2026, le thème général, qui n'est absolument pas obligatoire pour les auteurs qui seront présents, ou les éditeurs, ou les métiers du livre d'ailleurs, c'est sur les chemins de la résistance en Dordogne, et plus particulièrement sur les communes autour de Bassiac, où il y a eu des combats assez féroces, notamment en 1944. Par exemple, moi où j'habite, à l'angle de la D6 et de la D5, à la Roquette, je suis à 30 mètres de chez le boulanger, et là c'est une maison où des résistants ont été torturés le 19 août 1944 avant d'être fusillés en bas du pont un peu plus loin. Et tous les carrefours de la région, il y a des croix de Lorraine. Mais pas que, il n'y a pas que Bassiac, bien entendu.
2: Oui.
3: Le thème, c'est un fil rouge qui n'est pas obligatoire, mais qui permet à certains historiens de présenter des livres et de faire des présentations, de faire des lectures, de faire un échange avec le public. L'édition 2025, c'était sur le médiéval. C'était sur l'époque médiévale, parce qu'Auberoche a aussi une histoire médiévale qui est assez importante. L'année prochaine, en 2027, on ne sait pas encore.
2: Ça a trouvé.
3: Mais cette année, c'est sur la résistance, disons entre 42 et 44, surtout la période 44.
2: Donc les participations pour les auteurs sont désormais closes, parce que vous avez déjà plus d'une soixantaine d'auteurs. En revanche, le public, comment il fait pour y aller? C'est gratuit? Tout le monde peut y aller?
3: Alors, le salon est ouvert à tous. C'est entièrement gratuit. Les auteurs, eux, ont une participation qui comprend les assurances et certains frais qui sont annexes. Un auteur, pour participer, il va payer 30 euros. Dans les 30 euros, il y a une partie qui va pour tout ce qui est protection personnelle, responsabilité civile, etc. Les gens qui viennent, ceux qui viennent visiter, c'est gratuit. Parce qu'on part du principe que l'accès au livre et l'accès à ce qui a été écrit ou ce qui est transmis, c'est à la fois un devoir et un droit pour chacun, n'est-ce pas? Nous, on reçoit de la connaissance, on la met sur papier, donc on a le droit de recevoir de la connaissance, mais on a le devoir de la transmettre. On part dans ce sens-là.
2: Ok.
3: D'accord? Et les auteurs sont là pour vendre leurs livres. Donc c'est eux qui vendent leurs livres, c'est eux qui gèrent le commerce de leurs propres ouvrages. L'association fournit l'ambiance, le lieu, l'organisation, la protection et le reste.
2: Et également, donc sur ce salon, il y aura des remises de prix littéraires. Il y en a 13 et ils seront remis le dimanche 17 mai 2026 de 15h à 16h. Comment ça va se passer un peu ces prix littéraires? Comment est-ce qu'ils vont être...
3: Alors cette année, ça va être spécial en plus, au niveau des prix littéraires. En 2025, on avait remis 12 prix. On les avait remis le dimanche après 17h. Et nous nous sommes rendus compte que ça faisait un petit peu tard pour certains auteurs qui devaient rentrer, qui venaient de loin. On en avait qui venaient d'Alsace, de Belgique, etc. Donc cette année, la municipalité ou les représentants de la municipalité qui vont remettre les prix, avec les sponsors s'il y en a, mais je vous rassure, on en a très peu. À partir de 15h, on va rassembler tout le monde dans le gymnase ou peut-être dans l'auditorium et on va décerner les 13 prix littéraires. Dans les 13 prix littéraires, il y a 3 grands prix qui sont décernés, un par la ville de Bassillac et Aubroche, et 2 par notre association. Donc un au nom de l'association, les 3 ans d'Occitanie, et un par le département que je représente, c'est le département littérature de l'association. Voilà. Okay. Et ensuite, après, il y a 10 prix. Mais alors, le prix, en soi, il y a un diplôme. C'est un support transparent, double face. Il y a un support. Il y a le diplôme qui est signé par la municipalité et par nous. Derrière, il y a le thème du salon, un montage sur la résistance dans la région. Et cette année, nous allons offrir un cadeau supplémentaire qui sera une surprise pour les 13 prix, mais pas que.
2: Ok, une petite part de mystère.
3: Chaque participant recevra quelque chose.
2: D'accord.
3: En lien avec l'écriture, avec sa position d'auteur ou d'éditeur.
2: Ok.
3: Mais ça sera une surprise.
2: Ça sera une surprise à découvrir le jour même. On peut vous retrouver donc sur les réseaux sociaux, notamment Facebook et Instagram. Mais vous avez aussi un site web qui sera sur le lien du podcast sur notre site internet. Mais également, en cherchant 3A en Occitanie, on peut facilement retrouver l'association. Eh bien, écoutez, merci beaucoup d'être venu dans nos studios et de nous présenter ce salon du livre international de Bassillac et Aubroche.
3: Ben, tout le plaisir est pour nous et pour moi surtout. Et puis, j'espère que les auditeurs qui nous écoutent et les gens qui sont intéressés par l'écriture et par les livres viendront nombreux, même ne serait-ce que quelques minutes, parce qu'il y a vraiment des perles à découvrir, des auteurs intéressants à voir, dont certains ont fait des stands qui sont vraiment à visiter.
2: À visiter.
3: Voilà. Surtout dans le fantasia, dans le fantastique.
2: Eh bien, amateur de...
3: Dernière chose que je rajouterai, nous avons une exposition de BD et le monsieur qui s'en occupe, c'est monsieur Castelin, qui est bien connu de la BD, et il va montrer des bandes dessinées depuis le début de la bande dessinée jusqu'à aujourd'hui. Alors, pour ceux qui aiment l'histoire de la bande dessinée, ça vaut vraiment le coup de venir. Et puis le bateau livre de l'association La Vallée, avec Marc Pacon et son frère. C'est un truc tout nouveau. C'est un camion qui s'ouvre au niveau de l'édition, c'est une première. Voilà, il sera sur le parking, voilà, pas très loin de là où on va se restaurer avec les délices de Patricia Kaiser, qui est connue de partout.
2: Eh bien, amateurs de livres et romans, on vous invite au Salon du Livre International de Bassillac et Aubroche. Merci en tout cas d'être venu dans les studios de Radio Libre en Périgord. Et à bientôt.
3: À très bientôt, avec plaisir, merci.
1: 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Et ensuite, on va voyager dans nos studios de RLP. On va partir en Inde. Et ces deux étudiantes indiennes qui sont venues chez nous, dans nos studios, Megha et Garina, elles étaient accueillies, interrogées, et leurs propos étaient traduits par Jean-François Dupont. Elles sont venues dans notre département dans le cadre des échanges scolaires avec lycée de la Pérouse à Coulommiers-Chamiers.
0: Aujourd'hui, à RLP, nous avons la chance d'accueillir pour la 5e fois deux étudiantes indiennes qui sont en visite dans notre pays et qui font partie de ce système d'échange, de ce programme d'échange du lycée agricole de Coulommiers-Chamiers, lycée La Pérouse, avec l'Inde. Mega et Garina ont entrepris des études vétérinaires. Mega, Garina, welcome.
4: Thank you.
0: We are very happy to receive you and to talk to you.
5: Mega, Garima, soyez les bienvenus. Vous êtes à la fin de votre visite en France et vous venez de la fameuse université Jibipant de l'état d'Uttarakhand, université d'agriculture. Pouvez-vous vous présenter, s'il vous plaît? Mega, je suis en master et je terminerai mon cursus en mai. Garima, je suis en quatrième année d'études pour devenir aussi vétérinaire. Vous savez qu'en France, on a le choix d'intégrer sur concours une des quatre écoles nationales de sciences vétérinaires ou une école privée sur dossier. Les études durent 5 ans après le concours. Dans quelle branche de la médecine vétérinaire pensez-vous vous spécialiser? Mega, je voudrais me spécialiser dans les animaux de compagnie, les chats, les chiens. Pourquoi cette spécialisation? Eh bien, je n'ai pas eu d'animal de compagnie quand j'étais enfant et ce sera une manière de combler un manque que je ressens. Y a-t-il d'autres animaux de compagnie qui sont élevés en Inde? Oui, bien sûr, il y a des lapins, il y a des hamsters, il y a des cochons d'Inde. En Inde, il y a plus de 30 millions de chiens et plus de 60 millions de chiens errants. Beaucoup plus que de chats. Mais ces chats, qui ne sont pas très aimés en Inde, commencent à être à la mode. Et les singes? Est-ce que les gens élèvent des singes? Non, parce qu'ils sont considérés comme faisant partie de la faune sauvage. Et vous, Garima? Moi, je voudrais aller dans la recherche, et en particulier dans la recherche en vaccinologie, pour être utile à un plus grand nombre d'animaux. En Inde, il y a de nombreux instituts d'études de pharmacologie où je pourrais me spécialiser dans les différents domaines de la médecine vétérinaire. Et on peut obtenir des bourses pour y travailler ou travailler en collaboration avec des firmes pharmaceutiques. Venons-en à votre voyage. Qu'avez-vous fait? Qu'avez-vous vu? Qu'espériez-vous, Garima? J'aime beaucoup un environnement multiculturel et j'étais très excité à l'idée de découvrir un nouveau pays et une nouvelle culture. C'était très intéressant de découvrir que la France n'est pas seulement Paris. Nous sommes allés à Bergerac, à Sarlat, à Brantôme. Quel pays étonnant! Des châteaux où on se croirait vraiment au Moyen-Âge, et Lascaux, que nous avons beaucoup apprécié aussi. Mais vous avez aussi des vestiges très anciens en Inde. Oui, mais on fait le rapport à la mythologie, un rapport constant à la mythologie et à l'histoire, en visitant ces lieux, alors qu'en France, tout est nouveau. Et pour nous, et on n'a finalement qu'à admirer sans être obligé de connaître l'histoire de ces lieux. De quelle région êtes-vous originaire? Nous sommes originaires toutes les deux de l'Inde du Nord. Mega est originaire de l'Inde, de l'état d'Uttarakhand, donc très près de l'université. Et Garima vient de l'Haryana, pas très loin au sud de l'Uttarakhand. Mega, j'ai appris un peu de français pendant mes études, mais à un niveau de base, et j'étais très curieuse de découvrir la France. Donc vous parlez français? Non, pas véritablement, mais je peux lire quelques livres. Vous avez sans doute visité des fermes, des établissements d'élevage en France. Qu'est-ce qui vous a surprise? Eh bien, nous avons bien sûr visité la ferme d'élevage du lycée agricole. Pas de grande différence dans ce que nous avons pu voir avec ce qui se fait en Inde, si ce n'est qu'en Inde, les vaches sont élevées pour le lait, surtout. Et aussi en Inde, sur les grandes fermes privées ou les grandes fermes d'État, il y a toujours un vétérinaire. Alors qu'ici, quand un problème se pose, il faut appeler le vétérinaire pour qu'il vienne visiter vos animaux. Nous avons aussi remarqué que les fermes avicoles sont importantes et aussi celles qui s'occupent essentiellement de la production d'œufs. Mais en Inde, évidemment, à la proportion de la taille du pays, ces fermes sont parfois beaucoup plus importantes. La consommation de volailles et d'œufs en Inde est également plus importante en fonction des raisons religieuses. Comment le bétail est-il sélectionné ? Après l'indépendance, il y avait de très nombreuses races et qui avaient été aussi modifiées par des introductions de races étrangères. Maintenant, en Inde, il y a un strict programme de sélection de races locales. De même, les animaux âgés, c'est aussi une différence, ne sont pas abattus systématiquement, mais ils terminent leur vie dans des fermes spéciales qui sont des sortes de maisons de retraite en relation avec nos croyances, bien entendu. Y a-t-il une aquaculture en Inde ? Oui, une aquaculture continentale dans des lacs artificiels et aussi en élevant différentes espèces. Et il y a aussi des instituts spécialisés dans les régions pour encadrer cette aquaculture, cette pisciculture, et en particulier dans les régions de montagne, dans les lacs et dans les régions côtières, pour promouvoir cette activité qui est donc une activité d'élevage. Mais il y a également un élevage ovin en relation avec la présence d'une importante communauté musulmane. Les épidémies en Inde et en France, et ces dernières années, comme vous le savez, il y a eu des épidémies importantes qui ont conduit à des abattages massifs aussi bien dans l'élevage bovin que dans l'élevage des volailles. Est-ce que c'est la même chose en Inde ? Oui, effectivement, on a eu des problèmes de grippe aviaire et de différentes maladies qui ont conduit à des abattages et qui ont obligé le gouvernement à aider les agriculteurs qui avaient été victimes de ces abattages obligatoires. Mais il y a aussi une armature des centres vétérinaires qui s'occupent de régler la situation dans ces cas-là et d'aider les éleveurs à faire face à l'épidémie. Et vos syndicats d'agriculteurs et d'éleveurs sont-ils puissants ? Oui, en particulier celui des producteurs de lait. Le plus gros, qui est le plus gros producteur de lait du monde, s'appelle Amul, et qui est vraiment le syndicat de producteurs agricoles qui est le plus important en Inde. C'est un syndicat puissant qui est organisé en coopérative locale. Ces syndicats, évidemment, soutiennent les producteurs. Alors, ici, une incise où j'explique à nos interlocutrices comment la question des normes mobilise les mondes de l'agriculture, en particulier en France, et le conduit à s'opposer au traité de libre-échange qui veut être signé par l'Union européenne avec d'autres régions du globe. Passons à un autre sujet. La nourriture. Ah, ça a posé un problème, dit Garima, parce que je suis végétarienne, pas végane. Les Indiens mangent-ils de plus en plus de viande ? Oui, de la volaille, mais cette augmentation de la consommation tient aussi à l'augmentation de la population du pays. Mais en fait, cela varie suivant les régions. On peut dire que la consommation de viande est plus importante dans des régions comme les montagnes, les régions du nord-est, l'Assam par exemple. Dans d'autres régions, la consommation de poissons qui va être importante, mais qui va être liée directement aux cultes qui sont pratiqués, en particulier dans le cas du Kerala, où la consommation de poissons dans les zones côtières est très importante. Et ces poissons sont ensuite consommés, puisqu'ils sont d'abord offerts dans le cadre du culte religieux, mais ils sont ensuite consommés. Il y a aussi des régions où on consomme du chevreau. Et puis, on a parlé déjà de la communauté musulmane qui consomme du mouton, notamment lors de la fête de l'Aïd. Et est-ce que vous avez visité des petites fermes en France, petites fermes qui sont soit des fermes d'élevage, soit des fermes qui sont des fermes de polyculture traditionnelle ? Oui, nous en avons visité une qui était en fait une petite ferme d'élevage de moutons tenue par une seule personne, moutons de boucherie, et qui avait également des chevaux et puis une activité de production de légumes pour son autoconsommation. Est-ce que vous pouvez nous parler aussi des foires aux bestiaux en Inde ? Est-ce qu'il y en a ? Oui, il y a des foires aux bestiaux dans chaque État. Et dans chaque État, ces foires aux bestiaux sont organisées deux fois par an autour de par l'université d'agriculture que l'on rencontre dans chaque État. Et ce sont des occasions pour les producteurs d'exposer leurs produits, mais aussi de les vendre. Soit des produits animaux ou végétaux, soit des produits transformés provenant de leurs activités. Ailleurs, on peut trouver aussi des foires traditionnelles dans certaines régions, par exemple au Rajasthan, où il y a une énorme foire au bétail, qui est un état du nord-ouest de l'Inde, et où il y a une des plus grandes foires au bétail du pays. Mais il y a également des marchés locaux, où les produits agricoles, bruts ou transformés, sont vendus par les producteurs. Et enfin, dans chaque État, on trouve des foires expositions qui sont organisées chaque année et qui sont l'occasion de montrer les plus beaux spécimens d'animaux qui sont récompensés. S'agissant du côté scientifique de votre visite, est-ce que vous avez appris quelque chose et est-ce que ça a été positif ? Oui, on peut dire que nous avons remarqué que vos élevages avaient une productivité égale ou supérieure à celle de l'Inde, mais nous avons aussi appris dans le domaine de la science vétérinaire. Par exemple, en Normandie, j'ai pu parler avec des représentants du ministère de l'Agriculture du problème de l'antibiorésistance qui est en train de devenir un grand problème aussi bien pour les humains, pour les animaux que pour les humains, après que les antibiotiques aient permis des progrès considérables. Si vous êtes allé en Normandie, vous avez pu constater que c'est une grande région laitière. Que pensez-vous des fromages français ? Et nous avons constaté, bien sûr, leur grande variété. À chaque région, ces fromages, et en Inde. En Inde, nous avons un fromage national qui est le paneer et qui est un fromage dont la production est une production nationale, à l'échelle nationale, et qui est un substitut parfait à la consommation de viande. Et puis, il y a aussi des produits comme les yaourts. Et dans certaines régions, comme le Ladakh, dans certaines régions de montagne en particulier, on produit des fromages spéciaux qui sont vendus localement. Malheureusement, le temps qui nous est imparti est écoulé. Nous allons devoir nous arrêter. Merci beaucoup, Mega. Merci beaucoup, Karima, de votre patience, de votre collaboration, de votre visite. Bonne fin de voyage, bonne fin de vos études et bon retour en Inde. Et merci encore à vous deux.
4: National Livestock Mission.
6: And thank you very much. Wish you a good completion of your studies and safe journey.
4: Thank you.
6: To return home.
7: Thank you for having us.
6: I hope to see you again. Thank you very much.
4: Thank you.
7: Thank you.
6: Thank you, Karina.

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1: L'église de Notre-Dame de l'Assomption se trouve dans le joli village de Sainte-Marie de Chignac, sur l'axe important de la route départementale 6089 qui va de Périgueux à Brive. Ce samedi 4 avril s'est déroulée une visite guidée de ce lieu où des travaux ont commencé en septembre 2025. Christophe Métro, qui est guide conférencier pour le Grand Périgueux, s'est rendu sur place le samedi 4 avril dernier afin de nous raconter l'histoire du bâtiment et ce qui s'y passait. Radio Libre en Périgord a pu l'interviewer afin de nous expliquer son ressenti. Nous avons ensuite eu la maire de Sainte-Marie de Chignac pour avoir son ressenti. Et pour finir, mais non des moindres, Maddy Silla, qui œuvre dans le vitrail à Nontron, pour nous expliquer quel a été son rôle dans l'élaboration de ces rénovations. En voici quelques extraits. Bonjour monsieur, qui êtes-vous ?
2: Bonjour, je m'appelle Christophe Métro, je suis guide conférencier à l'office de tourisme du Grand Périgueux.
1: Qu'est-ce qui nous amène ici aujourd'hui à l'église de Sainte-Marie de Chignac ?
2: Alors cette église, elle est en travaux depuis quelques mois, et surtout c'est qu'on a voulu profiter de la découverte de ce chantier, puisqu'elle est encore en chantier, dans le cadre des journées des artisans d'art, puisque ça nous a permis de faire une visite à la fois historique, mais surtout d'avoir la rencontre et l'expérience, la restauration des peintures murales en particulier, puisqu'on avait une intervenante sur ce créneau-là, et puis également de la vitrailliste qui doit faire tout un programme de décor et de restauration du lieu.
1: Donc oui, comme vous dites, on a eu trois intervenants. On a eu vous sur l'historique du bâtiment, une dame sur l'appareillage.
2: Oui, il y a les faux appareils et la peinture murale qui était dessous, puisqu'en fait on a retrouvé 5 ou 6 couches de peinture successives en fonction des époques et des goûts aussi. Je pense que c'est une église qui, j'espère, après sera ouverte, qu'on puisse venir découvrir, notamment parce qu'elle est au bord d'une route. Bon, ça c'est peut-être pas idéal, mais en tout cas maintenant il y a moins de circulation depuis que l'autoroute existe, puisqu'avant, la 89, c'était tout passé là, quoi.
1: D'accord.
2: Donc ça, mais je pense que oui, ce serait bien qu'on puisse s'approprier le patrimoine, parce que la restauration c'est une chose. Nous on est là pour en faire la médiation un peu. Ça c'est un peu notre métier de guide conférencier. Mais après, rien n'empêche de pouvoir s'arrêter, d'être curieux, d'ouvrir les portes et d'aller voir, parce que parfois il y a des petites surprises. Il n'y a pas que Notre-Dame de Paris, comme disait la vitrailliste. Il y a aussi tout notre patrimoine qui est réparti dans les campagnes.
1: Merci monsieur.
2: Avec plaisir.
1: Bonne journée.
2: Bonne journée à vous aussi.
1: Bonjour madame, qui êtes-vous ?
3: Je suis la maire déléguée de Sainte-Marie de Chignac, commune de Boulazac-Ilmanoir.
1: Qu'est-ce qu'on vient faire aujourd'hui ici ?
3: On est venu parler de notre édifice de Sainte-Marie de Chignac, qui était vraiment tombé en ruine et que nous allons faire revivre actuellement grâce à toute la restauration qui a été initiée et qui est en fin de réalisation.
1: Est-ce que vous avez participé à la décision, vous, pour faire réhabiliter ou réparer cette église ?
3: Oui, tout à fait. Nous avons participé. Il y avait l'architecte, des personnes de la commune, des techniciens. Oui, tout à fait. Nous avons participé. Nous avons donné nos avis aussi. Bien sûr, nous avons des personnes, la DRAC également. Pour les peintures, étant donné que c'est une église qui est enregistrée aux monuments historiques.
1: C'est quoi la DRAC, madame ?
4: Direction régionale des affaires culturelles.
1: Merci beaucoup. Bonjour, qui êtes-vous ?
4: Bonjour, je suis Maddy Silla de l'atelier Martin LG et je suis vitrailliste.
1: C'est quoi votre lien dans cet événement d'aujourd'hui ?
4: Alors mon lien, c'est que c'est moi qui fais les vitraux avec ma collègue du coup, de l'église de Sainte-Marie de Chignac. On a designé l'ensemble des vitraux, on va les produire et après on va les poser.
1: Vous êtes en plein rush dedans ? Enfin, vous êtes en train d'y travailler ?
4: Exactement, on est en train de travailler dessus. On y est depuis un petit moment maintenant, de souvenir depuis l'année dernière, peut-être septembre, et là on est censé finir en juin. C'est pour ça qu'il est très avancé. Je me suis mis un peu en retard sur d'autres chantiers pour être sûr de pouvoir finir celui-là, mais comme c'est un plaisir de travailler sur les vitraux de l'église, ça va, c'est pas trop un crève-cœur.
1: Vous avez répondu à un appel d'offres, c'est ça ?
4: Exactement, on a répondu à un appel d'offres qu'on a remporté, heureusement. On était deux vitraillistes et on avait juste présenté ce qu'on était capable de faire, et après c'est une fois sur place avec la mairie et la DRAC qu'on a réfléchi au projet plus précisément pour pouvoir proposer quelque chose qui ressemble à la commune, à ses habitants et du coup à la région.
1: Vous êtes basé où dans votre métier ?
4: Je suis à Nontron City, la ville du couteau. Je m'y sens très bien. D'ailleurs, je suis élue aussi du coup dans la mairie. j'essaie de m'investir pour faire bouger un peu les choses, aussi bien au niveau de ma place en tant que femme, femme racisée, et aussi par rapport au métier d'artisane, qui est un métier, même si dans le vitrail il y a beaucoup d'évolution, mais il y a quand même beaucoup de sexisme, on va se le dire, et d'agisme. Et du coup, on essaie de faire un peu bouger les murs pour pouvoir montrer que on est des femmes fortes et qu'on peut faire aussi bien le travail que les gens qui sont dotés d'un organe entre les jambes qui dépasse.
1: Et donc, dans votre entreprise, vous êtes deux femmes, c'est ce que vous dites ?
4: Exactement. Il y a moi et ma collègue Oran. Et j'aime beaucoup le fait de pouvoir montrer qu'en fait, les femmes sont capables de faire les travaux de A à Z. Parce que dans le vitrail, il y a un peu ce problème de les hommes en chantier et les femmes à la peinture. Et du coup, on essaie de casser les codes en montrant que c'est possible de tout faire, en fait. Ça montre aussi le pouvoir de la sororité. Parce qu'il y a beaucoup de gens qui me disent « Ah non, mais deux femmes ensemble dans un atelier, ça va créer des chichis. » Bah non, en fait, on est assez intelligente pour travailler en bonne entente. Et ça se passe toujours très bien. Et globalement, toutes mes stagiaires, c'est quasiment toujours des femmes depuis un petit moment. Et on n'a jamais eu de problème. Et c'est justement cool parce qu'on voit vraiment le pouvoir de la sororité dans les métiers de l'artisanat, du coup.
1: Qui vous fait appel à vous ?
4: Alors, tout le monde peut faire appel à nous, les particuliers comme les communes. On répond aussi quand même à des appels d'offres. Mais globalement, on rayonne plus en Dordogne parce que c'est notre coin, vu qu'on est du Nontronné. Mais on peut être amené à aller des fois en Corrèze, on peut être amené à aller dans Charente, des fois un peu plus loin. Ça dépend en fait des appels d'offres et des architectes qui font appel à nous, ou même simplement des particuliers qui font appel à nous. Et nous, selon, on s'adapte. Mais on ne dépasse pas la Nouvelle-Aquitaine. Parce que c'est déjà très très bien.
1: Est-ce que vous auriez un message à faire passer aux auditeuristes ?
4: Alors, aux auditeuristes, déjà, si vous aimez le vitrail, vous n'avez pas besoin d'être catholique et hyper pratiquant pour très bien aimer ce métier. C'est un très beau métier qui justement peut lier les gens par l'art, par la lumière, par la couleur. Et montrer en fait qu'on a notre place partout, en fait, quelle que soit notre couleur de peau, notre genre, notre orientation sexuelle. On peut aussi très bien rentrer sans être brûlé et faire de belles choses et laisser sa marque dedans et montrer qu'on est présent. Surtout si vous avez un projet professionnel, même si ça paraît un peu fou comme le vitrail qui paye pas tant que ça et qui peut paraître des fois un petit peu hors d'accès. Allez-y à fond et avec un peu de chance, ça va fonctionner en fait. Au pire, vous n'aurez pas de regrets.
1: Merci Maddy pour ce moment.
4: Merci à toi.
1: Plaisir.
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1: Samedi 4 avril 2026 s'est tenue la première soirée Dub Explosion, Kanka plus Dog Ganja de la soirée Delta Explosion. L'association, c'est les Devants de la Seine et ils font deux soirées par an, un au solstice et un à l'équinoxe. La soirée s'est tenue à Villetouret, commune dans le Périgord, non loin de Ribérac, où j'ai eu l'occasion de pouvoir interviewer Doc Ganja, un des protagonistes de la soirée, qui joue du dub à la French Touch. Retour sur cet entretien.
2: Cool. Salut Doc Ganja, bienvenue sur les ondes de Radio Libre en Périgord.
3: Merci, ça fait plaisir.
2: Du coup, on est dans la soirée Dub Explosion ce soir.
3: Ouais, Delta Explosion.
2: Delta Explosion, merci. Yes. Tu fais partie de ce sound system, toi ?
3: Non, je fais pas partie du sound system, d'ailleurs, non. Delta Explosion, en fait, je connais grâce à Béran, maintenant qui est la présidente de l'asso, qui m'avait rencontré lors d'une soirée il y a très très très longtemps et qui m'a fait jouer avec Delta Explosion, l'asso, les Devants de la Seine il y a quelques années. Et puis ça fait peut-être la cinquième fois que je joue avec eux là, je pense. Et là, c'est un immense honneur de passer cette soirée-là, surtout notamment avec un artiste nommé Kanka, qui, en fait, grâce à lui, j'ai commencé un peu le dub. Il faisait du dub. Enfin, je l'entendais en sound system. J'étais même pas encore dans le dub. Je faisais déjà la musique, comme je te disais tout à l'heure en off. Je fais la musique depuis très très longtemps. C'est vraiment Kanka, des artistes comme Kanka, Panda Dub, Mahom, qui m'ont fait vraiment envie de faire ce délire de dub à la French Touch, comme on pourrait dire, quoi.
2: Ça veut dire quoi, la French Touch?
3: La touche française, quoi. Oui, c'est, on parle souvent de dub UK, tu vois, le dub britannique, ou le dub jamaïcain, le dub roots, et
2: Du coup, c'est quoi la diff, alors?
3: Mais c'est juste que, je sais pas...
2: C'est une base qui est différente?
3: Franchement, plus... Je serais même pas vraiment de te dire. Hein. Après, je trouve que oui, le dub français, il y a plus des sonorités électro souvent. Je pense ça sonne un peu plus électro, ça sonne vraiment moins roots, même limite dubstep quoi des fois. Enfin moi, certains trucs que j'ai envie de faire partir des trucs en mode dubstep, tu vois. Bon moi, après j'aime bien les mélodies, j'aime bien tout ce qui est world, j'aime bien faire voyager. Il faut qu'il y ait de la basse, qu'il y ait de la mélodie, qu'il y ait un truc qui est une histoire qui se raconte, parce que ça reste de la musique quand même si on est dans de la basse musique. Pour moi, je veux pas proposer que des boum boum boum et de la basse qui fracasse, tu vois, mais il faut qu'il y ait une histoire qui se raconte, quelque chose qui fasse voyager l'auditeur, quoi.
2: T'es un compositeur ou tu es un DJ ?
3: Compositeur. D'accord. Je fais pas de sélection, tout ce que ce soir je vais jouer, c'est vraiment de la compo que je fais... chez moi, sur mon PC, en MAO, je compose mes kicks, ma basse, mes drums, toutes mes mélodies. C'est vraiment de la compo pure et dure, et c'est moi qui mixe mes morceaux, et puis voilà, je les propose en live comme ce soir, par exemple.
2: Ok. Et tu composes tout seul ?
3: Tout seul. Ouais, ça m'est arrivé, j'ai déjà fait quelques collabs.
2: C'était un peu ça, mon autre question.
3: Ah ouais, voilà, ça m'est arrivé, j'ai fait une collab... il y a longtemps avec un gars, il s'appelait Joris, il faisait partie de Rafik Sound System. D'accord. Et je pense qu'il a arrêté, il chante plus. J'ai fait une collab dernièrement avec un gars qui est de Poitiers qui s'appelle Little Benny Dub. Donc là, je l'ai pas sorti. Je la joue pas ce soir parce que pour moi, elle est pas dans mon contexte de live. Mais après, j'ai d'autres collabs. Il y a Shkonk, le simiste, anciennement, mais il faisait partie aussi de Rafik Sound System, qui est chaud à faire quelques collabs et tout, qui vous s'y remettent à faire de la compo. Moi, je suis toujours chaud. Hein. Je suis toujours chaud à faire la collab. Il y a pas de problème. Mais sinon, ouais, généralement, ouais, je compose tout seul. Quoi, ouais.
2: Ok. C'est avec des logiciels ?
3: C'est
2: des synthétiseurs aussi ?
3: Que des synthétiseurs virtuels. J'utilise via un logiciel MAO, j'utilise Studio One. Ouais. Il y en a plusieurs, il y a FL, Ableton, ou
1: Cubase aussi, je crois.
3: Cubase, ouais, bah Cubase, j'utilise juste pour le live, sur mon PC de live, mais sinon, en studio, j'utilise Studio One.
1: D'accord. Pourquoi le dub?
3: C'est un truc qui m'a fait vibrer quand j'ai vraiment vu ça en sound system, que je connaissais pas. Alors, étant issu du rock, vraiment la musique, c'était un rêve depuis tout petit de faire la scène, dire de se produire, produire ta musique, de mettre ton âme dans, sur scène, faire quelque chose. Et quand j'ai vu vraiment les gars qui jouaient en live comme ça, qui faisaient du dub, je connaissais. Mais je fais, non, mais c'est ça. Et je sais pas, c'est un truc qui résonne en moi, qui me fait vibrer. Il m'a dit, voilà, c'est cette direction-là, il fallait que je prenne. Et je pense que je me suis pas trompé parce que, voilà, quand tu te retrouves là, comme ce soir, à faire une date avec Kanka, ça fait super plaisir. Gros big up, Delta Explosion.
1: Une dédicace à faire?
3: Ah ben oui, mais bien sûr, Delta Explosion, Béran, JB, toute la team, et heureusement qu'ils sont là, ça fait plaisir parce qu'ils me font confiance et, voilà, j'ai rien à dire, franchement, un royal big up, royal big up.
1: Et t'as commencé quand alors?
3: C'est-à-dire la musique?
1: Ouais.
3: Je devais avoir une dizaine d'années. Hein. C'est ma mère, elle m'a appris la guitare, j'avais une dizaine d'années, les premiers accords, et je jouais des chansons des années de mes parents. C'est une poupée. Tu vois, des trucs comme ça, pour apprendre déjà à enchaîner les accords sur la guitare. Après, les années ont fait que je suis arrivé en adolescence, j'ai commencé à écouter du Offspring, Nirvana, Guns, Metallica, les années rebelles, adolescence. Du coup, j'ai commencé à jouer un peu ce style de musique et c'est comme ça que je suis vraiment parti dans le délire où ouais, j'ai eu des groupes rock, metal, et j'aimais vraiment ce délire-là de faire de la scène et tout. Et de partager vraiment un moment en groupe. Mais après, bon, les aléas de la vie, moi je m'investissais énormément, j'ai eu plein de groupes et il y a les gars qui te lâchent. Fait, moi je voulais pas attendre. Et le fait de voir un gars comme Kanka ou Panda Dub jouer sa propre musique tout seul en live, il me dit mais voilà, moi j'ai pas besoin d'entendre les gens, moi c'est ça, je vais pouvoir le faire. Et je vais kiffer mon délire, mais si je veux le faire, je le ferai moi-même parce que j'ai envie et j'y arrive maintenant. Et si j'en suis là aujourd'hui, c'est parce que j'ai pas lâché l'affaire, quoi. Et je suis pas parfait, hein, je sonne pas pro, j'ai encore des... je suis toujours en doute de ce que je fais, et même là ce soir, est-ce que ça va aller? C'est pas évident, mais voilà, je lâche pas l'affaire et si on se donne pas les moyens, je pense que personne n'arrivera à faire quelque chose.
1: C'est quand ta prochaine sortie?
3: Après celle-là, là?
1: Ouais.
3: Mais là, j'en ai pas d'autres.
1: Là. Ok, tranquille.
3: J'en ai eu une la semaine dernière, j'ai joué à Montfignac, là ça fait deux semaines, c'est déjà pas mal, et après, peut-être que ça va déboucher à quelque chose, hein, parce que je pense que ce soir, ça va être une soirée, enfin, inoubliable pour moi, en tout cas, dans tous les cas.
1: Ok. Parce que du coup, t'as le projet de sortir plus, t'aimerais bien sortir plus ou,
3: bien sûr, bien sûr.
1: Ou c'est occasionnel vraiment?
3: Ah non, moi j'aimerais bien sûr sortir le plus possible. Après, bon voilà, j'ai pas de manager, j'ai rien. À chaque fois que j'ai les dates, c'est parce que c'est du bouche à oreille, ça se passe comme ça. Mmh. Et je me dis que petit à petit, l'oiseau fait son nid, hein, je pense. Et je sortirai de plus en plus, je pense.
1: Mais t'as fait du solfège?
3: Oui,
1: parce que c'est ça que je voulais
3: dire. Oui, j'ai fait du solfège après la guitare. Donc ouais, je t'avais dit, j'avais commencé à 10 ans. J'ai fait du solfège, je devais avoir 12, 13 ans. J'ai fait un peu clarinette, saxo, trompette.
1: Multi-instrumentaliste.
3: Ouais, voilà. Bon, maintenant, je serais plus joué. Et en fait, le solfège me sert vraiment parce que je m'en sers pas quand je compose. Je fais tout vraiment à l'oreille. Et, bon. Après, c'est peut-être aussi le fait que j'ai eu cet apprentissage de la musique qui fait que j'ai des facilités à composer. Quand ça sonne faux et j'entends direct. Moi, je trouve que tu verras ce soir, hein, tu m'en diras après. Et je fais des mélodies qui sont assez envoûtantes et qui sont entraînantes et qui font triper, quoi. C'est ça le but, quoi.
1: Ok. C'est comme ça que tu définis ta musique un peu?
3: Ouais, faut que ça soit aussi puissant que planant, en fait.
1: Ok.
3: Faut pas que ça soit que de la basse, il faut faire voyager aussi les gens. Le but, quand t'écoutais les vieux trucs avant, c'est les gens les écoutaient ça pour s'évader, pour oublier quelque chose de leur quotidien, de leur vie et tout. Enfin, pour moi, si t'entends que...
1: C'est de la techno.
3: Tu peux pas t'évader, non, tu peux pas t'évader. Alors, il faut des petites mélodies, des trucs qui te font réfléchir, qui te font connecter autre chose dans ton cerveau, j'en sais rien, tu vois, ça. Mmh. c'est plus dans le délire de la spiritualité, je veux dire, mais bon, après chacun les goûts, les couleurs. Mais,
1: ouais, c'est ça.
3: Mais en fait, dans tous les cas, ma musique, elle vient du cœur et, dans le but de faire voyager les gens et de leur faire du bien, quoi. Mm. C'est aussi un peu ça, le docteur, il soigne.
1: Pourquoi le docteur ?
3: Ça, c'est un autre délire. C'est il y a longtemps, du coup, quand j'étais, quand j'ai commencé un peu à, parce qu'après, oui, c'est vrai, j'ai eu une période où je faisais du sound system, où j'ai chanté un peu, mais en mode dancehall, reggae dancehall, tu vois.
1: D'accord.
3: Et voilà, je sais pas si j'ai le droit de dire ça à la radio. On peut parler de plantes ou pas ?

0: tellement de ouf, tu vois. Ça passe pas, il y a des moments où dans des concerts, ils m'ont un peu coupé le truc, ils ont mis Dr. G, ils voulaient pas, enfin
1: ouais, c'est d'accord, OK.
0: Bah mais non,
1: c'est explicite.
0: Ouais, c'est trop explicite. En plus, j'ai mis un H à la fin pour faire Ganja, comme déjà
1: Rastafari,
0: tu vois. Ouais. Pas tout le monde va le comprendre, hein, parce que du coup, tout le monde, on croit que, bon, on écrit Ganja comme ça, mais non, c'est pas comme ça, mais bon, voilà, c'est pour ceux qui...
1: En même temps, j'ai un peu écouté de reggae moi-même, du coup, déjà, tu vois, c'est Rastafari, forcément.
0: C'est ça.
1: Est-ce que t'as un conseil pour les jeunes qui ont envie de se lancer, ou alors qui se posent la question, ou...
0: Faut pas se dire que, en fait, déjà, on entend souvent, ouais, parce que j'ai pas un gros matos de ouf, je peux pas faire de la musique. Je sais pas, tu vas en Afrique, les gars, ils tapent sur des casseroles, ils font des trucs de ouf, toi. Donc, si tu trouves ton chemin et que tu sais comment le gérer et comment... Mais la musique, tu peux en faire avec n'importe quoi. Et avec un bout de bois, là, on tape, on fait de la musique et tout.
1: Ouais, mais la musique électronique, c'est quand même pas
0: pareil. Après, la musique électronique, oui, bien sûr, il faut de la machine.
1: Puis il faut du temps, de la patience.
0: Mais c'est l'apprentissage. Hein. Ce que je dis à mes filles aussi, tu vois, parce que bon, ils veulent faire un peu de musique, mais ils me disent, mais comment ça se fait que tu joues comme ça et tout? Mais c'est parce que j'ai joué, j'ai pas lâché l'affaire. C'est que si t'as envie de faire un truc, notamment dans la musique, t'es obligé d'être déterminé et tous les jours, faut en faire et après, ça vient tout seul, il faut pas lâcher l'affaire. La musique, c'est un apprentissage éternel, tu vois. Et je le dirai encore et encore, même si j'ai une expérience depuis que j'ai 10 ans dans la musique, je reste un enfant dans la musique, j'ai encore à apprendre des choses et c'est comme dans tout dans la vie aussi, en fait, au final.
1: Merci Doc Ganja pour ce petit moment.
0: Plaisir. Big up.
1: Et à bientôt sur Radio Libre en Périgord.
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4: Et c'est la fin de notre magazine d'information de mi-journée de ce jeudi 7 mai. Mais nos programmes continuent juste après le journal d'RFI et à 14h, Être un musicien en Périgord par Jean-François Monteil. Quand nous, on va se retrouver à 18h10 pour nouvelle émission, nouvelle édition de notre magazine d'information de ce soir. À tout à l'heure et bonne écoute sur RLP.
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2: 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Et tout de suite, RFI Midi, présenté par Anne Cantner. Bonjour Anne.
3: Bonjour Emmanuel, bonjour à tous. Nous sommes ensemble pour 2h30 avec nos correspondants, nos envoyés spéciaux sur tous les continents. Le tour de l'actualité dans le monde avec à la une la République démocratique du Congo au lendemain des déclarations du président Félix Tshisekedi.
4: Je n'ai pas sollicité de troisième mandat, mais je vous le dis, si le peuple veut que j'ai un troisième mandat, j'accepterai.
3: Le président hier soir, lui qui arrivera au terme de son second et en principe dernier mandat en 2028, sauf réforme de la Constitution. Pas de réaction des poids lourds de l'opposition congolaise pour le moment. On y revient dans Afrique Midi, midi et demi temps universel. On parlera aussi des violences contre les chrétiens au Moyen-Orient, pris pour cible par des colons ou par les forces de sécurité israéliennes à Jérusalem, en Cisjordanie occupée ou encore au Liban. Entretien avec l'historienne Sophie Bessis dans un peu plus d'une heure.
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3: Au sommaire également des élections locales au Royaume-Uni, un test pour le gouvernement travailliste de Keir Starmer en grande difficulté, notamment face à une extrême droite de plus en plus forte, dossier dans une dizaine de minutes. Et puis on reviendra sur la qualification hier soir du PSG pour la finale de la Ligue des Champions. Après un match nul, un partout sur la pelouse du Bayern Munich, ça suffit pour jouer une deuxième finale de suite et les supporters du tenant du titre s'y voient déjà.
5: J'ai pas pleuré devant Bambi. Mais si on la gagne une deuxième fois, je veux pleurer.
6: Bon, on espère la chercher du coup le 30 mai à Budapest. Rendez-vous à Budapest, tout le monde.
3: Retour sur le match d'hier.

0: dans une vingtaine de minutes et dans le journal des sports dans une heure et quart. Vous avez le programme, bienvenue. Et on commence comme tous les jours par le journal. Bonjour Gilles Moreau.
1: Bonjour Anne Cantner, bonjour à tous.
0: Est-ce le retour d'un conflit ouvert ou bien un accord à venir permettant de clore le conflit ? Beaucoup de questions toujours concernant la situation au Moyen-Orient.
1: Oui, ce ne sont pas les déclarations contradictoires de Donald Trump qui permettent d'y voir plus clair. L'Iran, de son côté, affirme qu'il étudie toujours la proposition américaine. Pendant ce temps, en Israël, quel bilan en reste-t-on de cette guerre que, faut-il le rappeler, l'État hébreu a lancée contre la République islamique ? C'était fin février aux côtés des États-Unis. Nicolas Falaise, bonjour.
2: Bonjour.
1: Les deux alliés, Nicolas, sont-ils toujours en phase ?
2: Eh bien, de communiqués en prise de parole, le Premier ministre israélien Benjamin Netanyahou répète que la coordination et l'entente sont parfaites entre son pays et les États-Unis de Donald Trump. Pourtant, ce dernier semble chercher une issue négociée à la guerre près d'un mois après avoir mis fin aux frappes américaines et israéliennes. Malgré la puissance de feu colossale déployée par ces deux pays, la République islamique ne s'est pas effondrée. Elle détient toujours son stock d'uranium enrichi à 60% et l'Iran a démontré qu'il restait en capacité de tirer des missiles et drones sur Israël ou sur les pays du Golfe.
1: Alors cela signifie-t-il qu'Israël a échoué à atteindre ses buts de guerre ?
2: Tous les buts de guerre sont atteints, martèle une source diplomatique israélienne, selon laquelle l'objectif n'était pas de faire chuter la République islamique, mais de l'affaiblir. Concernant le nucléaire, la menace est repoussée d'un bon nombre d'années, nous dit cette même source. Enfin, les missiles ne constituent plus une menace existentielle pour Israël, nous assure encore ce diplomate.
1: Est-ce qu'Israël donc pourrait se contenter d'un accord négocié entre les États-Unis et l'Iran ?
2: Tout dépend du contenu d'un éventuel accord, et notamment de ce qu'il adviendrait du fameux stock d'uranium enrichi et aussi du droit à l'enrichissement que l'Iran n'a pas l'intention d'abandonner. Mais si accord il y a, il sera négocié et conclu par les États-Unis et la République islamique, que le Premier ministre israélien Netanyahou aurait préféré voir disparaître sous les bombes américaines et israéliennes.
1: Merci Nicolas Falaise. À propos toujours d'Israël, nouvelles frappes israéliennes au Liban, des frappes ciblées. L'une d'elles a tué hier soir un important chef du Hezbollah dans la banlieue sud de Beyrouth, selon une source proche de la formation pro-iranienne. Le chef de la diplomatie américaine Marco Rubio est reçu aujourd'hui au Vatican. Le secrétaire d'État l'affirme, sa visite était prévue bien avant la crise qui a éclaté entre Donald Trump et Léon XIV, crise née de l'opposition du pape à l'opération militaire américaine en Iran. Marco Rubio, aujourd'hui, va rencontrer le souverain pontife, également le numéro 2 du Saint-Siège, le cardinal Pietro Parolin.
0: Dans l'actualité également de ce jeudi, des élections locales au Royaume-Uni.
1: Le Royaume-Uni, au Keir Starmer, est menacé d'un vote sanction. Le Premier ministre travailliste est tellement impopulaire que certains sondages donnent son parti en 3e ou 4e position seulement. Aujourd'hui, plus de 5000 sièges d'élus locaux sont à renouveler en Angleterre. Et les électeurs votent pour renouveler les parlements au Pays de Galles et en Écosse. Les grands enjeux de ce scrutin à risque pour le chef du gouvernement avec un spécialiste, Alma-Pierre Bonnet. Il est maître de conférences en civilisation britannique à l'université Lyon 3 Jean Moulin.
3: Les enjeux, c'est avant tout tester la popularité du gouvernement et du Premier ministre, ou peut-être même, à vrai dire, confirmer son impopularité. Et ce qui va être intéressant, les enjeux ne sont pas tant les élections que ce qui va se passer après. Comment le parti va réagir à ce qui semblerait être une défaite cuisante ? Comment les conservateurs, qui risquent eux aussi de perdre énormément de postes, qui eux aussi ont souffert une terrible défaite en 2024, comment est-ce qu'eux vont réussir à se relever ? Et qu'est-ce que des partis qui ont le vent en poupe comme Reform UK, comme les Verts, que vont-ils faire eux, les gains qu'ils vont avoir ? Comment est-ce que l'unité du Royaume-Uni va pouvoir être conservée avec la croissance des partis nationalistes, ça aussi, ça va être des bons indicateurs sur ce que va être la politique britannique dans les années suivantes. C'est ça qui montre un véritable intérêt pour ces élections locales.
1: Alma-Pierre Bonnet, interrogé par Muriel Paradon. Le paquebot croisière touché par un foyer d'antivirus fait route actuellement vers Tenerife, dans l'archipel espagnol des Canaries, où il est attendu samedi. Ce matin, il a dépassé l'archipel du Cap-Vert. L'évacuation des passagers, elle, est prévue en début de semaine prochaine. 23 nationalités différentes sont à bord. Les pays de l'Union européenne prendront en charge leurs ressortissants. L'évacuation des autres est toujours en préparation. La situation est-elle similaire à celle du début de la pandémie de Covid-19? Pour l'instant, le risque est faible aux yeux du patron de l'OMS. Quant au Centre européen de prévention et de contrôle des maladies, il estime que de nombreuses incertitudes subsistent et donc préconise une approche de précaution.
0: Dans l'actualité économique, l'excellente santé financière de Samsung.
1: 1000 milliards de dollars, c'est la valeur atteinte hier par la capitalisation boursière du géant sud-coréen. Le premier fabricant mondial de semi-conducteurs profite d'un boom sans précédent tiré par la demande en puces mémoire utilisées dans l'intelligence artificielle. Marius Roland, bonjour.
4: Bonjour.
1: Devant cette excellente santé financière, eh bien les salariés de Samsung réclament d'être mieux payés et même menacent de faire grève.
4: Oui, l'ultimatum posé par deux syndicats de Samsung est clair. Des primes à hauteur de 15% des bénéfices et une augmentation des salaires de 7%, sans quoi ils menacent d'une grève de 18 jours à partir du 21 mai. Les employés veulent leur part du gâteau car au premier trimestre, l'entreprise enregistre un bénéfice net record de 32 milliards de dollars. C'est 6 fois plus qu'à la même période l'année dernière. D'après un économiste cité par le Financial Times, cette grève pourrait coûter jusqu'à environ 10 milliards de dollars de pertes directes à Samsung et impacter plus durement encore ses 1700 fournisseurs. Une menace prise très au sérieux au moment où la demande mondiale pour les semi-conducteurs est au plus haut, alors que d'après la Banque de Corée, cette industrie représente à elle seule la moitié de la croissance du PIB du pays. Ce n'est pas la première fois que les syndicats mettent le géant sud-coréen sous pression. En avril, plus de 40 000 travailleurs avaient déjà tenu le piquet de grève au pied du complexe industriel de Samsung au sud de Séoul. À l'heure actuelle, des négociations sont en cours, mais encore infructueuses selon les syndicats.
1: Marius Roland du service économie de la rédaction, merci à vous. La Russie annonce avoir abattu 347 drones ukrainiens depuis hier soir. Des attaques nombreuses dont une a fait un mort dans une région frontalière de l'Ukraine. Moscou n'écarte pas d'éventuelles frappes de représailles si l'Ukraine venait à perturber samedi la fête de la victoire contre l'Allemagne nazie. Dans cette optique, la Russie demande aux ambassades étrangères d'évacuer leur personnel et leurs ressortissants présents à Kiev. Par la voix du ministre de l'Intérieur, Laurent Nunez, la France confirme la reprise des expulsions d'Algériens en situation irrégulière. Le ministre évoque le chiffre de 140 reconduites depuis le début de l'année. Cette reprise intervient après un an d'interruption liée à la crise diplomatique entre Paris et Alger. Le bilan 2025 de Météo France. L'année a été marquée par de très nombreux épisodes extrêmes nécessitant le déclenchement de 58 vigilances oranges ou même rouges, notamment pour les canicules et les orages, pluies, inondations. 2025, selon Météo France, c'est la deuxième année la plus importante pour ces épisodes extrêmes.
0: Billie Eilish est de retour.
1: Oui, cette fois, la grande star américaine ne sort pas un nouveau disque, mais elle s'illustre comme réalisatrice aux côtés de James Cameron. Un film en 3D a été réalisé lors de sa dernière tournée mondiale. Une expérience immersive qui sort en salle ce jeudi en France. Elle fait déjà salle comble, au même titre que les concerts de Billie Eilish. Sophie Dorlotin.
5: James Cameron. No one shot a concert film on this scale before.
6: James Cameron a eu l'idée du film et conçu une caméra pour l'occasion, mais du haut de ses 24 ans, Billie Eilish en est la co-réalisatrice. Il ne s'agit pas juste d'une captation d'un concert australien de la tournée Hit Me Hard and Soft, mais d'une expérience pour les fans, car on y voit également les coulisses, la vie de l'artiste, ses doutes et ses fragilités.
7: It's gonna be my first show ever without him.
6: Le réalisateur de Titanic semble lui-même impressionné par la maîtrise de la chanteuse, son perfectionnisme et son goût du contrôle, de son maquillage qu'elle a sur elle-même jusqu'aux effets de lumière. Et puis James Cameron met en évidence le lien si particulier qui unit Billie Eilish à ses fans. Avec sa voix qui murmure les paroles comme une caresse, sa musique a un pouvoir consolateur évident, bien rendu par tous les plans du public.

0: Voilà pour les fans de Billie Eilish. Ce documentaire sort aujourd'hui dans les salles françaises. Enfin, football, Paris Saint-Germain contre Arsenal. C'est donc l'affiche de la finale de la Ligue des Champions le 30 mai à Budapest. Le Paris Saint-Germain, tenant du titre, partira favori. Hier soir à l'Allianz Arena de Munich, il a tenu en échec le Bayern. Score final 1 partout et 6 buts à 5 au terme des deux matchs de la demi-finale. Sachez quand même, tout de même que des débordements ont éclaté après le match à Paris dans sa banlieue. 127 personnes interpellées, 11 blessés dont une gravement et une vingtaine de policiers atteints légèrement lors de ces incidents. Bonne journée sur RFI, tout de suite en compagnie d'Anne Cantner.
1: Gilles Moreau pour le journal, à tout à l'heure. Et maintenant, la Fabrique du Monde. Guillaume Nodin, vous nous parlez d'un rendez-vous pas comme les autres aujourd'hui pour le secrétaire d'État américain. Marco Rubio est à Rome, au Vatican, où il a rencontré le pape Léon XIV. La rencontre était particulièrement attendue après des critiques de Donald Trump contre le chef de l'Église catholique ces dernières semaines.
2: Oui, et si quelqu'un attendait cette rencontre avec impatience, c'est d'abord Marco Rubio lui-même, fervent catholique. Il ne manque jamais une occasion de montrer ostensiblement sa foi. Par exemple, il n'hésite pas à s'afficher dans ses fonctions officielles avec une croix tracée au charbon sur son front le mercredi des cendres, comme le font de nombreux catholiques américains. C'est au nom du principe de la liberté religieuse, revendiqué haut et fort par tous les chrétiens américains conservateurs et dont il comptait bien parler au cours de son audience papale.
1: Ce n'est donc pas un hasard si c'est lui, le premier responsable gouvernemental américain, à rencontrer le premier pape américain.
2: Non, parce qu'il commence à y avoir beaucoup de passifs entre l'administration Trump et le pape. Cela a commencé avant même qu'il devienne Léon XIV, quand il s'appelait encore Robert Prévost. Il avait répondu sans ménagement sur un réseau social à des déclarations d'un autre catholique revendiqué de l'administration, le vice-président Jelly Vance, objet de la dispute, le traitement des migrants, déjà, car depuis qu'il a été élu, il s'est encore élevé contre la politique migratoire américaine. Plus récemment, Jelly Vance lui a même conseillé de faire attention quand il parle de théologie. Et puis, il y a ces critiques papales contre la guerre au Moyen-Orient et contre les menaces de Donald Trump d'une éventuelle destruction de la civilisation iranienne. En retour, le président l'avait traité de faible sur la criminalité et de nul en politique étrangère.
1: Et si c'est aussi important, Guillaume, c'est que ça pèse lourd politiquement aux États-Unis.
2: Oui, dans l'électorat MAGA, il y a les chrétiens évangéliques, on en parle beaucoup, mais il y a aussi des catholiques et électoralement, le camp républicain ne peut pas se permettre de les perdre. Surtout les catholiques latinos, comme Marco Rubio, qui ont fait une partie de la différence en faveur de Donald Trump en 2024. Ce qui se joue aussi, c'est une manche importante du duel naissant entre deux héritiers possibles du Parti républicain, Marco Rubio et Jelly Vance. Les dernières missions du vice-président en Hongrie pour soutenir Viktor Orban et au Pakistan pour négocier avec l'Iran n'ont pas été franchement couronnées de succès.
1: Mais Marco Rubio est au Vatican surtout comme un chef de la diplomatie américaine.
2: Et d'ailleurs, en bon diplomate, il a minimisé les tensions avant de partir en expliquant qu'il y avait beaucoup à discuter. Le Moyen-Orient, évidemment, mais aussi Cuba, le pays de ses parents. Cuba dont il organise méthodiquement la mise sous pression. Traditionnellement, le Vatican fait office d'intermédiaire entre Washington et la Havane. C'est que le Vatican est une force qui pèse sur la diplomatie et les esprits, malgré son statut de micro-État. L'ancien dictateur soviétique Staline s'amusait à demander le pape combien de divisions. Pourtant, l'histoire regorge d'exemples montrant qu'il est préférable d'avoir sa bénédiction ou au moins son absolution.
1: La Fabrique du Monde, Guillaume Nodin.
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1: L'actualité en Europe, ce sont d'abord des élections au Royaume-Uni, élections locales mais scrutées dans tout le pays et considérées par tous comme un test pour les travaillistes au pouvoir, à commencer par le Premier ministre Keir Starmer. Son parti risque d'être dépassé par l'extrême droite de Réforme UK, mais aussi par les Verts ou encore par les partis indépendantistes au Pays de Galles et en Écosse. Muriel Paradon, ses prévisions montrent en fait à quel point Keir Starmer pourrait payer dans les urnes son impopularité et ses échecs.
4: Jugé trop attentiste, manquant d'initiative, Keir Starmer n'a pas répondu pour l'instant aux attentes des électeurs. C'est ce qu'affirme Thibault Arroy, maître de conférence en civilisation britannique à l'université Sorbonne Nouvelle.
5: Il y a de fortes attentes qui avaient été mises sur le gouvernement, notamment par rapport à la situation économique du pays, mais aussi par rapport à d'autres questions, comme celle de l'immigration, par exemple. Et sur ces grands sujets, le gouvernement travailliste n'a pas réussi pour l'instant, ça fait presque 2 ans qu'ils sont au pouvoir, à changer la situation sur ces grandes attentes des électeurs il y a 2 ans.
4: À ces déceptions s'ajoute le scandale Mandelson lié à l'affaire Epstein que Keir Starmer a mal géré. Et les récentes attaques antisémites en Grande-Bretagne, le gouvernement est accusé de ne pas assez agir. Contesté par l'opposition, notamment l'extrême droite de Reform UK, mais aussi en interne, le Premier ministre est-il sur la sellette ? Pas si simple, répond Alma-Pierre Bonnet, maître de conférence à l'Université Lyon 3.
6: C'est une possibilité en interne d'essayer de se débarrasser de lui, mais ça va être un processus quand même assez compliqué en termes d'image et de messages envoyés aux électeurs, alors que Reform UK est très très fort. Montrer ce symbole d'absence d'unité, de conviction et de vision pour le futur, c'est vraiment un très mauvais message envoyé aux électeurs.
4: Pour l'instant, les travaillistes ont une majorité confortable au Parlement. Aujourd'hui, les élections locales ont valeur de test. Les élections législatives, elles, auront lieu en 2029.
1: Et en attendant ces élections nationales, l'extrême droite menée par Nigel Farage a l'occasion aujourd'hui d'évaluer l'effet de ses prises de position sur l'immigration, l'accueil des réfugiés, questions qui sont de plus en plus évoquées dans le débat public, après tout de même le pouvoir d'achat et la santé. Face à la ligne dure, brutale, défendue par le parti Reform UK, des associations écossaises essaient au contraire de créer des liens entre les habitants et les immigrés, comme l'a constaté notre correspondant Thomas Harms à Aberdeen et à Glasgow.
7: Pour Edouard Hobby, tout a commencé un jour de promenade dans un parc à Aberdeen.
8: Il y a quelques années, je me baladais et quelqu'un m'a lancé « Retourne en Afrique, sale singe !» Je me suis dit « Waouh, d'où ça vient ?» Il y a beaucoup de récits de propagande en ligne et nous, on doit les transformer.
7: Edouard a donc créé Diversity Bridge pour contrer les discours d'exclusion qui ont émergé ces dernières années et conduisent depuis un an et demi à des manifestations régulières devant des hôtels qui accueillent des migrants. À Aberdeen, le vote réforme a le vent en poupe. La transition énergétique cause de nombreux licenciements dans cette ville qui profite du pétrole et du gaz extraits en mer du Nord. Alors les intentions de vote pour les travaillistes et les conservateurs s'effondrent. Elles sont passées respectivement de 30 et 14% à 5% chacune. Dans la plus grande ville d'Écosse, Glasgow, entre 19 et 22% des électeurs envisagent de voter pour Reform UK. Une percée inattendue qui place le parti en troisième position derrière les indépendantistes du SNP et les travaillistes. Au sein de l'association Refugee, qui accueille les immigrés et promeut leur intégration, on a aussi constaté que les discours haineux se multiplient, que la parole se libère, disent certains. Selina Hales est la fondatrice de Refugee.
9: Il y a eu des manifestations anti-immigrés, une augmentation des crimes racistes, des harcèlements scolaires et de plus en plus de propos racistes.
7: Alors Selina Hales a lancé le logo Safe With Me, ici tu es en sécurité.
9: Mon fils a été harcelé dans la rue par un groupe de garçons. Il était terrifié. Quand on lui en a parlé, je lui ai dit « Si cela se reproduit, va dans le café ou le magasin le plus proche et demande de l'aide. Dis que tu ne te sens pas en sécurité. » Il m'a répondu « Oui, mais comment je peux savoir s'ils vont m'aider ?» Ça m'a donné l'idée de mettre en avant les endroits où les immigrés sont en sécurité. Ça peut être en mettant un autocollant sur la fenêtre d'un magasin qui dit « Ici, tu es en sécurité. » Ou en portant un badge qui dit « Avec moi, tu es en sécurité ». Et en marquant sur une carte ces lieux où une personne qui est soumise à la haine ou se sent menacée pourra trouver refuge, sûre de trouver un allié. Ça, c'est puissant.
7: Maintenant, en se promenant à Glasgow, il est assez courant de voir cet autocollant sur des devantures de magasins ou des fenêtres. Pour la fondatrice de Refugee, c'est le signe qu'il y a plus de gens qui sont prêts à aider que d'Écossais qui veulent s'en prendre aux immigrés. Thomas Harms, Aberdeen, RFI.
1: Et vous pourrez écouter une version plus longue de ce reportage tout à l'heure dans l'émission Accent d'Europe à 19h40, temps universel. Un mot encore de ces élections au Royaume-Uni. Parmi les candidats à ces scrutins locaux, il y a deux profils peu communs, deux réfugiés nord-coréens. Nicolas Roca, tous les deux sont justement candidats du parti d'extrême droite Reform UK.
10: Oui, Park Ji-yeon et Timothy Cho, tous deux nés en Corée du Nord, tous deux parvenus à sortir vivants de l'un des trajets migratoires les plus durs de la planète, tous deux réfugiés au Royaume-Uni et aujourd'hui tous deux candidats pour les conservateurs avec, comme mot d'ordre, « Control our border », contrôler nos frontières.
1: Et vous avez pu échanger avec l'un d'entre eux qui vous explique, Nicolas, les raisons qui sont derrière cet engagement politique.
10: Oui, Timothy Cho, 38 ans, aujourd'hui candidat à Stockport dans la banlieue de Manchester, fervent chrétien, fan de football de Manchester United. Rien ne semblait pourtant le prédestiner à cette vie.
1: lui qui a vécu en Corée du Nord jusqu'à ses 17 ans, fragilisé par le départ en exil de ses parents, confronté à la misère, à la famine. Avant de quitter le pays à son tour, dans des conditions particulièrement éprouvantes, il a fait 2 séjours en prison. La première fois après avoir arrêté à la frontière avec la Mongolie, Nicolas, et puis de nouveau en Chine, dans la ville de Shanghai.
10: Et dans cette cellule, il vit alors une révélation. J'étais avec 7 détenus, tous de pays différents, et ils ont tous dit « on va prier pour toi, prier pour ta survie ».
1: Le début d'une foi qui le suit encore aujourd'hui, de l'adoration des Kim à l'adoration du Christ, et sa croyance, Nicolas, est aussi un moteur de son engagement politique.
10: Oui, après avoir réussi à fuir aux Philippines, il s'est réfugié au Royaume-Uni à la suite de ses études de sciences politiques. Et après de nombreuses années dans le pays, il estime désormais être un vrai citoyen de la couronne avec certaines valeurs.
11: L'une des raisons pour lesquelles j'ai rejoint le Parti conservateur, c'est que je crois au conservatisme, à l'histoire nationale, à l'identité, à l'état de droit démocratique. L'Angleterre s'identifie toujours comme un pays de l'Église. L'Église d'Angleterre, ce qui signifie que c'est un pays chrétien.
10: Et malgré donc ce parcours d'évasion miraculeux et ce statut de réfugié, il reste très convaincu par la ligne de son parti.
11: Nous devons contrôler les frontières. Je sais que la France doit aussi contrôler ses frontières. Le Royaume-Uni aussi doit contrôler ses frontières. Mais nous devons également faire clairement la distinction entre les migrants et ceux qui sont de véritables réfugiés et qui ont réellement besoin de protection.
10: Protéger les frontières, le christianisme britannique, sa foi, assure-t-il, lui a permis de pardonner également tous ceux qui l'ont violenté ou abandonné dans son parcours. Mais lorsqu'on lui demande s'il a réussi à pardonner aux Kim, aux dirigeants nord-coréens, il répond « Pour cette partie, je ne suis pas encore sûr ».
1: Nicolas Roca.
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1: Des élections locales à venir aussi en Allemagne dans 4 semaines dans la région de Saxe-Anhalt. Et là aussi, l'extrême droite est bien, très bien placée. L'AfD n'est même plus très loin d'obtenir la majorité absolue, selon le Frankfurter Allgemeine Zeitung. El País se penche sur l'essor des évangéliques à Madrid. Cette communauté religieuse dont les églises sont 30% plus nombreuses qu'il y a 10 ans dans la capitale espagnole. Ces églises, elles servent de lieu de rencontre, de réseau de soutien, de soupe populaire, de plateforme d'emploi et de refuge pour des milliers d'immigrés nouvellement arrivés, écrit le journal, qui analyse aussi les liens politiques qui se font jour. Le Parti populaire, par exemple, de droite, a intensifié ses contacts avec les leaders évangéliques afin de conquérir l'électorat latino-américain. Et puis le journal Wyborcza nous apprend de son côté que le président polonais souhaite organiser un référendum sur la politique climatique de l'Union européenne. Karol Nawrocki a rappelé que, durant la campagne électorale, il avait promis de prendre des mesures pour limiter ce qu'il qualifie d'effets négatifs résultant de la politique du Pacte vert pour l'Europe, un plan sur lequel les 27 sont déjà revenus à de nombreuses reprises ces derniers mois.
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1: Autre coup dur pour l'environnement, 6 ans après la pandémie de Covid, qui était censée marquer une prise de conscience. À l'époque, la mise à l'arrêt d'une bonne partie du monde avait fait s'effondrer la pollution de l'air et on promettait alors de ne pas trop reprendre les mauvaises habitudes. C'est raté, le secteur aérien pollue même encore plus qu'avant. L'ONG Transport et Environnement révèle qu'il est responsable de l'émission de 195 millions de tonnes de CO2, plus donc qu'avant le Covid, et à contre-courant de tous les objectifs pour le climat. Les causes, on les connaît, Jeanne Richard, des vols de plus en plus nombreux, et notamment ceux des compagnies low-cost qui progressent de manière spectaculaire.
12: Et la première d'entre elles, Ryanair, a augmenté ses émissions de 50% par rapport à 2019. C'est la championne en Europe, selon Transport et Environnement. La compagnie aérienne a émis autant de CO2 l'année dernière qu'un pays comme la Croatie. En comparaison, les émissions des compagnies historiques avec des réseaux long-courriers restent 6% en dessous des niveaux pré-Covid à cause d'une reprise plus faible des vols intercontinentaux. De manière générale, l'aviation reste le secteur où les émissions croissent le plus rapidement en Europe. Alors que l'agriculture, l'industrie et le transport routier ou maritime ont réduit leur impact carbone, l'aérien fait l'inverse. Depuis 2005, les émissions ont augmenté de 30%. Alors même si au final, la part européenne reste plus faible que celle de l'Amérique du Nord ou de l'Asie, le continent est le seul à dépasser ses taux d'avant la pandémie selon les calculs de Transport et Environnement.
1: Et malgré cette aggravation de l'impact climatique de l'aviation, l'ONG souligne que le secteur échappe largement à la taxe carbone européenne.
12: Les secteurs polluants de l'Union européenne doivent en effet payer une taxe par tonne de CO2 relâchée dans l'atmosphère, mais les 2/3 des émissions de l'aviation ne sont toujours pas couverts par ce marché carbone. Cette taxe ne concerne actuellement que les liaisons intra-européennes, les vols allant hors de l'UE. Ceux avec le plus fort impact climatique sont exemptés. Il faut donc y remédier, préconise préconise le rapport. Cela rapporterait des milliards d'euros aux pays membres. Sans surprise, les compagnies aériennes s'y opposent alors qu'elles font déjà face à la hausse du prix du pétrole avec la guerre en Iran.
1: Jeanne Richard, quelques mots encore de l'actualité européenne et de foot.
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1: Le Paris Saint-Germain qualifié donc pour la finale de la Ligue des Champions, la deuxième de suite. Le club a éliminé le Bayern Munich après un match de très haut niveau, après avoir battu les Bavarois 5 buts à 4 à l'aller, on s'en souvient. Les Parisiens ont résisté sur la pelouse de Munich hier, match nul un partout. Et encore, le but allemand n'est venu que dans les dernières secondes. Paris aura donc l'opportunité de conserver son titre à Budapest contre Arsenal le 30 mai prochain. Baptiste Leduc, c'est sûr, c'est d'ores et déjà une performance exceptionnelle et rare dans le foot européen moderne.
13: Oui, puisqu'il n'y a seulement que deux clubs au XXIe siècle qui sont parvenus à retourner en finale de Ligue des Champions après l'avoir remporté l'année précédente. Manchester United, une finale gagnée en 2008 puis perdue en 2009. Et bien sûr, le Real Madrid, vainqueur de la compétition trois saisons de suite entre 2016 et 2018. Donc le PSG rentre déjà dans un club très fermé que le grand FC Barcelone des années 2000 et 2010 n'a pas réussi à intégrer, par exemple. C'est vraiment historique ce que le PSG a réussi à accomplir.
1: Et ce qui est important de souligner aussi, c'est que l'équipe parisienne n'a pratiquement pas changé depuis la saison dernière.
13: Sur les 15 joueurs du PSG qui ont foulé la pelouse de l'Allianz Arena de Munich hier, tous faisaient déjà partie de l'effectif parisien il y a un an, quand dans ce même stade, Paris était devenu champion d'Europe. Et si on regarde l'équipe type, celle que Luis Enrique aligne quand tout le monde est disponible, il n'y a qu'un seul changement majeur à noter. Au poste de gardien de but, le russe Matvei Safonov s'est maintenant installé comme titulaire alors qu'il était la doublure de Gianluigi Donnarumma la saison dernière. Donc c'est vraiment la même équipe qu'on retrouvera en finale le 30 mai prochain contre Arsenal. Ce qui rappelle là encore le Real Madrid qui a installé sa dynastie entre 2016 et 2018 avec une équipe quasiment inchangée.
1: Donc l'effectif est le même, mais cette équipe du PSG a quand même dû se réinventer pour rester au sommet.
13: Oui, cette saison ne ressemble pas du tout à la précédente. Paris avait tout gagné ou presque l'année dernière et a commencé la saison un peu émoussée avec un jeu aussi devenu un petit peu prévisible. Mais le tour de force du PSG cette saison, c'était de recréer une dynamique, d'étoffer encore sa palette de jeux capable de remporter un match fou comme le match aller contre Munich, mais aussi de subir sereinement, tenir un résultat comme hier au match retour. Et Luis Enrique est ravi donc de pouvoir faire taire les critiques du début de saison.
14: Vous vous rappelez ce que je vous dis après la phase de groupe? Vous vous rappelez ou pas? Que je n'avais aucune équipe meilleure que nous. Je l'ai dit, quand tout le monde critiquait, tout le monde a dit que l'équipe, les Paris Saint-Germain, rien. Et je ne me ratais pas. Mais j'ai tellement confiance dans mon équipe que je pense que c'est important de valoriser.
13: Le PSG qui a maintenant l'occasion de réaliser un exploit monumental, remporter son championnat et la Ligue des Champions deux années consécutives. Personne n'y est parvenu depuis l'Ajax Amsterdam au début des années 1970.
1: Baptiste Leduc. 11h30 en temps universel. Dans une demi-heure, le journal, l'essentiel de l'actualité internationale, avec vous, Mathis Slimano. Et à la une, Beyrouth, épargnée depuis un mois, épargnée jusqu'à hier.
15: L'armée israélienne affirme avoir éliminé un haut commandant du Hezbollah. La trêve est toujours censée être en vigueur depuis le 17 avril au Liban. Le porte-avions français Charles de Gaulle met le cap sur le Golfe. Donald Trump dit espérer une trêve prochainement avec les autorités iraniennes. Et puis des élections locales à fort enjeu au Royaume-Uni. On en parle tout à l'heure.
1: À tout à l'heure.
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1: Ça, c'est l'ambiance de banquet lors d'une série organisée.
16: Bonjour à toutes et à tous, vous êtes sur Radio Libre en Périgord et nous nous retrouvons pour l'agenda quotidien présenté par l'équipe RLP.
17: La jeunesse musicale Trélissacoise fête ses 50 ans du 22 au 24 mai 2026 à Trélissac avec un week-end musical ouvert à tous. Au programme, le vendredi 22 mai à 18h30, un vernissage d'une exposition de peinture au foyer socioculturel. Le samedi 23 mai, une randonnée musicale sur la voie verte dès 9h30, suivie d'un concert à 21h. Et dimanche 24 mai, dès 14h30, un festival musical en plein air, place de l'église avec plusieurs formations locales. Un week-end festif pour célébrer la musique, rassembler les générations et découvrir la richesse culturelle locale. Le challenge Berger 24 de karaté se déroulera le dimanche 7 juin 2026 au dojo départemental de Coulounis-Chamiers. Cette journée de compétition réunira 12 clubs de Dordogne et alentour, avec au programme des épreuves de kata et de combat pour toutes les catégories, des plus jeunes aux vétérans. Le matin, catégorie vétéran à cadet, l'après-midi, catégorie poussin à benjamin. La journée se conclura par une remise des récompenses ouvertes au public, un événement sportif ouvert à tous pour découvrir et soutenir le karaté en Dordogne. Une exposition intitulée « Le reste, c'est bonus » est à découvrir du 7 mai au 20 juin 2026 à la salle de lecture du Saint-Irex La Perche. Cette exposition présente les publications de l'École européenne supérieure de l'image d'Angoulême autour de la création artistique contemporaine. Le vernissage aura lieu le 7 mai de 18h à 20h, une occasion de découvrir un travail original autour du livre d'artiste et de l'image. Vous aimez bouger, jouer ou créer ? La compagnie La Cerise sur le gâteau vous invite à ses stages de danse et théâtre à Périgueux pour adultes et ados. Trois week-ends d'exploration du corps, de mouvement et de la voix les 22 et 23 novembre 2025, les 28 février et 1er mars 2026 et les 6 et 7 juin 2026 à l'école André Boisière, 20 rue Louis Blanc. Avec Lisa Schmidlin et Juliette Lasser-Mistodi, participez à des moments de recherche, de création et de partage dans une ambiance conviviale et inspirante. Auberge espagnole à midi, les tarifs c'est 80€ le week-end, info et inscription au 06 80 64 28 73 ou au 06 46 41 66 32 ou par mail à compagnie.lacerisesurlegâteau@gmail.com. Le bowling s'invite dans les activités périscolaires à Trélissac. Des élèves de CP à CM2, des écoles Émile Zola et les Morioux ont participé à un cycle d'initiation encadré par le Strikers Bowling Club Périgueux-Trélissac. Une activité ludique qui mêle adresse, concentration et esprit de jeu et qui a permis aux enfants de découvrir une discipline encore trop peu présente en milieu scolaire. Une expérience sportive enrichissante conclue par la remise d'un diplôme à chaque participant. À Trélissac, le chemin des écoliers reste fermé jusqu'au 26 juin 2026 inclus. Cette fermeture fait suite à un glissement de terrain lié aux intempéries et se prolonge le temps des études en cours. La circulation est interdite aux piétons et aux cyclistes sur ce secteur. La zone reste sécurisée et la signalisation en place.
16: Merci d'avoir suivi l'agenda du jour sur RLP. Restez avec nous pour la suite de nos programmes.
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1: Hurlevent. C plus H. Bon. D'emblée, il faut savoir que la Britannique Emerald Fennell n'a jusque-là rien réalisé de bouleversant dans l'histoire du 7e art. Loin s'en faut. Mais ça y est, elle a décroché le jackpot, 80 millions de dollars pour adapter le best-seller d'Emily Brontë. Et croyez-moi, ça se voit. On a d'ailleurs 136 minutes pour ça. Vision moderne de la passion absolue unissant Heathcliff et Catherine, C plus H, une romance légendaire qui défie le temps et la raison. Fiévreux, effrayant, profondément évocateur et érotique, un film qui parle d'un amour interdit, de vengeance et de mort. Le fond, malgré de nombreuses trahisons, certes assumées, est bien là, mais la forme, grand Dieu. Si vous aimez le kitsch, le carton-pâte et les outrances en tout genre, vous allez être gâté. Depuis 1939 et William Wyler, c'est la 7e adaptation du roman sur grand écran. S'agit-il d'une histoire d'amour, ou plutôt d'une histoire de haine? S'agit-il aussi d'une histoire de vengeance ou de conflit entre classes sociales? Mais il y a tout ça dans le roman et le film. Là-dessus est assez fidèle. Autant que mes souvenirs de lecteur adolescent soient fidèles. Bon, tout ça, c'est pas mal, mais quelle mise en scène. D'abord, fidélité au titre et du vent, il y en a en permanence. Tout vole, les robes, 38 rien que pour l'héroïne. Les manteaux, les nuages, les capes, les rideaux, ça n'arrête pas. Ensuite, pas un plan ne semble naturel. Tout est très beau, que dis-je, trop beau. Les décors semblent fabriqués à plein nez. Le must restant la maison des Linton, plus kitsch tumeur. Les coiffures, 46, rien que pour Catherine, sont ahurissantes. On croule sous le visuel et même si les paysages du Yorkshire sont somptueux, on n'en peut plus et à ce régime, 2h15, c'est long. Côté symbolique, ça n'y va pas non plus avec le dos de la cuillère. Les personnages se désirent, ouvrent la bouche, fourrent leurs doigts dans des œufs crus, de la pâte à pain ou des orifices de poisson en gelée. Il me semble, d'autre part, que le scénario occulte complètement le peuple, les domestiques, les travailleurs de la terre et la rumeur villageoise qui constitue pourtant le moteur de la tragédie chez Madame Brontë. Je conclurai en qualifiant ce gros machin de gloubi-boulga gothico-baroque soft porn option anachronique. Margot Robbie et Jacob Elordi incarnent un couple d'amants maudits waterproof, car ils sont en permanence baignés de larmes, de pluie ou de sueur. Pour le reste, ils font ce qu'ils peuvent, empêtrés qu'ils sont dans des décors qui les écrasent, des dialogues pas forcément inspirés, et des personnages parfois aussi carton-pâte que les décors. Autour d'eux, Hong Cho, Alison Over, Shahzad Latif, le seul à s'en tirer avec sobriété, Martin Clouse, s'agitent en vain pour échapper à cette adaptation plus que libre. Quand on pense que dans le roman, on a droit à un seul et chaste baiser, là, on est dans la provoque pour ados en chaleur, réduisant à presque rien la violence morale et la cruauté impitoyable qui baigne les lignes de la romancière anglaise. C'est ma déception qui est cruelle.
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Et bonjour et bienvenue sur l'antenne de Radio Libre en Périgord. Vous êtes bien avec Jeff pour son émission Être musicien en Périgord. Hello, Jeff, votre animateur, est ravi comme toutes les semaines de vous retrouver dans son émission Être musicien en Périgord, mais pas tout seul. En compagnie bien sûr de mon invité, un ami du jour, mais un ami de toujours, que je vous présenterai tout à l'heure. Là pour l'instant, il se ronge les ongles, il attend tranquille, mais il aura la parole bien sûr, comme d'habitude tout à l'heure. Et alors évidemment, bien sûr, sans Antoine, que ferais-je sans toi Antoine, hein? Que ferais-je sans toi Antoine, notre super technicien, notre beau barbu, sans qui cette émission ne pourrait pas se faire.

Alors, vous êtes bien avec Jeff sur Radio Libre en Périgord 102.3. Attention, hein, faut bien être calé sur 102.3 dans son émission. Être musicien en Périgord. Alors, tout d'abord, bien sûr, comme d'habitude, je vous rappelle subjectivement les objectifs de cette émission. Je cherche toute personne qui, en Périgord, c'est important, a quelque chose à voir avec la musique. Les musiciens, les patrons de bar, les magasins de musique, les studios d'enregistrement, les managers. Et oui, denrées rares en Périgord, comme je dis à chaque fois. Hein. Pour qu'ils viennent ici, parler d'eux, hein, avec moi, qui ils sont, que font-ils, etc. Je leur permets comme ça de se faire connaître, modestement. J'essaye, hein, en principe, qu'ils parlent d'eux, qu'ils parlent de leur actualité, leurs projets, leurs ressentis, leur vécu, tout ce qui touche à la musique. Hein, d'accord ? Donc, par contre, il faut vraiment que vous m'appeliez, que vous m'envoyiez un message sur le mail de la radio, radio avec un S, libre avec un S, en Périgord, gmail.com. Il faut vraiment me laisser vos coordonnées pour que je puisse vous rappeler, parce que là, pour l'instant, j'ai des

Invité jusqu'en novembre, donc n'hésitez pas à m'appeler qu'on fasse un roulement parce que novembre, décembre, après ça sera 2027, hein, donc il me faut du monde. Mais bon, alors ici on parle de musique bien sûr comme d'habitude, mais on en écoute aussi, hein, donc je vous propose mon premier morceau que j'affectionne particulièrement.

Combien de nanas j'ai serré dans mes bras comme ça, avec un morceau pareil, hein? Sauf que ça n'a jamais abouti, mais c'était quand même un sacré plaisir. C'est quand même un sacré pronom, hein, Lionel Richie. Hein. Bon, alors vous êtes toujours avec Jeff, avec son émission Être musicien en Périgord. Je vous ai parlé tout à l'heure, il faut à tout prix me contacter pour passer à l'émission. Je suis open, à condition que vous me preniez assez tôt. Hein, j'ai des dates à partir de novembre, hein, donc... Donc ici, je vais, avant de donner la parole à mon invité qui patiente, je vais vous donner quelques annonces, quelques infos pour les groupes que j'ai déjà reçus, en sachant que chaque invité a un podcast sur la radio. Donc vous allez sur le site de la radio, Radio Libre en Périgord, vous allez sur l'icône podcast. Non, podcast, c'est autre chose. Hein. Alors, podcast, vous faites défiler les icônes jusqu'à celui, l'icône de Être musicien Périgord, et vous accédez à tous les invités qu'on a eu, l'émission, la totalité des émissions des gens qu'on a reçus jusqu'à présent. Donc, de toute façon, ils ont tous des réseaux sociaux, ils ont tous des pages Facebook. Je ne vais pas donner les dates de tout le monde parce que c'est trop compliqué. Allez tous sur les réseaux sociaux et les pages Facebook pour voir un petit peu leur actualité. Bruno Blum, bien sûr, mon guitariste, chanteur, dessinateur, avec le groupe Bruno Blum et ses amis et Bébé Blum. On sera d'ailleurs en concert vendredi soir à la BAM, pour ceux qui ne savent pas quoi faire. Bien sûr, mon pote Zoubir, qui fait des super chansons, des compositions et qui est passionné de reggae. Sox, bien sûr, avec ses musiques très personnelles, hein, on va dire, mais originales. Danny, mon ancien chanteur de country, Danny Christian, qui a monté, donc qui joue avec les Bricouleurs, et qui a monté un autre morceau que jamais je me rappelle, c'est Usine Azik, je crois, ça s'appelle. Et c'est des compos qu'il fait avec un pote, ils sont sympas. C'est un type qui est adorable. Moi, j'ai tourné 4 ans avec lui, on s'entend super bien. Je vous conseille d'aller jeter un coup d'oreille. En plus, après, il y a les deux jams, hein, bien connus maintenant sur Périgueux. Avec Gaëtan qui fait des jams tous les mercredis soirs. Gaëtan, c'est le Phoenix en haut de la rampe Pinsol, n'hésitez pas. C'est un super lieu de musique, bien aménagé. Il fait de la bonne bouffe, vous avez des boissons, vous avez de quoi vous garer. L'ambiance est sympa. Et puis Lionel, au Saut du Loup, qui fait la jam, lui, le jeudi soir, où il y a toujours pas mal de monde. C'est pareil, vous pouvez avoir des plateaux charcuterie, et puis de la super musique, tout le monde arrive avec son instrument. N'hésitez pas. Un petit coucou à ma petite Morgane Lesel, dit Mademoiselle Pourtre, qui était chez Alfred, je crois que c'est samedi dernier, qui est excellente, qui a une voix d'enfer que moi j'affectionne particulièrement. Ma copine Corinne Von Montagu, bien sûr, que tout le monde connaît, qui est toujours là quand il faut, quand on a besoin. Alors, bien sûr, Bernard Delgoulet, hein, de la Démothèque. Je vous en parlerai un petit peu plus après, parce qu'il a des choses qui arrivent pour le 24 mai. Je vous en parlerai tout à l'heure. Monsieur Alexandre Dudermel, le compositeur de musique de documentaire et musique de film, qui est adorable aussi. Marc Roumagne, bien sûr, qu'on ne peut éviter de relier à son product. Donc, je vous rappelle, chaque invité a un podcast personnel sur le site de la radio. N'hésitez pas à aller et écouter les morceaux. Donc, il y a aussi mes amis de l'association Rock X24. C'est un groupe de 30 musiciens qui interviennent dans tout le département. Ils seront notamment à la distillerie de l'Ort avec un T. C'est un festival qui a lieu le 15 et 16 mai à Montignac, où il y aura plusieurs groupes, dont eux. Donc, sympa. Moi, j'aime bien parler des festivals. Je félicite d'ailleurs les organisateurs, ceux qui ont organisé le Printemps dans l'oreille à Saint-Rabier. Ça a été un succès avec du beau temps. 30 groupes, ça a été sympa. Donc, j'espère que l'année prochaine, on ira faire, nous, en tant que musiciens, un petit saut, parce que ça a l'air très sympa. Donc, je vous rappelle un petit, pour mon ami Bernard Delgoulet, qui s'occupe en partie de la Démothèque, qui a un jour aussi un agenda qui s'appelle Sonic News, News, N-I-O-U-Z, qui répertorie tous les concerts en Dordogne. Donc, lui sera le principal organisateur d'une manifestation qui aura lieu sur l'espace Badinter le 24 mai, dimanche, du matin jusqu'au soir. C'est le marché au disque et au BD. Ça se déroulera toute la journée où il y aura des concerts. Donc, nous, on joue avec Bébé Blum à 16h. Et il y a des petits jeunes qui font du rock, qui ne sont pas mauvais, qui prendront notre suite. Hein. On passe des vieux aux jeunes. Hein, donc, voilà, il y a plusieurs choix. Hein, donc, on vous attend, bien sûr, là-bas. Puis bon, moi, je serai enchanté de jouer pour vous. Hein, donc, voilà.
Bon, voilà, en gros, voilà un peu les actualités. N'hésitez pas à aller sur les pages de tout le monde. Hein. Voilà, puis donc, avant de parler avec mon invité, ben, je lui propose un morceau qui, je ne sais pas qui connaît, on va voir. Il va me dire ça après. Vas-y.

0: mon ami, mon maître, mon idole, mon voilà, j'arrête pas de le dire, mais Claude Nougaro, pour moi, c'est un père spirituel. D'ailleurs, mon premier recueil de poèmes a été inspiré par le premier morceau. Le premier poème que j'ai fait s'appelait « Au Claude », en hommage à ce grand homme quand il est décédé. Qui, voilà, donc, et mon invité me dit que quand même, c'est un monstre, hein, au piano. D'accord ? Donc là, vous êtes avec Jeff, hein, à l'émission « Être musicien en Périgord ». Et j'ai un ami qui est là, avec qui j'ai beaucoup de respect et que j'aime particulièrement, en la personne de M. Jérôme Puydebois. Bonjour Jérôme.
1: Bonjour.
0: Voilà. Donc, voilà, j'apprécie beaucoup ce personnage, puisque déjà, il y a un truc tout simple, c'est le rapport qu'on a entre musiciens. Lui, c'est un mec qui est clean. Là, dernièrement, il me dit, tiens, j'ai une date, je ne peux pas la faire, est-ce que vous voulez la faire ? Et on échange, voilà. Mais moi, ce procédé entre musiciens, ça me fait dresser les poils. Parce que franchement, si tout le monde était comme ça, ça serait très très bien. Voilà, ceci dit, voilà, c'est une aparté. Donc Jérôme, alors, pour commencer, tu vas m'expliquer qui tu es, d'où tu viens, pourquoi tu fais de la musique et comment tu es venu à la musique. Hein ? Allez, la parole est à toi.
1: Ça va être difficile. Alors, je peux être très bavard et très timide. donc je suis musicien, chanteur, pianiste, clavier. Et je parcours la scène musicale depuis très longtemps. En fait, je suis tombé dedans.
0: Oui.
1: Mais déjà très très jeune, il y avait un piano chez mes parents. Oui. Et déjà... dès qu'il y a eu le piano, je savais déjà jouer quelques morceaux, ça surprenait tout le monde. C'est qu'un coup de baguette magique, je pense.
0: Oui. Là, tu vas me raconter quelque chose, parce que moi, c'est Nougaro, mais toi, je crois qu'il y a quelqu'un qui t'a marqué quand tu étais petit, hein, avec un E et un P. Hein.
1: Ah ouais, moi, c'est...
0: Raconte-nous l'anecdote.
1: Ben, il y a eu... J'ai toujours été bercé par la musique, par mes parents qui écoutaient beaucoup de musique. Et moi, c'est Elvis avant tout.
0: Eh ben voilà.
1: Elvis, ouais, ça a été une révélation pour moi quand j'étais petit. Il paraît, d'après les échos,
0: oui,
1: que c'était le métier que je voulais faire. On me disait, c'est pas c'est chanteur que tu veux faire. Je disais, non, je veux faire Elvis Presley.
0: Ben voilà.
1: J'étais j'ai beaucoup écouté. J'ai acheté tout ce que je pouvais trouver sur Elvis, etc. Et des fois, il m'arrive d'entendre ou de voir à la radio des trucs sur Elvis. Et à chaque fois, je me dis, ah ouais, quand même.
0: Eh ben oui.
1: Non, parce qu'il y a toujours... C'est ce grain de voix, enfin, il y avait quelque chose qui...
0: Et puis voilà. Tu as été... Il n'y a pas que lui. Ton influence, c'était plutôt Elvis, Jerry Lee Lewis...
1: Voilà, moi, c'était vraiment le rock. J'ai rencontré des...
0: Le rock des années 50.
1: Le rockabilly, tout ce qui était... bon, c'était Elvis, mais c'était... j'étais fasciné par ce que faisait Jerry Lee Lewis, puis les parcours de vie complètement fous. J'étais... je tombais fan des Stray Cats, de Brian Setzer, de tout ça, et donc je trouvais ça hyper passionnant, mais je suis vite allé vers beaucoup, beaucoup, beaucoup de musique différente. Après, j'ai rencontré pas mal de musiciens qui me faisaient... Et j'étais très, très, très gourmand, donc j'ai passé ma vie à faire que ça, à écouter. Et puis, je travaillais pour Europe 2, et on avait une grande discothèque où il y avait plein de vinyles et tout. Et il fallait que je cherche des morceaux à passer entre les... Et donc j'en écoutais beaucoup, beaucoup, beaucoup. Et un jour, j'ai eu un flash en écoutant Charles Aznavour.
0: Oui.
1: Et au niveau de l'écriture, des textes et tout ça, je disais, ah ouais, mais il y a des choses dans la chanson française qui peuvent être en fait sympas. Et là, j'ai découvert... Je suis allé voir vers même Serge Lama, je sais pas, bien sûr Jacques Brel, et j'ai commencé à écouter du... Il y a beaucoup de ma famille qui écoutait Brassens, où je trouvais ça assez nul à côté du rockabilly.
0: Quoi. Oui, oui.
1: Et je suis tombé fan de l'écriture, de tout ça, et j'ai trouvé vraiment de... Donc j'ai évolué aussi dans ce sens, c'est-à-dire vers le rock qui m'a...
0: guidé au départ.
1: Qui m'a énormément guidé entre Elvis, comme je disais, et après, vers la chanson française. Donc c'est un peu pour ça que je chante ça maintenant. Parce que j'essaie de pas faire spécialement. J'essaie de faire que des choses qui plaisent aux gens, mais qui me plaisent à moi aussi. Mmh. Donc voilà. Ouais. Donc ça peut être très, très, très. Mmh.
0: Tu me parlais des Stray Cats. Un jour, je te mettrai en rapport là, avec Bruno, que tu connais un petit peu, Bruno Blum, qui est mon chanteur, qui était journaliste donc, pour The Best, et qui tournait en Angleterre dans les années 70-80. Et il a passé la nuit dans la même chambre d'hôtel que Switzer et les mecs de Stray Cats. Et j'ai une anecdote que je te montrerai sa vidéo qui est réelle, puisque moi je l'ai vue, c'est pas des mots. Switzer lui disait, on n'arrive pas à trouver un sigle pour le groupe, un logo. Et Bruno lui dit, mais Cats, c'est les chats. Et donc c'est lui qui a fait le dessin du chat sur la grosse caisse des Stray Cats. Ah ouais. Et donc voilà, ben je te le dis, un jour je te mettrai en rapport avec lui, tu montreras la vidéo, c'est exceptionnel. Voilà, bon dis-moi, depuis quand et éventuellement tu as commencé à en vivre de la musique? Est-ce que ça a été quelque chose qui a été un tremplin ou tu te rappelles un petit peu ta progression ou...
1: Carrément, ouais. C'est ben justement, je travaillais à Europe 2, ouais. Et ce qui a été le gros tremplin pour moi, c'est que j'ai fait c'était pas bien vu dans ma famille parce que j'avais pas mal d'avenir dans la restauration, et je faisais des saisons, je travaillais dans des brigades qui étaient importantes, ouais. et donc j'étais passionné et je le suis toujours de cuisine, ouais, c'est mon autre passion. Et donc j'ai tout arrêté pour, je leur ai dit un jour que je voulais être chanteur. Donc là c'était très mal vu.
0: Ah ben oui, c'est pas un métier.
1: C'est pas un métier. Et donc j'ai fait le concours de chant de la truffe d'argent, oui. À Périgueux. Oui. Et en 88, donc j'ai gagné le concours de chant. Oui. En chantant justement du Mike Brandt. Ah, au oui. Départ, c'était du. Je m'étais qualifié en chantant Jesse Garonne, parce que c'était en rapport avec Elvis, ouais, toujours. Ouais. Et j'ai dit, mais avec le public qu'il va y avoir, il vaut mieux que je chante du français. Et comme j'ai relativement un peu de coffre,
0: oui, oui.
1: J'avais chanté du Mike Brandt parce que ça me correspondait bien, ouais. Le texte me correspondait, ouais. À l'époque,
0: oui, etc. Oui, c'était ciblé pour l'époque, quoi, oui.
1: Et donc j'ai gagné la truffe d'argent, et ensuite j'ai été contacté par Jean-Louis Foulquier, oui. France Inter, ouais. Donc il m'a invité dans son émission Pollen, et tout ça a fait un tremplin où là j'ai rencontrer des musiciens qui me disaient faudrait qu'on t'accompagne, qu'on monte un groupe. Ouais. Je suis allé dans un groupe qui existait déjà, avec des gens où on est devenus très très très amis. Très amis, et très très proches. Et d'ailleurs une petite pensée à Joël Lavaux qui était mon ami à l'époque, qui est décédé il y a longtemps et qui m'a vraiment beaucoup
0: aidé, guidé, soutenu.
1: C'était vraiment quelqu'un que j'adorais. Et donc J'ai fait avec eux des soirées, des concerts, etc. Et puis un jour, j'ai rencontré des gens qui m'ont dit, mais pourquoi tu fais pas intermittent du spectacle? Pourquoi tu te déclares pas, étant donné que tu joues pas mal et tout? Et je connaissais, moi c'était vraiment par passion, je savais même pas qu'on pouvait en vivre, moi j'étais un peu... Puis finalement, j'ai rencontré l'intermittence du spectacle, des musiciens qui étaient intermittents, et puis ça a fait
0: boule de neige.
1: Juste pour un an, deux ans, et puis ça fait depuis 88, quoi. Enfin, 89.
0: Ouais.
1: Donc ça commence à faire quelques années.
0: Moi, c'est ma questionnement à chaque fois. J'ai invité plusieurs personnes qui sont intermittents, pas intermittents. Chaque intermittent a sa version de l'organisation, de l'intermittence, si tu veux. On est dans un flou quand même assez musicalement. Je le dis à chaque fois parce que ça me perturbe un peu, parce que tu sois professionnel ou amateur, tu sais jamais si vraiment tu es dans la légalité, pas l'égalité, qu'est-ce que tu as le droit de faire, qu'est-ce que tu n'as pas le droit de faire. C'est bizarre qu'il n'y ait pas un organisme où, avec maintenant SGPT, on pourrait quand même savoir exactement, que ce soit clair. Voilà, l'intermittent, il faut qu'il fasse ça, ça, ça, ça. Il faut que je me renseigne. Parce que c'est vrai qu'on est à chaque fois un peu dans le flou. Je ne sais pas ce que tu en penses, mais...
1: Ben, moi, je connais quand même bien le statut depuis 89. Donc voilà, je suis... Je suis intermittent du spectacle, je fais les feuilles Guzzo, il faut que je fasse 507 heures minimum par an. Pour être intermittent.
0: D'accord.
1: Et c'est un petit peu, autant c'est un avantage, autant c'est aussi une prison, dans le sens où
0: Tu te sens...
1: On sait qu'on a ce nombre de cachets à faire.
0: Ah oui.
1: Et donc, des fois, on ne peut pas se dire, tiens, pendant 2-3 mois, je me concentre à faire que travailler à la maison. Ouais. Là, je viens d'acheter un nouveau clavier, d'ailleurs.
0: Ouais.
1: Il faut que j'ai pas trop le temps.
0: C'est parce la maîtrise, pour le maîtriser.
1: Parce qu'il faut quand même trouver des dates. Donc, c'est un petit peu... Autant ça a un avantage, c'est un peu...
0: Et c'est toi qui cherches les dates ou t'as quelqu'un qui t'aide un peu ?
1: C'est un peu le problème, c'est que c'est un métier.
0: Oui.
1: Et moi, je suis plus musicien et chanteur.
0: Oui.
1: Et je suis pas très doué pour la prospection. Et des fois, c'est un petit peu...
0: Mais c'est ce que je dis à chaque fois. Hein. En Dordogne, moi, je me répète, je suis désolé, mais ça, c'est l'âge. Mais le gars qui veut monter un truc, qui prend 10 groupes sous sa coupe, ici en Dordogne, qui cherche des dates, je pense que ça devrait bien marcher. Mais bon, c'est vrai que c'est usant. Il faut aller faire les gens, les démarches, machin et compagnie. Mais je suis sûr, moi, au secours, je dis, mon Seigneur, aidez-nous, hein, que quelqu'un le fasse un jour, sérieusement. Mmh. Déclaré, machin et tout. Et franchement, ça nous enlèverait une épine du pied, mais... Enfin bon. Dis-moi, donc, tu es venu, je crois, avec quelques morceaux que tu aimes bien. Donc, tu vas nous présenter le premier morceau, s'il te plaît.
1: Ben, je pense que c'est automatiquement Elvis. Je ne peux pas faire... je ne suis pas obsédé par Elvis, mais je veux dire, ça a tellement été important pour moi, et puis j'aime beaucoup chanter ça, entre autres, et d'accord. Voilà.
0: Bon, allez, tu as un titre ?
1: Always on my mind.
0: D'accord. Allez, Antoine, à toi.

0: Et ça, c'est pas un slow pour pêcher, ça, hein? Ah, ça, quand même, celui-là, s'il frotte pas, hein, ça m'étonnerait. Hein? Merci, Jérôme, pour ce super morceau. Bon, dis-moi, avant d'écouter un autre morceau que tu nous as amené, tu vas un petit peu nous parler de ton actualité. Est-ce que tu tournes en ce moment? Comment tu fais pour chercher tes dates? Est-ce que ça se passe bien? Est-ce que tu as des endroits que tu affectionnes plus que d'autres? Est-ce que tu as des endroits où tu voudrais aller et qu'on n'arrive pas à aller? Vas-y, la parole est à toi.
1: Ben c'est très... Je vais pas faire à me plaindre comme je pourrais le faire. Oh, j'ai pas assez de boulot. Enfin, j'aimerais en trouver plus, etc. Par rapport à ce que je peux entendre, ça va, quoi. Parce que je commence à être un peu connu. Mais par contre, c'est vrai que pour la prospection, je suis pas. Je suis vraiment pas fort. Donc, j'attends plus. J'aurais tendance à être plus musicien, comme je dis, et à plus travailler. Travailler à la maison, l'instrument, parce qu'en fait, les morceaux que je fais, eh ben je fais toutes mes parties, batterie, les parties basses, mes parties, j'enregistre tout ça, etc. C'est pas des spécialement, il y en a quelques-unes, mais autrement, c'est pas des choses toutes prêtes et tout. J'aime bien changer les morceaux, des fois. Et donc, j'ai beaucoup de travail chez moi pour ce qui est le côté musical. Et la prospection, ben je suis pas très très doué, je sais pas, trop me vendre en fait.
0: T'es comme tous les musiciens, hein, voilà, ben je comprends tout à fait.
1: Hein. Je veux dire, c'est un métier.
0: Alors oui, c'est un métier, c'est déjà monter un groupe, déjà. Toi, t'es tout seul, mais en fait, quand tu veux monter un groupe, faut trouver des bons musiciens, faut s'entendre avec, faut monter un répertoire. Il faut que tu perdures le morceau. Que ça dure un moment, c'est-à-dire que tout le monde s'entende bien, qu'il n'y ait pas de rivalité. Ensuite, et alors après, il faut chercher des dates, n'est-ce pas? Et ça, c'est galère, on est d'accord.
1: Ben c'est un peu, c'est surtout que je ne sais pas le faire.
0: Tu ne sais pas le faire, mais c'est compliqué. Tu vas aller dans un bar, tu vas poser la question, est-ce que je peux voir le patron? Ah oui, il n'est pas là aujourd'hui, il faut repasser.
1: Voilà, il faut repasser.
0: Tu t'envoies un mail ou un coup de téléphone, ça ne sert à rien, parce que tu n'as pas de suite. Donc tu reviens, tu fais que ça, tu dépenses de l'essence, tu y vas, tu essayes de trouver, donc c'est infernal. C'est pour ça que je te dis, moi, ici en Dordogne, Seigneur, aide-nous. Hein. Trouve-nous un tourneur, quand même, hein, qui prenne 10 groupes hein, et qui tourne dans toute la région. Même limitrophes. Hein, parce que tu ne fais pas que la Dordogne, je crois. Tu fais aussi le 47, tu fais le 19.
1: Voilà, exactement. Voilà. On fait les départements limitrophes. Après, c'est. Comme je dis souvent, c'est toujours. On m'a proposé des soirées à Montpellier, etc. Ouais. Je leur disais, ben ouais, mais c'est pas trop possible financièrement, parce que là, ça coûte très cher.
0: Ah ben oui, le déplacement, le péage...
1: Mais autrement, tout est possible, oui, voilà, la seule chose qui me manquerait... Là, je travaille aussi avec une... Je dis petite chanteuse, parce qu'elle est plus jeune que moi, mais avec Nina qui...
0: Mais qu'il faut que tu m'envoies ici, tu peux revenir avec elle, je te le dis. Hein. Ça, c'est, tu lui en parles, moi je... Hein,
1: et donc voilà, moi je voulais pas spécialement travailler avec quelqu'un d'autre et tout ça, où il fallait avant tout qu'il y ait un feeling, qu'il y ait quelque chose. Parce que voilà, je voulais pas le faire pour... du coup, je m'étais... bien assis à rester dans mon petit truc tout seul parce que si je travaille principalement tout seul, j'ai eu travaillé avec beaucoup de musiciens.
0: Oui, je me doute. Oui.
1: Mais c'est parce que comme je suis justement en plus intermittent du spectacle et tout, il faut bien que j'en vive.
0: C'est ton boulot. Ouais,
1: Et dès l'instant où on est 3, 4, etc., pour se vendre et pour en vivre, non, ça, possible.
0: Oui. Les cachets sont divisés en 3, en 5.
1: Voilà.
0: Moi, mon rêve, c'est d'avoir un big band, tu vois.
1: Hein, pareil.
0: C'est mon rêve avec clavier, avec choriste, avec 3 cuivres, avec percu, avec 2 guitaristes, un bassiste, tu vois. Alors, tu sais, comment il s'appelle, Jean-Daniel, mon bassiste, qui est... Comment t'expliquer? Son père est pasteur, si tu veux.
1: Voilà, ouais,
0: donc il est dans le milieu... J'allais dire, je ne sais pas si c'est évangélique, je ne pose pas de questions, mais dernièrement, il m'a fait venir pour faire, il en parlera la semaine prochaine, faire un concert dans une chapelle à Boulazac, où on était 8 sur scène, et on a fait du gospel. Et alors au départ, si tu veux, quand il m'a appelé, il m'a dit, ouais, tu comprends, est-ce que tu peux venir, parce qu'on a besoin d'un batteur, gna gna gna. Et donc quand j'ai vu les paroles, oh toi Seigneur, louange à toi, j'ai dit, ouais. Alors quand j'ai entendu le morceau, par contre, et d'accord, j'ai pris un pied extraordinaire. Et tu vois, moi c'est mon rêve d'avoir un big band, de tourner. Alors, il y avait un groupe dans le Gers, je ne me rappelle plus comment il s'appelait, ils étaient 25 sur scène. Et ils ont fait un concert extraordinaire à Saint-Martin, dans le Gers, tu vois, c'est vraiment un truc, avec des danseuses, avec un truc, mais alors, putain, c'était génial. Et moi, j'en rêve, mais bon, c'est pas comme tu dis, hein, il faut quand même une logistique importante, il faut déjà un camion, il faut tout le matos, et puis il faut trouver des dates, alors à 25, à 10, je te dis pas, quoi. Là, c'est compliqué. C'est pour ça que je cherche vraiment, et je compte sur tous les musiciens qui passent ici pour aller dans mon sens, si, modestement, pour essayer de trouver quelqu'un qui veuille chercher des dates pour les groupes. Que ça fasse son boulot, hein, un tourneur, quoi.
1: Mais carrément.
0: Et il y en a sur Bordeaux, d'accord ? Mais sur Bordeaux, les dates, c'est pas dans le Périgord. Dans le Périgord, ben, on va sortir de la préhistoire un jour, je pense, quand même. Hein. Alors, je compte sur toi, je compte sur tous les musiciens, d'ailleurs, qui viennent ici, même les, tous ceux qui sont en rapport avec la musique, aidez-nous à trouver des tourneurs, franchement.
1: Hein. C'est vrai.
0: Voilà, donc, ton actualité, qu'est-ce que tu as comme date en ce moment ? Tu as des trucs prévus ? Tu as...
1: Oui, je joue... mais je fais aussi, en plus de travailler dans les cafés, ou des choses comme ça, je fais pas mal de soirées privées.
0: Oui, des mariages aussi ?
1: Mariage, ben, j'ai pas trop... cette année, c'est calme. C'est calme cette
0: les
1: année.
0: Gens ne se marient plus, tu veux dire.
1: Non, je ne sais pas.
0: C'est la conjoncture actuelle.
1: Non,
0: qui
1: mais
0: j'ai
1: fait beaucoup d'anniversaires, de soirées privées, et ça, j'aime beaucoup. Mais autrement, je joue le 14 du mois de mai, là, le 14 à Barnabé.
0: Oui, Alfred.
1: Voilà.
0: Chez Alfred.
1: Chez Alfred.
0: Ouais.
1: Et je joue le 23 à BAM.
0: À la BAM,
1: À la BAM.
0: Là où on joue samedi avec Bruno et Jean-Daniel, qui sont sympas comme tout.
1: Voilà, exactement. Très belle adresse.
0: Qui sont ouverts à tous les concerts des groupes de région. Ça, faut le dire. Parce que c'est bien aussi d'avoir des grosses pointures, mais c'est bien aussi de faire jouer les locaux.
1: Carrément.
0: Et la BAM, je les remercie encore une fois. Parce que c'est vraiment eux qui tournent vraiment avec pratiquement que des locaux.
1: Mais c'est surtout qu'il y a beaucoup de... Il y a beaucoup de petits groupes et de choses aux alentours de Périgueux, enfin je veux dire, ne serait-ce qu'en Dordogne. Moi je vois, je ne veux pas faire le vieux musicien, mais je vois beaucoup de petits groupes ou de jeunes qui c'est bien sympa.
0: Ah, oui,
1: donc
0: oui,
1: c'est
0: oui,
1: vrai
0: oui,
1: qu'il y a, il y a vraiment de belles choses.
0: Puis il y a les guinguettes aussi, pour l'été.
1: Voilà,
0: il y a toutes les guinguettes aussi, il y en a un paquet. Mais c'est vrai que... Alors nous, c'est, en tant que musicien, c'est vrai que c'est difficile pour chercher des dates, parce que les dates pour juillet, il faut que tu les prennes en septembre-octobre, pour l'année d'après.
1: C'est presque ça, et comme je suis mauvais prospecteur, donc moi j'arrive souvent, on me dit « Ah, oh, mais le calendrier est fait,
0: est
1: fait depuis l'année dernière. »
0: C'est le même problème que tu connais bien d'ailleurs, le CAP.
1: Oui.
0: Quand moi je faisais les démarches pour l'équipe féminine, je faisais les démarches financières, tu sais, pour avoir du sponsoring. Ah, mais le BBD est passé déjà. Tu connais le... Tu interviens d'ailleurs, je crois, à la Bodega, des fois, du CAP.
1: J'ai joué là-bas, joué à... comment ça s'appelle ? Je joue à la guinguette de La Roche, notamment, je leur fais un petit peu de pub.
0: Oui.
1: Mais je tourne toujours. L'été est relativement sympa.
0: Oui, ben là, on va en avoir plein, mais bon. Il y a la conjoncture aussi qui fait que, bon, malheureusement... bref, on reste très positif, hein. Allez, on va peut-être écouter ton deuxième morceau que tu as choisi. Alors, c'est un morceau qui a parlé à tout le monde.
1: Ce qu'il y a, c'est que ça a été un petit peu pour me sortir du rock'n'roll
0: que
1: j'écoutais. Tout ça. C'est que ça a été un petit peu une révélation. Première fois où j'ai entendu ce groupe, là, il sortait d'où ? Et moi, vraiment, ça me parlait.
0: La belle française. Hein ?
1: Exactement. Ouais. Et je suis encore allé voir. Il y a quelques mois, le dernier concert de Jean-Louis Aubert.
0: Oui.
1: Et waouh! Non, ça va vraiment, ça me parle. Ça me parle.
0: Téléphone, attends, à qui ça parle pas? Moi, au Griot, quand j'étais jeune, c'était à chaque fois on s'éclatait. Hein. Tu as connu peut-être le Griot à Sarlat, la boîte
1: de nuit.
0: Et le baroque. Ouais. Téléphone, c'était. Écoute, c'est nos petits Français qu'on aime bien. Même s'ils sont séparés, ils ont quand même encore une carrière tous les deux. Allez, envoie la purée.

0: Ah, toute une époque, ça, hein. Et les petits jeunes, maintenant, hein, c'est pas l'intelligence artificielle qui va vous faire faire un morceau comme ça, les enfants, hein. Et surtout, comme dit mon ami Jérôme, on les a vus sur scène. Enfin, je crois que tu en as vu d'autres, t'as vu autre chose. Raconte-nous un peu qui tu as vu sur scène. Parce que je crois que t'as un panel, une liste longue.
1: Hein. Oh, j'ai été passionné par ça, je trouve. C'est là où on voit, j'ai l'impression que c'est là où on voit l'artiste. Parce que moi, j'avais toujours ce problème, les enregistrements, etc. Dans les enregistrements, on peut, il y a 10 prises, 30 prises, sur scène, ça triche pas, quoi. Et donc, j'ai vu beaucoup de concerts de Elton John, Sting, en passant par Eddie Mitchell. En fait, je sais même plus. J'ai vu plusieurs fois Johnny Hallyday, j'ai eu, etc.
0: Il me semble que tu as vu quand même une question qui est SW, ça te dit quelque chose.
1: Ça, c'est vraiment.
0: Raconte-nous.
1: Ça a été une. La plus grosse claque que j'ai pris, quoi. Ouais. C'est Stevie Wonder.
0: Ouais.
1: Et Stevie Wonder, j'étais très très surpris parce qu'ils étaient donc 23 sur scène, et que des pointures. Enfin, c'est énorme. Et le concert durait 3 heures, et pendant 3 heures, c'est.
0: Ça fait mal un peu. Quand ça fait mal quand t'es musicien que tu vois des concerts comme ça, tu t'es dit j'ai du progrès à faire. Hein.
1: Ben, soit tu arrêtes.
0: Oui, voilà.
1: Soit tu arrêtes.
0: Soit t'as envie de continuer.
1: Soit tu dis là il faut que je m'y mette quand même.
0: Mais là c'est énorme quand
1: même. Mais c'est vrai que. Puis c'est là. Moi ce qui m'impressionne, parce que j'ai tendance à beaucoup aimer principalement le chant. Quoi. Et donc c'est souvent les voix qui m'interpellent.
0: Oui.
1: Et la justesse. Et c'est vraiment ce qui m'impressionne chez, bien sûr, chez McCartney. C'est au niveau de cette justesse. Et Stevie Wonder, je trouve, c'est presque perfection, quoi.
0: Alors, tu parlais des prises, justement, de son. Alors, moi, je sais que tout le monde se fout de ma gueule. Je suis un passionné de Céline Dion. Je suis désolé. Mais voilà, tout le monde se fout de moi. Ouais, Céline Dion. Musique du Titanic. Quand même, j'ai revu l'émission il n'y a pas longtemps avec le gros René, n'est-ce pas, qui a été. Cameron avait contacté Machin pour qu'il fasse le morceau, fameux morceau, sur le Titanic où ils sont devant tous les deux, tu sais, les bras en croix, tu sais. Et elle, ça ne l'intéressait pas, elle dit non, mais ça ne m'intéresse pas, rien. Et puis finalement, elle a pris le morceau, et ils ont fait une prise. Une seule prise. Alors quand tu connais les studios d'enregistrement, tu te dis quand même là c'est une madame quand même. Franchement,
1: je connais une belle anecdote là-dessus parce que justement j'avais entendu dans une émission parce que moi le personnage Céline Dion m'a jamais trop plu. Je parle juste du personnage.
0: Oui.
1: Et souvent je donne ça comme référence. Je dis au niveau de la voix c'est limite perfection, quoi.
0: Ah c'est que c'est...
1: Et j'avais entendu justement Jean-Jacques Goldman qui disait quand il a enregistré tout ça qu'il avait enregistré avec Johnny, avec beaucoup de monde, quoi. Mais il disait on fait toujours
0: plusieurs prises,
1: une vingtaine de prises, une trentaine. Après il faut choisir quelle est la bonne et tout. Et il disait avec Céline Dion vous faites trois prises, vous savez pas laquelle choisir.
0: Ah ben oui, non mais c'est ça, non mais c'est ça, ouais. Elle est
1: au niveau de la justesse, ouais, c'est.
0: Je crois que si, je pense que c'est le même niveau que Whitney Houston, je pense. Hein. C'est à peu près le même. Il y a un morceau où elle tient une note que j'ai vu l'autre jour. C'était un concert, je crois, que c'était à Bercy ou je sais plus. Je suis pas certain qu'il y ait beaucoup de monde qui tienne une note comme ça, tu vois, qui monte vachement dans les aigus avec la justesse et qui sur la longévité. Moi, je tu vois que ça y est, j'ai les poils qui se dressent. Non, j'adore, si tu veux.
1: Bon, peut-être un peu moins de cigarettes que moi.
0: Oui, je pense. Oui. Bon, dis-moi. Est-ce que tu as des objectifs, des projets? Je sais que tu as déjà fait beaucoup de choses. Tu es musicien depuis combien d'années déjà?
1: Commencé en 85, 85-86, j'étais le petit jeune, alors ça me fait sourire parce que étant donné que j'ai commencé jeune et que je fréquentais déjà les musiciens, j'étais le petit Jérôme, quoi. Donc
0: eh ben oui.
1: Certes je suis pas grand, mais Mais c'est, on me garde toujours ce petit surnom de.
0: Mais le petit Jérôme, il a quand même 40 ans de bouteille, quand même, musicalement voilà, parlant. Donc... Hein, je ne voulais pas non plus. T'as pas 40 ans, t'es bien plus jeune, si tu veux, mais t'as 40 ans de bouteille, quand même.
1: Ouais, c'est
0: alors,
1: ça.
0: Alors, respect, quand même, par rapport à d'autres, hein, je pense, il faut quand même le dire. Mais... Surtout que t'es toujours resté égal à toi-même.
1: Mais je crois que c'est.
0: Avec la modestie, l'intelligence de la modestie, déjà, je dirais. Et puis la gentillesse.
1: Mais
0: et
1: c'est,
0: puis,
1: c'est un peu. Déjà, je le fais pas exprès, mais c'est dans mon mode de vie. Oui. Et moi, je suis, je serai jamais méchant.
0: Oui.
1: Ben, non, mais je veux dire par là, je.
0: Bon, tu as et... même gardé des petits chiens de la chienne quand même à certains, je pense, dans la musique. Moi, j'en ai quelques-uns aussi. J'ai quelques chiens de ma chienne que j'ai gardé un peu à droite à gauche. Mais bon.
1: Mais ça, c'est... Non, mais c'est... je l'ai dit à des fois. Je l'ai rencontré avec beaucoup de musiciens et tout qui ont vite le melon,
0: oui.
1: Et comme on dit, qui ont vite et moi je leur dis souvent, je dis on est à Périgueux,
0: oui, oui, oui.
1: Et d'essayer de savoir où on est, oui, savoir. Oui. Donc c'est pour ça que moi j'ai pas du tout prétention là-dessus et je suis très très bien ici. Oui. Et je veux dire par là, il y a pas de quoi.
0: Mais tu sais que la médisance a du bon des fois, parce que je dis à chaque fois, mais ça me fait marrer, je croise un copain, Rue Limogène, que je tirais le nom, qui était musicien, qui a une boutique maintenant, et il me dit toujours avec Bruno Blum, ben je dis oui, il a le melon, il me dit. Bon, alors j'appelle Bruno le soir, je dis, hey, tu sais pas, t'as le melon. Comment ça j'ai le melon et tout Et le lendemain matin, il m'appelle, il me dit, écoute, je viens de faire une chanson qui s'appelle « J'ai le melon ».
1: Voilà.
0: Je me la pète. Et donc cette chanson, ben, c'est un tube maintenant. Franchement, à chaque fois qu'on la sort, les gens sont éclatés. Donc merci la médisance, c'est toi quand même. J'essaye de positiver les choses. Et franchement, continuez à nous critiquer et puis comme ça on fera plein
1: de
0: morceaux.
1: Je trouve ça bien de savoir rester proche des gens. Et moi j'ai tendance, ça m'a joué des tours, mais j'ai tendance à aimer tout le monde.
0: Oui,
1: être,
0: oui.
1: Voilà, on peut dire des choses sur moi. Ouais. Ou sur, mais je peux le comprendre parce que c'est aussi important de savoir qui on est et qu'on n'est pas... je peux plaire ou déplaire à des gens et je peux le comprendre, on a tous des goûts différents et donc voilà, donc ça je le respecte aussi. Quoi.
0: Non mais je dis, j'apprécie beaucoup de travailler avec toi parce qu'on travaille ensemble finalement, hein, quelque part.
1: Carrément.
0: Ta main tendue que tu nous as fait le jour que tu pouvais pas faire une date, t'as pensé à nous, on échange, mais moi je trouve que c'est bien et tu crois que beaucoup de groupes ici devraient fonctionner comme ça, au lieu d'être jaloux des uns aux autres, lui il a le melon, lui il joue bien, lui c'est des cons, tu vois, bon, moi je suis pas dans ce, je suis un peu comme toi si tu veux, et j'en souffre un peu, je trouve ça dommage, hein, on a tous, moi j'ai pas un super niveau de batterie, ça je reconnais, je suis pas un grand batteur, j'essaye de rester simple, carré, voilà, bon, je fais ce que je peux, j'en mets pas partout. Il y a des gens qui sont bien plus bons que moi, mais c'est bien, je trouve, ils ont bossé pour, voilà, et je jalouse personne, si tu veux, mais je trouve ça dommage que, comme nous, on travaille ensemble, tu vois, qu'il n'y ait pas plus de groupes qui soient solidaires les uns aux autres. Après tout, on fait tous la même chose, hein, donc voilà.
1: Exactement.
0: Donc là, tu as des ambitions, tu fais pas de compos, je crois, tu fais que des reprises ou tu fais quelques compos déjà ?
1: Non, je... Heureusement et malheureusement, en fait, les gens attendent... De moi, je sais plus ou moins ce qu'ils attendent. Et ils aiment maintenant mon répertoire à 90%, c'est des chansons que tout le monde connaît.
0: Oui.
1: Je dois être un des rares à avoir un répertoire. J'ai plus de 500 morceaux mon répertoire.
0: Non, mais c'est bien. C'est
1: donc,
0: bien.
1: Ce qu'il y a, c'est que je peux faire pour. Je vais faire aussi bien du Brassens que du Dire Straits, et après, ça va être du.
0: Est-ce que ça dépend de l'ambiance que tu ressens?
1: Ce qu'il y a, c'est que les gens, je crois...
0: Tu prévois pas des morceaux spéciaux. Tu t'adaptes peut-être...
1: Ouais, je m'adapte.
0: Tu fais du standard au départ.
1: J'arrive à...
0: Et tu vois en fonction comment l'ambiance tourne. Si les gens sont demandeurs de trucs connus, on va pas parler du tourner des serviettes, mais bon...
1: Je vais pas jusque-là, justement.
0: Oui, voilà.
1: C'est pour ça que, quand même, je...
0: Tu restes assez...
1: À faire des choses, quand même, que j'aime. Il y a tellement de choses et de morceaux à faire que autant faire pour que des choses qui plaisent aux gens, mais en même temps qui me plaisent à moi.
0: Faire du festif et à un moment donné tu fais une série romantique, slow et tout ça,
1: voilà,
0: où les gens vous aident, puis après tu remontes un peu la purée, tu peux ressortir des morceaux.
1: J'ai eu fait à une période un répertoire où je chantais justement du rock et tout ouais. ça, mais juste après, je chantais des morceaux des Frères Jacques ou ouais. de Bobby Lapointe, où j'étais fan du texte et tout. Et, mais je le faisais en rigolant, mais tout en... c'est pour ça que quand tu parles de tourner les serviettes ou les sardines, je vais faire... trois phrases, juste en clin d'œil pour faire
0: voilà,
1: rire.
0: Voilà,
1: mais non, mais je vais pas, je chante pas ça.
0: D'accord.
1: Et parce que je n'y prends pas de plaisir. Oui. Et ça m'est arrivé qu'on me demande la compagnie créole ou et je chante pas ça, moi, c'est surtout que ça m'intéresse pas.
0: Non, mais en fait, si t'as plus vu le nombre de morceaux que tu as, c'est vrai que tu peux adapter vraiment. Puis comme tu dis, t'as le coup d'œil aussi. Tu vois à peu près. On sent dans un public.
1: Ça après, c'est des. C'est du métier.
0: Oui, voilà.
1: Non,
0: mais
1: c'est
0: mais
1: à fond. J'arrive à savoir. Mais même quand je faisais ou quand je fais des mariages, des choses comme ça, ou des soirées privées, j'arrive à voir par rapport aux gens ce qu'ils vont.
0: Voilà. Oui. De savoir. Si t'as l'habitude aussi maintenant.
1: Français, beaucoup plus. Voilà.
0: Tu as vécu des très bons moments. Mais est-ce que tu as vécu aussi des moments pénibles, je veux dire, des publics pénibles, est-ce que c'est arrivé de on a toujours des souvenirs des bons concerts.
1: Heureusement.
0: Mais est-ce qu'on n'oublie pas les mauvais des fois ou...
1: Mais c'est justement, je crois que c'est hyper important de s'en rappeler.
0: Oui,
1: de
0: voilà. Ces mauvais.
1: Mais aussi, j'ai vécu des. Où,
0: tu te sentais seul, des fois.
1: dans sa tête, on se dit, qu'est-ce que je fais là
0: ouais.
1: Mais par contre, l'important, et ça, c'était. Un ami à moi, bassiste, qui est contrebassiste maintenant. Un petit coucou donc à Michel Trény.
0: Ah ben oui, Michel, oh ben tu parles. Oui.
1: Et Mimi me disait souvent l'important c'est les deux trombones et deux élastiques. Et au départ je comprenais pas. Donc deux trombones que tu accroches à ton visage, deux élastiques derrière l'oreille, toujours le sourire, toujours. Et c'est vrai que c'est important de dans ce boulot de d'avoir bon, je l'ai naturellement. Mais...
0: Tu sais que, justement, que tu connais bien sûr, je vais recevoir Michel Marty et Paul Granet.
1: Bien
0: ensemble,
1: sûr.
0: Ensemble, que j'adore, hein, ils sont adorables. Ça, c'est la vieille génération, et puis c'est solide. Hein. Bon, tu vas nous présenter ton dernier morceau, quand même, hein, qu'on va écouter, quand même.
1: Ah oui, c'est...
0: Il faut.
1: Mais ce qu'il y a, c'est que, voilà, j'étais beaucoup resté à revenir sur les années 70, les années 80, à écouter tout ce que j'aimais de et donc je me suis mis à écouter plusieurs je suis allé voir d'ailleurs c'est l'année dernière Post Malone qui est carrément c'est un rappeur américain et j'y suis allé avec mon fils et c'est bien aussi de voir d'autres choses de voir et j'ai découvert il y a quelques années de ça un groupe Blackberry Smoke dont je suis
0: fan.
1: Ah ouais, j'aime beaucoup ce qu'ils font parce que c'est à moitié country, rock et donc ça me rappelle un petit peu aussi d'où je viens, mais je trouve c'est bien sympa. Donc voilà, c'était un petit clin d'œil à ça.
0: Allez, on écoute.

0: sera diffusé jeudi, là, ce jeudi, de 14h à 15h, et samedi de 20h à 21h. Vous avez la possibilité, vous allez avoir sans tarder la possibilité d'écouter Jérôme en podcast aussi sur l'émission, que vous soyez au Canada, en France, en Espagne, vous pouvez accéder au podcast de l'émission. Et puis voilà, donc moi je te remercie beaucoup d'être venu, je t'apprécie beaucoup, tu le sais déjà. Tu sais que si tu as besoin de nous, on est là, sinon on a besoin de toi, on est là. Donc voilà. Les groupes, tous les autres là, où on fait comme ça pour avec les autres, hein, parce que ça serait bien. D'accord ? Voilà, bon, bah, écoute, je crois que là, l'émission se termine. Donc merci beaucoup, Jérôme, d'être venu.
1: Merci beaucoup.
0: Je compte sur toi pour venir avec ta copine.
1: Avec grand plaisir, avec
0: voilà.
1: Nina.
0: Oui. Donc tu vois avec elle, tu me tiens au courant et on fixe un rendez-vous. Comme chers auditeurs, je vous disais, faites le mail de la radio, envoyez-moi sur la radio vos propositions de passage à l'émission et on s'organise. Merci beaucoup, Jérôme, Antoine et moi-même, chers auditeurs, nous vous faisons un petit clin d'œil jusqu'à mardi prochain.
1: Merci.
0: Au revoir.
1: Au revoir.
0: Merci.

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2: Chers auditeurs de Radio Libre en Périgord, bonjour. Vous êtes en écoute sur Radio Libre en Périgord, la radio qui vous écoute, c'est-à-dire celle qui donne la parole aux gens qui n'ont pas trop l'occasion de la voir, et surtout aux personnes qui ont créé par des associations des chemins pour aller vers l'art. D'ailleurs, pas que, mais aussi là, des gens qui font chanter, faire du théâtre. Cette voie à côté, on pourrait dire, de ce monde en crise, comme le journal Le 1, que j'achète, un numéro où il y a « Comment grandir dans un monde en crise ? Peut-on encore lire Harry Potter ?» Quand on te voit que la personne qui a écrit cette œuvre prend des propos extrêmes, voilà, et d'autres histoires d'adolescents sur une île après un crash d'avion qui sont seuls et qui s'affrontent. Voilà, ben aujourd'hui, pour revenir au centre de consultation à Périgueux, dont je suis responsable, qu'on peut joindre sur le 06 09 13 89 22, je voulais vous parler du début d'une cure. Voilà, d'une jeune fille africaine qui a 4 ans et que la maîtresse de la maternelle a envoyée vers le centre de consultation. Maîtresse, elle, ouverte aux questions que la psychanalyse essaie de traiter de façon scientifique. Oui, la psychanalyse, c'est vraiment le sujet de la science. Hein, c'est-à-dire quelque chose où les gens sont écoutés au cas par cas et sont écoutés pour essayer d'entendre et de leur restituer ce que les personnes qui souffrent ne savent pas. Mais cependant, dans la psychanalyse, nous pensons que les solutions, elles les ont, ces personnes, pour, si on les soutient dans ce chemin, pour régler eux-mêmes leurs difficultés. Cette jeune

0: fille de 4 ans, donc qui est à la maternelle, eh bien, elle se trouve ici et elle pose le problème de pleurer tout le temps. Elle ne s'arrête pas et bien sûr qu'elle a perdu des repères, hein, elle a changé de culture. Elle est accompagnée à la consultation par une maman qui est très effacée, qui parle peu, qui répète ce qu'on lui a dit, des problèmes de sa fille, qui, quand elle est avec elle, est un peu plus calme. Donc, elle accepte de me suivre, elle prend ma main d'ailleurs, de la salle d'attente à mon bureau, il y a environ 200 mètres, et en arrivant, elle est silencieuse, elle dit rien, je lui propose deux ou trois choses et elle accepte de dessiner. Je lui donne une feuille blanche, des feutres, et voilà qu'elle fait des ronds, pas tout à fait droits, mais fermés sur eux-mêmes, comme elle l'est d'ailleurs, et qu'elle va colorier. Évidemment, comme je reçois à ma consultation des psychologues débutants, je sais qu'assez souvent, ils finissent par rabattre les choses du côté du langage en demandant à l'enfant « Alors, qu'est-ce que c'est ?» Et ils écrivent. Et évidemment, ce n'est pas ce que je fais. Parce que je pense que cette petite fille est en train de représenter l'impact que le langage a sur son corps. C'est-à-dire les quelques mots, pas tout à fait à communiquer d'ailleurs. Elle ne s'adresse pas et elle n'adresse pas ses dessins pour communiquer avec moi. Elle est là au point où elle a mal et ça l'a fait pleurer. Son père est au Maroc. Elle a des échanges par téléphone et ça l'a fait pleurer, parce qu'elle n'évalue pas ce qui se passe dans cette distance, ce papa qu'elle ne voit pas depuis un grand moment. Ils ont évidemment fui un pays en guerre, et elle va comme ça, lors de la deuxième séance, recommencer, voilà. Et puis, à la troisième séance, comme je ne dis rien, voilà qu'elle se met à esquisser des formes d'écriture, en tout cas les prémices, et je la sens souriante, plus détendue, elle me regarde, et là je lui dis « ça écrit », elle me dit « oui ». Voilà. Voilà un début où, pour l'essentiel, je n'ai pas essayé de refermer. Je pense d'ailleurs que la maîtresse, c'est ce qu'elle fait, parce que dès la maternelle, le sens à proposer, à imposer, s'impose. Et c'est cette fermeture, vraisemblablement, qui contribue à la faire pleurer, je pense. Voilà, en tout cas, aujourd'hui, ce que je peux vous dire de ce début de cure, je vous en reparlerai. Elle n'est pas venue pendant les vacances, et je la revois, sans doute, tout à l'heure, en début d'après-midi. Voilà, chers auditeurs, vous pouvez évidemment appeler sur Radio Libre en Périgord pour poser des questions. À bientôt, en tout cas. Merci, bonne journée.
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0: Bonjour Dylan Dognon, bonjour Karl Duquesnois.
1: Bonjour.
2: Bonjour.
0: Le groupe Handmade Crumble aujourd'hui est dans l'émission Découverte musicale que vous avez entendu. On a écouté donc Je défile et donc vous avez créé un groupe. Vous êtes rencontrés à quel moment déjà? À la coquille peut-être?
2: Ouais, on est amis d'enfance parce que nos parents et nos grands-parents sont amis depuis longtemps. Et du coup, on se croisait dans les fêtes des parents et des grands-parents. Et puis après, on s'est perdu de vue un moment. Et puis c'est au mariage de son père qu'on s'est retrouvés. Et puis on était tous les deux dans une petite période creuse. Moi, je venais de finir mes études. Et puis Karl, il voulait arrêter la restauration pour faire de la musique. Du coup, on a dit, bon, ben, pourquoi pas faire un groupe ?
0: Mais tous les deux, de toute façon, vous étiez musicien dans l'âme, de cœur, de passion, même ouais. Si tu faisais des études de graphisme, tu le disais, Dylan.
2: Ouais, moi j'ai vraiment...
0: C'est ton idée quand même pour le groupe, quand même, on peut le dire.
2: Ouais, bah ouais, c'est toujours pratique. Et puis j'ai la chance du coup de pouvoir faire un peu tout moi-même pour l'album, la cover, tout ça.
0: Oui, parce que Homemade, c'est fait maison. Même si le titre du groupe le laisse penser, les musiques sont en français finalement. Hein. Vous avez écouté Je défile. Et Homemade, pourquoi vous avez choisi Homemade d'ailleurs? Vous auriez pu dire fait maison, crumble fait maison.
1: Ouais, ça sonnait mieux en anglais. Bah,
2: au début on s'appelait que Homemade.
0: Homemade 24.
2: Et ouais, bon, le 24 c'était surtout pour les réseaux, pour nous retrouver. Mais justement, Homemade c'était compliqué pour nous retrouver. Du coup, il fallait qu'on trouve un petit truc. Fallait qu'on trouve un petit truc en plus. Et bon, Homemade, même en français, tout le monde sait à peu près ce que ça veut dire. Et crumble, c'est pareil, c'est quand même un mot que je pense qui est bien intégré à la langue française avec le gâteau. On peut remercier le gâteau d'ailleurs.
0: On va en parler après des notes sucrées que vous avez dans vos musiques et puis de votre technicité, des instruments que vous fabriquez vous-même. Mais pour rester sur votre enfance, du coup, quand vous vous êtes rencontrés, il y a eu quand même des familles qui étaient très musiciennes. Parce qu'on voit déjà ton père Charles, qui joue de la batterie des fois.
1: Ben en fait, on a commencé en duo et ensuite on a fait une plus grosse formule. Et du coup, ouais, c'est toujours cool de jouer en famille.
2: Ouais, où ton père nous a rejoint à la batterie.
1: Ouais. Du coup, ouais.
0: Et puis vous avez l'aide aussi de Julien Daniel, qu'on cite, qui n'est pas là aussi en studio,
1: ouais.
0: Qui est un ami aussi.
2: Qui nous a rejoint à la basse quand on a la formule à 4. Là, c'est vrai que ces derniers temps, on joue beaucoup à 2. Et puis là, c'est comme ça qu'on veut défendre un peu l'album en ce moment. Mais à 4, voilà, on a ces deux super musiciens qui sont avec nous.
0: Bien sûr, tu parles de l'album. C'est le nouvel album qui s'appelle Où faut aller. Et on parlera aussi des voyages, parce que donc, dans vos clips, vous avez quand même beaucoup de notions de voiture, de voyage, de route.
1: Ouais.
0: Et même dans votre jargon, puisque vous avez créé le style musical que vous appelez le rock manège. Donc on parlera des voyages. Vous avez la release party de cet album, Où faut aller, le 7 mai, à la sortie 13 de la Rocade de Bordeaux. Sortie 13, la salle à Pessac.
1: Ouais. Sortie 13...
2: C'est le nom de la salle aussi.
0: Et 7 mai. Bon, le rock manège,
2: ça vient... En fait, on a trouvé ce terme pendant le premier album.
1: Ouais.
2: C'était sur un passage d'une musique où elle trouvait que ça faisait manège. On a bien aimé l'idée, et moi j'aimais bien ce que ça pouvait faire penser... où on peut monter sur soit c'est des avions, soit c'est des voitures.
0: Et du coup, c'est un peu l'idée. Il y a plein de jouets que vous utilisez aussi. Des jouets que vous utilisez sur scène, par exemple.
2: On utilise plein. Pour le premier album, on avait utilisé une machine à écrire, plein de trucs. Et puis là, pour le deuxième, c'est pareil. Ouais, on utilise un jouet comme instrument pour faire des effets, des sons d'effect.
1: Un clavier pour enfants.
0: Ouais. Et dans le graphisme de vos clips, on retrouve aussi la couleur rose, des sucreries, l'enfance. Donc, on vous catégorise des notes enfantines dans la description du groupe, avec les jouets, etc. Donc, finalement, le manège, c'est bien trouvé, finalement.
2: Ouais, y a plein de manières de le voir. Et ouais, celle-là, elle colle pas mal avec cet album.
0: Et le manège fait aussi un peu road trip, parce que donc, finalement... C'est un peu ce que vous avez fait sur cet album. Vous dites des touches de funk et de ska aussi, en plus du rock.
1: Ouais, le ska funk and roll.
0: Ouais.
2: Ska funk and roll.
1: Un petit jeu de mots.
2: Ouais, puis la thématique du voyage qui s'est créée au fur et à mesure un peu de la création de l'album.
0: Dès votre rencontre aussi, parce que quand vous êtes retrouvés au mariage, après ensuite vous êtes partis dans un road trip.
2: Ouais, on est parti un petit week-end au Portugal.
0: En voiture ?
2: Non.
1: Non.
2: On a pris l'avion là.
1: Ouais. Ouais. Un peu plus rapide.
0: Il n'y avait pas la guitare et puis les percussions dans la voiture, on n'imagine pas.
1: Non. Mais peut-être qu'on y retournera avec la Clio Shippie des clips
0: pour un prochain album. Alors,
2: on pourra faire un
0: road trip.
2: Là, on pourrait en faire un film.
0: Ouais. Vous mettrez sur les réseaux sociaux.
1: Alors, un long métrage.
0: Vous mettrez toutes vos étapes, vos déboires. Parce que vous avez eu des petites anecdotes à raconter sur vos voyages. Il y a forcément toujours des petits moments difficiles à vivre ou
1: non,
0: des moments de joie.
1: C'était surtout un peu pour se retrouver parce qu'on se connaît depuis longtemps, mais du coup, on se connaissait par rapport à nos familles, mais du coup, c'était cool. On a passé un bon petit week-end et on a écouté de la musique, on est parti voir des concerts.
2: Ça a rematché très vite. Ouais.
0: Et vous avez répété, vous avez commencé sur quoi alors avant de composer, parce qu'il a fallu écrire tous ces textes. Et vous jouiez peut-être des inspirations d'artistes que vous avez aimés, je sais pas.
2: Ouais, ben on a commencé à faire de la reprise au début. Et d'ailleurs, nos premiers concerts, voilà, c'était essentiellement des reprises. Hein. D'ailleurs, beaucoup de gens peut-être nous connaissent un peu comme ça, dans la localité là. Et puis après, c'est un peu grâce au premier confinement, parce qu'on a commencé notre premier concert. Et un mois après, le premier confinement est arrivé. Et puis après, on a eu l'idée de se confiner ensemble. Donc, on a
0: créatif,
2: eu le temps de composer et de trouver de
1: la
2: de
1: fin
2: créer.
1: D'album.
0: Et puis, ouais, de tout ouais. aussi faire le graphisme du groupe. Et puis, sur les réseaux, de jouer. Parce qu'il y a eu pas mal de groupes qui ont percé grâce à ça, justement, sur les réseaux. Les concerts qui étaient vraiment fermés.
2: Ouais, les petits concerts sur Facebook, tout ça. Ouais, c'était une période rigolote, un peu. C'était bien pour ça, c'est qu'on avait le temps de se poser pour créer et trouver des idées, c'était pas mal.
0: Alors dans les inspirations, voyage de Desireless, donc comme on parlait de voyage juste avant, je pense que c'est une des musiques qui parle le plus dans les paroles aussi de partout sur la planète, hein, de plein de localités.
2: Ouais, et puis du coup c'est vrai que c'est une reprise qu'on garde pas mal, on l'a bien retravaillée musicalement, les arrangements on les a bien refaits à notre sauce. Mais du coup, ouais, avec la thématique de l'album, c'est vrai que c'est une reprise qu'on garde souvent en concert, qu'on refait beaucoup maintenant.
0: Et puis vous citez aussi M, et là on peut vous dire qu'il vous a beaucoup aidé au tout début.
2: J'ai la chance de pouvoir monter sur scène pour un morceau avec lui.
0: Mathieu Chédid, c'était à l'Agora, non ?
2: Au Palio.
0: Ouais,
2: le Palio Arena. Et ça tombait pile quand on sortait notre premier album qui réunissait nos deux premiers EP. Et puis oui, c'était une chouette rencontre. Et puis c'est là où aussi on a pu rencontrer Joseph qui faisait la première partie, donc son frère Joseph Chédid, avec qui on partage la scène ce jeudi 7 mai.
0: Pour la release party, donc on le rappelle, à la sortie 13.
1: Ouais.
0: Mathieu Chédid, il appelle ça Nombril, c'est son concours de groupe émergent.
1: C'était sa chanson en fait.
2: À chaque zénith qu'il faisait, il sélectionnait une personne proche de cet endroit. Tout le monde envoyait des petites vidéos et puis il sélectionnait les vidéos qui lui plaisaient. Mais c'était des gens, il y avait de tout, il n'y avait pas que des chanteurs, c'était chouette. Il y a eu des agriculteurs, des maîtresses d'école, il y a eu plein de jolis moments sur cette tournée avec ce petit passage là, c'était chouette. Et du coup, j'avais eu la chance d'être sélectionné par lui pour ce petit moment.
0: Bon, vous avez aussi fait les off du printemps de Bourges en 2025 et puis le K-Rock Open Air Festival. Mais peut-être qu'on en parlera après une petite pause musicale, car vous avez amené deux instruments en studio que les auditeurs et auditrices ne peuvent pas voir. C'est donc une guitare...
2: Juste une petite acoustique normale, je l'ai pas trop modifié celle-là.
0: Et Carl, toi, t'as amené un caron là, c'est le siège.
1: Moi, c'est pas customisé, il y a juste mes petits frères qui ont colorié le devant.
0: Mais... Parce que tu fais de la percussion, mais tu fais aussi clavier, saxophone, les chœurs Dylan chante et fait aussi la guitare.
1: Moi, j'essaie de faire les chœurs parce que des fois, j'y arrive pas, mais.
0: tu fais trop de choses.
1: Sur quel morceau, par exemple ? Non, mais sur tous les morceaux.
0: Et puis, tu fais aussi de la batterie, parce que comme ton père a dû t'apprendre, j'imagine.
1: C'est ça.
0: Et donc toi là tu vas jouer du caron et on va écouter Plafonnier qui a été filmé dans une forêt de Dordogne et puis on en parlera peut-être après.
1: À vous de deviner la forêt.
2: Reconnaissez la forêt de nuit.
1: Si vous vous connaissez en champignons, voilà, les coins de champignons du nord Dordogne.
0: Bon, on va installer les micros et puis on vous écoute tout de suite.

0: Donc vous avez écouté Plafonnier, titre du nouvel album Où faut aller. Donc question à laquelle on n'a pas de réponse, mais peut-être que c'est ça le but. Donc du groupe Homemade Crumble, de oui. Deux Périgourdins, Dylan, Carl, en studio. Donc pour les auditeurs qui nous rejoignent de l'émission Découverte Musicale. On va parler maintenant peut-être des petites notes de Dordogne que vous avez mis dans vos clips et puis aussi dans vos titres, peut-être dans les textes si vous en avez. Parce qu'on a parlé aussi un peu de voyage dans la première partie. Finalement, on voyage beaucoup aussi dans notre département.
1: Hein. Ouais, ouais. Ben là, le premier morceau qu'on a sorti, donc c'était Avec Toi, qu'on a sorti il y a presque un an maintenant. On l'a réalisé avec Parker Morin, qui a réalisé ce clip avec nous. Et du coup, ben, c'est un peu à partir de là que l'idée du road trip s'est dessinée. On a cherché quelques petits bouts de paysage vers chez nous. Alors moi, c'était plus autour de la Coquille, puis Carl autour de entre Lille et Brantôme, tout ça. Ouais. Et donc, on a tourné notre mini road trip dans ces eaux-là. On peut reconnaître quelques petits endroits comme le barrage de Mialet. Pour les connaisseurs. Puis on a fait un petit bout à la guinguette de Rénamont aussi. Mmh.
0: On voit le croc.
2: Et du coup, la pochette de l'album, c'était pas trop prévu, mais à la fin du clip Avec Toi, on s'est mis au milieu de la route et on a
1: simulé un crash.
2: Ouais. C'était un peu compliqué parce que les voitures passaient, donc il fallait vite prendre la photo. Et on a réussi.
1: Au milieu de la route.
0: Il y a toute une équipe qui a stoppé un peu le trafic, mais ça va.
2: Non, on était quatre, mais bon, il y a des personnes qui ont plusieurs casquettes et du coup, heureusement qu'ils sont là.
1: Ah oui, ouais. Vrai petit easter egg, c'est que derrière nous, au fond, au bout de la route, on peut voir des gens qui arrivent en marchant et on les avait pas vus.
2: Ah oui, c'est ça.
0: Bon, pour ceux qui...
2: Il faut acheter l'album.
1: L'œil attentif.
0: L'œil attentif. Et donc, vous avez cité Parker qui vous accompagne aussi, mais il y a aussi Lisa qui vous a fait quelques clips, le clip de Plafonnier.
1: Ouais, et dernièrement, voilà, on a fait Plafonnier ensemble.
0: Lisa Thiebou.
1: Lisa Thiebou, voilà, qui a réalisé déjà pas mal de clips aussi pour l'ancien album.
0: Rencontré à la Coquille aussi, et qui est aussi parti vers d'autres horizons.
1: Parker et Lisa, voilà, c'est des amis d'enfance. On s'est rencontrés avec Parker, c'était à l'école primaire. Et puis après, avec Lisa, on s'est tous retrouvés au collège. Et puis, on est tous un peu partis dans des carrières artistiques, on va dire. Et du coup, on s'est tous un peu retrouvés... autour de Homemade Crumble, donc c'est chouette de pouvoir continuer d'entretenir cette amitié et de pouvoir bosser et créer ensemble, c'est chouette.
0: Mais il y a Vivier à la Coquille, qu'est-ce qui se passe?
1: C'est carrefour du monde, la Coquille.
0: C'est vrai qu'on en parlait aussi un petit peu avant d'enregistrer Le Monde dans mon village, qui fait venir des groupes étrangers dans des villages de Dordogne. Et peut-être qu'il vous fera partir aussi vers d'autres horizons en Europe si vous voulez faire une tournée road trip telle quelle. Mais il y a aussi en Dordogne toute une histoire des troubadours. Je ne sais pas si vous avez déjà entendu parler de ça, de la langue occitane et des troubadours de Dordogne.
1: Ouais.
0: Avec Bertrand de Born et tout. D'ailleurs, vous avez fait quel lycée à Périgueux?
1: Moi, j'ai fait le lycée de Claveil. Mais même au collège, déjà à la Coquille, on avait un prof d'occitan. Donc c'est vrai que toute l'école primaire, on a eu un intervenant qui venait nous apprendre des chansons en occitan. Donc c'est vrai que l'occitan, jusqu'à la fin du collège...
0: Vous pourriez faire un titre en occitan, mais ça marchera bien en Dordogne.
2: Mais pour le prochain album,
1: ouais, pourquoi pas,
0: peut-être. Peut-être avec des associations. Ils vont vous aider, peut-être.
1: Ouais, ouais.
0: Ou sinon, des groupes comme Humus Machine, Guillaume Churpa. Mais il y a toute une histoire de voyage et de chants qui remontent à loin, finalement, en Dordogne. Et ça, on le voit aussi dans vos clips. Vous mettez à l'honneur ce département. Et l'inspiration de graphisme. Et une inspiration peut-être de réalisateurs connus qui t'ont inspiré peut-être aussi, Dylan?
1: Pour le graphisme de l'album, non, mais pour les clips, ouais, on va dire qu'avec Parker et Lisa, on a une inspiration commune qui serait Michel Gondry, où on aime bien un peu l'idée du système D et un peu le bricolage, tout ça. Voilà, pour le premier album, on avait fabriqué toute une avenue en carton. Le système D, quoi. On aime bien tout ce genre de petits bricolages et d'illusions, quoi.
0: Vous avez fait des petites marionnettes aussi dans le clip qui n'est pas encore sorti quand on enregistre.
1: Je défile.
0: On va bientôt découvrir.
1: Où ça sera des mini-nous dans une mini-voiture. Ouais, un petit visualizer rigolo.
0: Mais Michel Gondry, c'est aussi le réalisateur de... le film qui se passe dans un van où toute une famille part pour un concours, The Eternal Sunshine of the Spotless Mind.
1: Oui, j'ai des devoirs, il faut que je le regarde, il faut que je rattrape ce...
0: Non mais bon, bref,
1: ça
0: fait écho aussi
1: au
0: voyage, ça fait écho à ça. Et, mais alors, parlons maintenant de Homemade, comme on disait. Qu'est-ce que vous faites de fait maison dans le groupe, en plus des instruments? Enfin, vous pouvez parler des instruments, mais il y a aussi d'autres petits trucs que vous faites maison.
2: Bah déjà, à la base, c'était la petite batterie au pied. On avait la même idée. Et du coup, on a bricolé ça. Et du coup, ça allait bien avec le nom du groupe. Et Dylan, il customise ses guitares maison. Donc tout est fait maison. Même les clips, ça part des instruments aux clips. Voilà. Donc,
0: et même, y compris en live aussi.
1: Non, c'est même en concert. Voilà, on a fait quelques scénographies, même avec tous nos décors et tout. Voilà, c'est tout du fait main, tout du fait maison. Et puis même encore pour aller plus loin, pour l'instant dans la production, tout ça, c'est on fait tout nous-mêmes. On est indépendant là-dessus pour l'instant, et tant qu'on peut le faire à notre échelle.
0: Vous avez nommé un instrument en particulier où vous avez réalisé une guitare dans un matériau spécial, par exemple, ou est-ce que tu as essayé d'innover un petit peu en bricolant?
1: Bah, innover, je sais pas, mais ouais, quand quelque chose me donnait envie, j'ai tenté. Ma première guitare, j'ai fabriqué un corps de guitare en alu avec mon père qui est carrossier, donc j'avais un peu les outils sous la main, ça va.
0: C'était... Ouais,
1: donc ça a été la première guitare que j'ai faite. J'étais pas mal inspiré d'autres luthiers qui avaient déjà travaillé avec l'alu ou la tôle, et du coup ça me donnait bien envie, mais pas les moyens forcément d'en acheter une, donc j'ai dit pourquoi je vais pas tenter d'en fabriquer une. Et donc on a fait ça avec mon père, et puis après, quand j'ai eu quelques idées, ça m'a motivé à en faire d'autres. J'en ai fait une avec des morceaux de vieux téléphones, des PTT, avec un cadran de téléphone qui actionne des trucs par rapport au son, tout ça. Et j'en ai fait une en résine aussi, un peu dans le style des vieilles guitares américaines des années 50, où il fallait faire des guitares pas chères en plastique, quoi.
0: Le vieux plastique.
1: Ouais, en réseau glace, une sorte de fibre de verre pas chère.
0: Mais celle en alu, c'est innovant, ça, quand même. Il n'y a pas d'autres guitares en alu, ça existe déjà?
1: Ouais, il y a déjà le fabricant qui est français, mais qui est parti pas mal s'installer en Amérique, je crois, James Trussard, qui avait un peu lancé ce truc des guitares en alu. Et puis maintenant, je vois de plus en plus un peu de... Il y en a un sur Bordeaux aussi, j'ai plus son nom, mais il y en a pas mal maintenant qui se sont mis à faire ça, avec l'évolution aussi des outils, tout ce qui est imprimante 3D pour l'aéronautique aussi. Je sais qu'il y en a pas mal qui, sur leur temps libre, ils font des guitares. C'est rigolo.
0: Ouais, alors c'est l'alu, c'est pas un matériau qui correspond beaucoup à la note, ça fait un peu plus métal, j'imagine, dans le style, parce que donc on vous qualifie comme du rock manège. Alors donc vous le dites sur votre site, qui c'est un tourbillon qui s'entrechoque d'énergie du rock and roll, de la chaleur du funk et de la liberté de la soul. C'est comme ça que vous le décrivez, hein. Parce que donc on peut vous retrouver sur le site internet, hein, c'est dognondylan.wixsite.com /homemade, votre site internet où on peut retrouver vos clips.
1: Ouais, il est encore un peu en chantier, il y a quelques trucs, mais là je l'ai mis à jour il y a pas longtemps avec Parker, justement, avec qui...
2: Il y a tous nos clips dessus, il y a tout ce qu'on fait, et après il y a nos réseaux sociaux aussi.
1: Voilà. Ouais. Et puis il y a la boutique...
2: Plus d'actualité.
1: La boutique qui est encore un peu en chantier, où on aimerait peut-être à l'occasion... pouvoir y proposer les futurs vinyles et CD qui arrivent pour le prochain album, là.
0: Votre Instagram, bon, c'est facile, là, c'est Homemade Crumble. Sur TikTok, pareil. Sur Facebook, vous avez Facebook aussi?
1: Ouais, Homemade Crumble, ouais. Aussi.
0: Et puis, bien sûr, pour vous voir, et avec la sortie de l'album, c'est à la sortie 13 à Pessac. Ça se passe le 7 mai. Et puis, après, on peut vous revoir dans les prochaines dates. Sur vos réseaux sociaux, vous annoncerez les prochaines dates aussi.
2: On a tout. Si vous n'avez pas la chance de venir nous voir à Pessac. On est prochainement sur Périgueux le 15 mai au M à Sagnac, notre ami Sagnac. Le lendemain, on est à Mialet vers chez Dylan. Et après, bah, le 26 juin, première partie de Yarol Poupeau à la Minute Blonde à Boulazac. Ça aussi, il nous tarde bien.
1: Ouais. Et juste après, il y a le Festi Bye Bye aussi, Bye Bye. À côté de Nontron, je crois.
0: Eh bien, merci.
1: Pour la localité.
0: Merci d'être venu raconter votre histoire aux éditeurs et auditrices de Radio Libre en Périgord. Et on se quitte avec, avec toi, qui est dans, donc, dans cette, ce nouvel album « Où faut aller ?». Et on y va.
1: Merci beaucoup.
2: Merci à RLP et à bientôt.
0: I'm Mike Crumble, avec toi.

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2: Auditrices, auditeurs, amis, citoyens, camarades, bonjour. Nous sommes le lundi 4 mai 2026. À quelques jours donc du 81e anniversaire de la victoire sur le nazisme, le 8 mai 1945. Mais également 81e anniversaire de cette tragédie que l'on connaît sous le nom de massacre de Tiaroy. Entre 20 000 et 30 000 victimes, arrêtées, torturées et exécutées sommairement pour rétablir l'ordre, terrorisées de façon durable les autochtones algériens et signifiées à l'ensemble des colonisés de l'Empire que leur indépendance n'est pas à l'ordre du jour. Alors que les responsabilités des politiques et des militaires sont aujourd'hui bien connues, la reconnaissance des massacres du 8 mai 1945 en Algérie et de tous les crimes commis dans l'Empire tarde encore. C'est un texte de Olivier Lecourt Grandmaison que je vais porter à votre connaissance. Et voici donc ce qu'il dit. Des, entre guillemets, arabes, manifeste pacifiquement ce 8 mai 1945 dans le centre européen et ségrégué de Sétif pour exiger la libération du leader nationaliste Messali Hadj et défendre le droit des peuples à disposer d'eux-mêmes. Le jeune scout Sahal Bouzid, qui porte le drapeau de l'Algérie indépendante, est abattu par un policier français. Dans les jours et les semaines qui suivent, les émeutes gagnent le Constantinois. Elles sont noyées dans le sang par les armées françaises et les milices coloniales composées de civils européens qui massacrent les, entre guillemets, indigènes de cette ville, puis ceux de Guelma et de Kerata. Citation. Agir vite et puissamment pour juguler le mouvement. Tels sont le 15 mai 1945 les ordres du général Raymond Duval qui commande les troupes de cette région. Bilan, entre 20 000 et 30 000 victimes. Arrêtés, torturés et exécutés sommairement pour établir l'ordre, terroriser de façon durable les autochtones algériens et signifier à l'ensemble des colonisés de l'Empire que leur indépendance n'est pas à l'ordre du jour. Le gouvernement provisoire de la République française, GPRF, est alors prêt à tout pour défendre ses possessions jugées indispensables à la grandeur de l'Hexagone et au rétablissement de son autorité dans le monde. Et le droit des peuples à disposer d'eux-mêmes, débattu à la conférence de San Francisco, 25 avril-26 juin 1945, à laquelle participe le représentant de la France, Georges Bidault, désigné par le général de Gaulle. Inscrit à l'article 1er de la Charte des Nations Unies adoptée à l'issue de cette conférence, cet admirable principe demeure pour les forces politiques du GRPF le droit des peuples blancs à disposer d'eux-mêmes. Dans le cas présent, ce droit

0: droit se spécifie en droit du peuple français à disposer encore et toujours des colonisés. Ainsi est fait en octobre 1946, avec la consécration de l'Union française par la Constitution de la 4e République, qui réforme l'Empire pour mieux le perpétuer et maintenir la domination de la métropole, avec le soutien de la direction du Parti communiste et de la SFIO. Fidèle application des décisions qui ont été prises à la conférence de Brazzaville, 30 janvier 1944, 8 février 1944, par le Comité français de la Libération nationale, CFLN, en ouverture des travaux, après avoir salué l'immortel génie de la France toute désignée pour élever les hommes vers les sommets de dignité et de fraternité, ce sont les citations, de Gaulle avait ajouté « Entre la métropole et l'Empire, le lien est définitif. Il appartient à la nation française et il n'appartient qu'à elle de procéder, le moment venu, aux réformes impériales de structure qu'elle décidera dans sa souveraineté. » Fin de citation. Quelques jours plus tard, la déclaration finale rejetait toute possibilité d'évolution hors du bloc français et toute constitution, même lointaine, de self-government. Lumineux. En quelques lignes, tout est dit, et les orientations coloniales du pays sont pour longtemps établies. Les responsabilités des politiques et des militaires, à partir du 8 mai 1945 en Algérie, le recours aux milices coloniales qui ont torturé, exécuté sommairement et brûlé de nombreux corps dans les fours à chaud d'Héliopolis, et le bilan de ces massacres sont aujourd'hui bien connus grâce aux travaux de celles et ceux qui, en France comme à l'étranger, les ont étudiés. N'en déplaise aux élus et aux membres des gouvernements passés et présents, souvent ignorants, aux démagogues comme aux apologues, ce sont parfois les mêmes qui, pour mieux se défausser, exigent des universitaires et des chercheurs qu'ils continuent à travailler. La bataille pour la connaissance a été depuis longtemps remportée. Est-ce à dire que les investigations doivent cesser? Évidemment non. Mais force est de constater qu'aujourd'hui, ce ne sont pas les informations qui nous font défaut. Ce qui manque à ceux qui président aux destinées de l'Hexagone, c'est le courage de comprendre ce que nous savons et d'en tirer les conséquences. À preuve. De ces massacres, l'ambassadeur de France en Algérie, Hubert Collin de Verdière, affirme le 27 février 2005 à Sétif qu'ils étaient, citation, « une tragédie inexcusable ». Sublime syntagme qui permet, dans le même souffle, de condamner ce qu'il s'est passé tout en occultant à dessein les auteurs de la dite tragédie, qui demeurent sans nom précis ni adresse précise, puisque l'État et ses dirigeants ne sont jamais désignés. Trois ans plus tard, le 27 avril 2008, son successeur, Bernard Bajolet, en visite à l'université du 8 mai 1945 à Guelma, souligne, citation, « la très lourde responsabilité des autorités françaises de l'époque dans ce déchaînement de folie meurtrière qui a fait des milliers de victimes innocentes, presque toutes algériennes. Aussi dur que soient les faits, ajoutait-il, la France n'entend plus les occulter. Le temps de la dénégation est terminé. Ces massacres sont une insulte aux principes fondateurs de la République française et ils ont marqué son histoire d'une tache indélébile. » Fin de ces plusieurs citations. Donc de Bernard Bajolet, qui est donc l'ambassadeur de France en Algérie à l'époque. Admirable, habile stratégie discursive en vérité qui est conforme aux us et coutumes politico-diplomatiques régis par une efficace police du langage. Sous couvert de formules convenues et d'une qualification, la folie, parfaitement inadéquate pour rendre compte des décisions qui ont conduit à ces massacres, cet ambassadeur est le parfait ventriloque d'un dessein élyséen constant, la nomination, le A privatif, bien évidemment. La multiplication des circonvolutions langagières, le refus d'employer certaines catégories et les silences même que ce refus révèle reposent sur la volonté obstinée de ne pas nommer de façon précise les tueries perpétrées par les armées françaises et les milices coloniales. Tueries qui ressortissent à des crimes de guerre et à des crimes contre l'humanité susceptibles, en raison de l'imprescriptibilité de ces derniers, de déboucher sur la saisine des tribunaux de l'Hexagone et la mise en cause de figures politiques et militaires majeures entrées au panthéon symbolique de la République. Au regard de la situation présente, les propos de Hubert Collin de Verdière passerait presque pour audacieux s'il n'avait été sans doute aussi motivé par la volonté d'atténuer les conséquences diplomatiques de la loi scélérate votée le 23 février 2005, soit 4 jours auparavant. Souhaité par l'Union pour la majorité présidentielle, l'UMP, que préside alors Nicolas Sarkozy, puis voté par la majorité, cette disposition législative, sans équivalent dans aucune autre ancienne puissance coloniale, établit une interprétation officielle et apologétique du passé colonial. Conforme à la mythologie impériale républicaine forgée par Jules Ferry et ses alliés en 1885, savamment entretenue par nombre d'agiographes, historiens, juristes, politistes et académiciens bicornés, puis diffusée par des manuels scolaires imprimés à des millions d'exemplaires avec le soutien du très puissant ministère de l'Instruction publique, cette glorification de l'histoire impériale n'a cessé de prospérer. Confronté à la concurrence politique, électorale et culturelle du Front National puis du RN, et toujours plus menacé par cette dernière formation, les droites de gouvernement ont repris à leur compte les thèses, au mieux révisionnistes, au pire négationnistes, des défenseurs de l'Algérie française et des colonies. À la suite de Nicolas Sarkozy, François Fillon et Bruno Retailleau, notamment, ont eux aussi vanté les « beautés » de la France impériale et nié sans vergogne les crimes commis dans les possessions françaises. De même, Édouard Philippe, figure importante du mal nommé « bloc central », lequel souffre, par faute de ce dirigeant et de plusieurs autres, d'un strabisme prononcé vers le parti de Marine Le Pen. Triomphe de post-vérité ou de vérité alternative, affirment les partisans de la réaction pour légitimer leur détestation des sciences humaines et sociales. Triomphe beaucoup plus inquiétant de contre-vérité, répété par une partie significative des élites politiques, avec le soutien actif des organes de propagande du groupe Bolloré et la caution pseudo-scientifique de plumes servilement orthodoxes, ces grossières contre-vérités, qui prospèrent aussi sur l'ignorance crasse de certains journalistes, pensent désormais pour vrai. Loin de porter la plume dans la plaie, comme l'écrivait Albert Londres, ces derniers se plient à la doxa de saison et érigent l'opinion publique en juge de faits historiques stupéfiants. En raison d'une inversion digne de 1984, catastrophique, pour l'entêtement des faits pour les innombrables travaux relatifs à la colonisation française, victimes d'une sorte d'auto-da-fé symbolique puisqu'ils sont néantisés, ceux qui demeurent fidèles à la volonté de savoir tombent sous le coup d'accusations convenues et abracadabrantesques forgées à dessein, islamo-gauchisme, wokisme et haine de la France. Le plus mythologique et le plus idéologique deviennent alors l'expression réputée nuancée de vérités complexes contre les « légendes noires », entre guillemets, inventées par des universitaires et des chercheurs dévoyés. De là, aussi, la multiplication des attaques contre les libertés académiques, les sciences humaines et sociales, toutes vouées aux gémonies par une puissante corde bicarrée de démagogues soutenus par de doctes censeurs qui s'arrogent le monopole de l'objectivité et de l'éthique académique. Loin des prochaines commémorations du 8 mai 1945, les maires et les élus des gauches politiques doivent, partout dans l'Hexagone, s'en saisir pour rappeler qu'au moment même où les Français célébraient la fin de la Seconde Guerre mondiale, débutaient en Algérie les terribles massacres que l'on sait. Le 9 septembre 2025, une résolution unitaire déposée à l'Assemblée nationale exigeait la reconnaissance de ces derniers comme crimes d'État. 49 députés socialistes, communistes et écologistes ont soutenu cette initiative qui fut précédée de rencontres multiples avec des spécialistes, des militants associatifs et d'un colloque tenu dans les locaux de la représentation nationale. De son côté, Idir Bourmeti, tenu informé de ses travaux auxquels il a été convié sans jamais y participer, a proposé une version singulièrement similaire signée par les membres de son groupe LFI. Aujourd'hui maire de Vénissieux, nul doute qu'il aura à cœur de passer de ce texte à la pratique et de dénoncer haut et fort les crimes perpétrés à Sétive, Guelma et Kerata à partir du 8 mai 1945. Dans la conjoncture présente, caractérisée par la glorification abjecte du colonialisme, il est indispensable que les édiles, attachés à la vérité, prennent la parole pour rétablir les faits et mettre un terme aux discriminations mémorielles qui affectent les héritiers de l'immigration coloniale et postcoloniale. Alors que depuis des années, Les extrêmes droites et les droites de gouvernement mènent avec succès une bataille politico-culturelle de réhabilitation du passé impérial français. Des terroristes de l'OAS et du tortionnaire Bijar, également coupables d'innombrables disparitions forcées pendant la dernière guerre d'Algérie, s'y opposer de façon unitaire est plus que jamais indispensable. Indispensable aussi, au-delà des massacres du 8 mai 1945, de s'engager dans la décolonisation de ce pays et de l'espace public, de changer le nom des voies, Colbert, Bugeaud, Lamoricière, Federbe, etc., qui honorent les bourreaux des esclaves et des indigènes, et d'exiger la construction d'un musée dédié à l'histoire de la colonisation. Face aux déclarations péremptoires et mensongères de l'historien de cour Pascal Blanchard, qui affirme que sur ces sujets, le bilan d'Emmanuel Macron n'est pas mauvais, citation parue dans Le Monde du 23 avril 2026. On ne mord pas la main qui vous soutient et qui indirectement vous finance. Rappelons quelques faits qu'il ignore et qu'il omet à dessein. Depuis 1982, la dénomination des rues est une compétence municipale et les habitants ont la possibilité de faire des propositions. Quant aux changements qui ont été décidés dans ces dernières années à Paris et à Marseille notamment, ils ne doivent absolument rien au chef de l'État. De même, les initiatives en cours pour débaptiser les rues et ou les avenues Bugeaud. À l'instar de l'Assemblée des quartiers populaires constituée en avril 2024, la création d'une assemblée coloniale inclusive, indépendante et démocratique s'impose. Elle permettrait de fédérer des campagnes multiples, de constituer une force nouvelle pour combattre les assassins de l'histoire et de la mémoire du colonialisme, le plus souvent raciste, islamophobe, négrophobe et parfois néo-nazi, défendre les revendications des héritiers des immigrations coloniales et postcoloniales et travailler à la mise en œuvre des réparations et des restitutions dues aux anciennes possessions françaises. Autant d'objectifs dont la réalisation est exigée depuis septembre 2001 par la Conférence mondiale contre le racisme, la discrimination raciale, la xénophobie et l'intolérance qui s'est tenue à Durban. Est-il besoin de préciser que 25 ans après, les très glorieuses autorités de l'Hexagone, dirigées par la droite ou la gauche, se distinguent, en dépit de quelques avancées, par leur conservatisme et leur pusillanimité inacceptable et par la tardiveté des dispositions adoptées. Quant aux restitutions déjà réalisées, comme à celles qui seront rendues possibles par la loi votée prochainement par le Parlement, elles participent d'une diplomatie culturelle destinée à redorer le blason du pays en Afrique, où il a subi d'importants revers géopolitiques qui l'ont privé d'une partie substantielle de son pré carré établi au lendemain des indépendances. Enfin, la récente conversion de la droite aux restitutions et la procédure législative engagée à l'initiative du gouvernement avec l'aval d'Emmanuel Macron sont très certainement conçues comme une concession indispensable destinée à renvoyer aux calendes grecques la reconnaissance des crimes contre l'humanité commis aux colonies. Autant d'enjeux divers qui justifient plus encore la nécessité impérieuse d'une assemblée décoloniale capable de mobiliser nationalement, de mener un combat anticolonial et antiraciste déterminé en exhumant l'histoire impériale de France et parfois les continuités de ses orientations et des méthodes répressives employées pour maintenir l'ordre dans les territoires ultramarins. Voilà, donc ce texte était un texte d'Olivier Lecour Grandmaison, qui est donc un universitaire, et donc on peut citer pour ses derniers ouvrages parus « La fabrique du roman national républicain » aux éditions Amsterdam en 2025, et un autre livre, « Oradour, coloniaux français contre le roman national », c'est paru au Lien qui libère en 2025. Bon, suivez à la suite de ce texte, mais ça je ne vais pas vous les lire, toute une série de notes que certains passages donc du texte que je vous ai lu renvoient, donc ça vous le retrouverez à la fois sur le site de la Fédération nationale de la libre pensée et également donc sur le site du groupe Fred Zeller de la libre pensée. Mais il me semblait important, à quelques jours de l'anniversaire du 8 mai 1945, de lire ce texte qui revient donc sur ces massacres et ces crimes contre l'humanité commis donc par le gouvernement français à Sétif, Guelma et Kerata. Voilà. Alors, je voudrais, pour terminer cette chronique, pour cette deuxième partie de cette chronique, vous lire la préface d'un ouvrage que la Libre Pensée va publier très prochainement, et qui est intitulé « Quand l'antiracisme institutionnel fabrique l'inégalité, discipline les consciences et abîme les psychismes ». Donc, cette préface, ça paraîtra dans la série Arguments. Hein, et c'est un un ouvrage, une brochure qui va être publiée très prochainement. Et cette préface est rédigée par Mornia Lapsi, qui est la militante antiraciste, inspectrice du travail et membre de l'association Coûte à Coûte. Donc voici ce qu'elle écrit comme préface. J'écris cette préface en conscience politique, historique et humaine. Je ne l'écris pas pour accompagner poliment un texte, mais pour prendre position. Car ce que Christian Eschène analyse et démontre n'est pas un simple document administratif de plus dans la production ministérielle. Ce vade-mécum du ministère de l'Éducation nationale n'est ni neutre, ni innocent, ni simplement maladroit. Il est une pièce idéologique à part entière, inscrite dans une séquence politique précise, et ses effets dépassent largement le cadre scolaire. Ils attiennent les corps, les esprits, les psychismes, en particulier ceux qui sont déjà les plus fragilisés par l'ordre social. Ce texte s'inscrit dans une époque marquée par la montée de la réaction, par la banalisation de l'autoritarisme, par la transformation de la contrainte en langage pédagogique. Il prétend lutter contre le racisme, mais en organise en réalité la reconfiguration. Il parle d'égalité tout en enseignant l'acceptation de l'inégalité. Il adopte les formes de la prévention et de la morale républicaine pour imposer une normalisation idéologique. Il ne vise pas à émanciper, mais à contenir. L'école n'est pas ici pensée comme un lieu d'émancipation, mais comme un espace stratégique. Un espace où se forgent les intellects, mais aussi les affects, les représentations de soi, l'estime personnelle, le sentiment de légitimité à exister. Un espace où l'on apprend très tôt ce qui peut être dit et ce qui doit rester tu, ce qui est digne d'être dénoncé et ce qui doit être relativisé, intériorisé, supporté. Ce vade-mécum prépare les esprits à un monde où chacun est sommé de rester à sa place, où les rapports de domination ne disparaissent pas, mais deviennent indicibles. On y apprend à classer les racismes, à les compartimenter, à les hiérarchiser. On y apprend que toutes les discriminations ne se valent pas, que toutes les souffrances n'ouvrent pas les mêmes droits à la parole, que certaines colères sont légitimes quand d'autres deviennent immédiatement suspectes, pathologisées, réprimées. Diviser les racismes, c'est diviser celles et ceux qui les subissent. C'est empêcher toute lecture globale des dominations. C'est une méthode politique éprouvée et ce document s'y inscrit pleinement. L'usage désormais massif de la fiction du prétendu racisme anti-blanc participe directement de cette entreprise. Ce n'est pas une erreur conceptuelle, c'est un instrument idéologique. Il permet de vider le racisme de son épaisseur historique, coloniale et esclavagiste, de ses dimensions structurelles pour en faire une abstraction symétrique et inoffensive. Il renvoie dominants et dominés dos à dos, neutralise les luttes antiracistes réelles et fabrique une fausse équivalence qui bénéficie toujours aux mêmes. Le vade-mécum ne déconstruit pas clairement cette fiction. Il en aménage au contraire les conditions de retour juridiques et symboliques. Cette ambiguïté est un signal. Elle instille la peur de trop nommer les dominations, de trop dénoncer les injustices, sous peine d'être soi-même renvoyé à l'accusation. Mais la violence la plus profonde de ce texte est ailleurs. Elle est dans ce qu'il prépare psychiquement. Ce texte est aussi une manière de préparer les psychismes à la maltraitance. Il vient frapper celles et ceux qui souffrent déjà dans une société profondément réactionnaire, celles et ceux qui vivent dans la précarité, celles et ceux qui sont identifiés comme musulmans réels ou supposés, celles et ceux qui sont déjà déshumanisés. Ces populations subissent des violences institutionnelles répétées de la part de l'État, de la police, des institutions, parfois jusqu'à la mort. Des violences où l'on dispose de leur corps comme s'ils n'étaient pas pleinement humains, où l'on porte atteinte à leur liberté de circulation, où les contrôles aux faciès, les contrôles des corps, des déplacements, des présences dans l'espace public sont devenus un mode opératoire ordinaire de l'État. Un État qui sanctionne non pas tant pour ce que l'on fait, mais pour ce que l'on est. Et ces mêmes enfants, ces mêmes jeunes, on vient leur imposer encore de nouvelles règles, de nouvelles injonctions, de nouveaux cadres moraux par le biais de ce vade-mécum. On leur dit comment parler, comment penser, ce qu'il est permis de comparer, ce qu'il est interdit de nommer. Face à cela, ils se replient encore davantage. Ils réagissent encore davantage. ils perdent encore davantage l'amour qu'ils devraient avoir d'eux-mêmes. Or, l'école devrait précisément être le lieu où se construisent l'estime de soi, la confiance et la possibilité de se projeter, de rêver. La violence est immense lorsque ce que l'on vit à l'extérieur, la précarité, la stigmatisation, les contrôles, la peur se combinent avec la violence institutionnelle vécue à l'intérieur de l'école. Ces violences s'articulent, se renforcent, se cristallisent. Elles participent à préparer très tôt l'organisation sociale et économique, orientant certains profils vers les travaux les plus pénibles, les plus dévalorisés, les plus mal payés. L'école n'est pas neutre dans ce processus, elle le prépare. Ce vade-mecum contribue ainsi à un désastre de l'estime de soi, à un désamour intérieur, à une souffrance psychique aujourd'hui largement identifiable. Une souffrance qui pousse une partie de ces jeunes à chercher ailleurs une reconnaissance d'existence, une reconnaissance d'humanité, parfois dans des pratiques ou des consommations qui les abîment davantage. Non parce qu'ils veulent se perdre, mais parce qu'ils veulent exister, parce qu'ils veulent être vus comme des enfants, comme des êtres humains. Il y a en filigrane dans ce texte un doigt pointé, une adresse ciblée, une injonction claire, un avertissement, un blâme anticipé, une sanction anticipée, celle de l'école autant que celle de la société. Le message est limpide. Attention, restez à votre place sociale, votre place raciale, votre place politique, votre place psychologique, psychique. Ce vade-mecum n'est pas un outil de conscientisation ni un outil d'émancipation. Il est un outil de cadrage, d'anticipation, de discipline. Il dit aux futurs sujets présumés conscients, présumés contestataires, c'est nous qui décidons de votre avenir. C'est nous qui décidons de ce qu'est la justice, de ce qu'est l'égalité, de ce qu'est la liberté d'expression. Elles existeront, mais selon nos termes, toute contestation sera neutralisée. Ce dispositif s'inscrit pleinement dans le contexte actuel de la criminalisation des solidarités, notamment du soutien au peuple palestinien. Aujourd'hui, utiliser les fondements mêmes de l'état de droit, le droit international, la liberté d'expression, pour dénoncer un génocide, une colonisation de peuplement, expose à l'incrimination et à la sanction. Le droit est détourné pour protéger un État et une idéologie. Cette instrumentalisation met en danger tout le monde, y compris celles et ceux qu'elle prétend défendre, en alimentant amalgame, tension et haine. Dans le même temps, d'autres génocides continuent d'être niés ou relégués, celui des Tutsis, ceux des peuples autochtones, les crimes coloniaux de masse, notamment en Algérie. Cette hiérarchisation n'est pas neutre. Elle participe d'un récit national permettant la continuité de l'injustice. Si ce vade-mecum existe, c'est parce que quelque chose échappe, parce que les consciences se libèrent, parce que les jeunes générations font des liens, refusent les silences imposés, contestent les privilèges devenus institutionnels. Face à cela, l'État choisit l'anticipation, le cadrage, la discipline. Quoi de plus simple que de modeler des enfants, des jeunes encore en construction ? Or, ce qui nous incombe désormais, ce qui nous engage collectivement, c'est de dire clairement que le vade-mecum dont nous avons besoin n'est pas celui-ci. Le vade-mecum nécessaire est un vade-mecum des libertés réelles, liberté de conscience, liberté d'être ce que l'on est, liberté de faire société sans être hiérarchisé, sans être assigné, sans être écrasé. Il doit être porté par celles et ceux qui sont les premières victimes de ce système, mais aussi par celles et ceux qui pensent ne pas être concernés. Et également par celles et ceux qui se revendiquent de la lutte, mais qui, parfois sans le mesurer, participent encore de ce système en acceptant des privilèges décrétés par lui. Faire société, c'est aussi accepter de regarder en face ce que l'on reçoit, ce que l'on conserve, ce que l'on doit renoncer à partager. Ce vade-mecum à construire doit outiller à la justice réelle, pas à la justice bourgeoise, pas à celle qui incarcère massivement des personnes racialisées, pas à celle qui protège les intérêts de domination. Une justice qui répare, qui restaure, qui égalise concrètement les conditions de vie et d'existence. Il doit être porté collectivement, dans la rue, le poing levé, en foulant le pavé devant les institutions, en disant ensemble que les privilèges de classe, de race et de genre doivent être abolis. Le dire, c'est déjà agir. L'écrire, c'est déjà transformer. L'enseigner, c'est déjà préparer une autre société. Nos enfants le méritent. Ils méritent de vivre et pas seulement de survivre. Ils méritent d'être heureux ensemble sans que l'un écrase l'autre, sans injonction permanente à rester à une place assignée, sans atteinte à leur dignité, sans ce sentiment destructeur de ne pas être pleinement humain. Ils méritent une école qui respecte l'histoire de chacune et chacun, qui écoute enfin la parole de celles et ceux qui ne sont jamais entendus, qui reconnaît l'humanité de celles et ceux qui souffrent. C'est cela le vade-mecum que l'éducation nationale devrait porter aujourd'hui. Et c'est déjà profondément ce que fait le travail de Christian Eschenne. Ce travail doit devenir endémique. Il participe de la véritable lutte contre la réaction. Il participe de la véritable construction d'un État qui se dit de droit, parce qu'il repose sur l'égalité concrète, la dignité effective, la justice réelle et la santé psychique de toutes et tous. C'est au nom de cette exigence que je signe cette préface et que je l'assume pleinement. Et je rappelle donc, ce texte au prochain numéro d'Arguments de la Libre Pensée a été écrit par Mornia Alapsi, militante antiraciste, inspectrice du travail et membre de Coudes à Coudes. Voilà, donc nous en arrivons à la fin de cette chronique et je vous donne donc rendez-vous pour une prochaine chronique, mais lundi prochain. Merci à Antoine pour la technique.
1: En forgeant un soc de charrue.
0: 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Nous vous donnons rendez-vous pour une prochaine chronique, la semaine prochaine, dès lundi 11h30.

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0: Bonjour les amis, c'est Hélène Grillon. Je suis ravie de vous retrouver pour cette nouvelle saison du podcast « Quand je serai grande » sur RLP. Et je me suis dit que pour bien commencer la rentrée, je vais vous emmener en voyage. Mais pas n'importe quel type de voyage. Nous partons aujourd'hui pour les glaciers extrêmes de l'Arctique. Imaginez cette situation. Vous êtes seul, coupé du monde, sans plus aucune provision et rongé par la fatigue. Vous avez faim, froid et aucun moyen d'aller chercher de l'aide. On dirait le début d'un film apocalyptique, et pourtant, c'est ce qui est arrivé à notre héroïne du jour au début des années 1920. À seulement 23 ans, la jeune Inuit dont je vais vous parler s'est retrouvée embarquée dans une expédition mystérieuse avec 4 hommes au large du Grand Nord sur une île déserte. Au bout de 2 ans, elle sera la seule survivante de l'équipage à retrouver sa terre natale. Envie de savoir comment elle a réussi à braver les conditions extrêmes de l'Arctique et raconter son périple? Alors sans plus attendre, je vous propose de partir à la rencontre de cette incroyable femme dont la résilience et la force l'ont valu le surnom de Robinson Crusoe et féminine, j'ai nommé Ada Blackjack. L'histoire débute dans la ville de Nome, dans laquelle Ada habite depuis qu'elle a 8 ans. Née en 1898, elle a grandi au sein de la communauté Inupia, un peuple de chasseurs-pêcheurs, au-delà du cercle arctique. Mais ce n'est pas pour autant qu'Ada a appris à chasser et à se débrouiller seule dans des conditions extrêmes. Et par-dessus tout, elle ne peut pas croiser la route d'un ours polaire, sous peine d'être prise d'une crise de panique. Son éducation s'est alors plutôt dirigée vers les langues, l'étude de la Bible, et comme toutes les femmes de l'époque, la tenue d'un foyer. Mais aujourd'hui à Nome, depuis qu'elle a été abandonnée par son mari et laissée sans argent, Ada a dû se résoudre à placer son fils Bennett, atteint de la tuberculose, dans un orphelinat tout proche. Elle sait que pour le sortir de là, elle doit à tout prix trouver de l'argent. À Nome, les habitants sont un peu agités depuis que 4 explorateurs sont arrivés. On raconte qu'un certain Vilhelmur Stefansson prépare une expédition massive pour les sommets enneigés de l'Arctique. On dit de cet aventurier canadien qu'il a navigué partout dans le monde pour plusieurs grandes expéditions sur des îles perdues. Mais ce que les locaux savent moins, c'est que Stefansson est aussi connu pour être un beau parleur. Sa dernière théorie en date repose sur l'idée que tout ce qui a été dit au sujet de l'Arctique est faux. Il est convaincu que l'Arctique, c'est une terre abondante qui accueillera un jour tous les espoirs de l'humanité. Sa nouvelle expédition permettra alors de prouver au reste du monde qu'il a bien raison. Pourtant, ce type de propos est assez surprenant quand on sait qu'en 1913, l'une de ses missions a viré à la catastrophe. Son navire pris dans les glaces du Grand Nord, l'explorateur avait abandonné le reste de ses hommes pour traverser la banquise à pied jusqu'à l'Alaska. Dans cette tragédie, la moitié de son équipage avait alors trouvé la mort. Mais à son retour, Stefansson n'avait pas manqué de minimiser les risques pris par ses compagnons pour servir son commerce. Son image était restée intacte. Le monde n'avait certainement pas fini d'entendre parler de lui. Ici, à Nome, il avait réussi à rassembler les foules autour de cette nouvelle expédition. D'ailleurs, il n'avait eu aucun mal à recruter 4 jeunes volontaires. Fervents admirateurs de Stefansson, ils étaient tous prêts à aller là où il les enverrait. Car oui, le célèbre explorateur n'avait pas prévu de les accompagner dans cette entreprise. Il s'occupait certes de la logistique, mais préférait laisser le cœur de l'exploration à la jeunesse. dans la ville, les gens racontent que pour cette expédition, les explorateurs sont prêts à payer $50 par mois les volontaires locaux qui accepteront de les rejoindre. Jamais Ada n'a gagné autant d'argent. Elle est bonne couturière et elle se débrouille assez bien en anglais. Mais elle sait que c'est la seule opportunité qui se présente pour elle d'offrir une vie meilleure à son fils et de le soigner dans un bon hôpital. Pendant au moins un an, elle est consciente qu'elle devra vivre loin de son fils, mais cette pensée la terrifie. En plus, elle ne sait pas comment survivre dans des conditions aussi extrêmes. Elle vit certes en Alaska, mais l'Arctique est connu pour être un endroit impitoyable. Alors elle n'a que cette idée en tête. Se battre pour sa survie, et surtout celle de son fils. C'est ainsi qu'elle est embauchée par un certain Alan Crawford. Le salaire promis représente à ses yeux une chance incroyable, mais lorsqu'elle embarque à bord du Silver Wave, Ada est prise de doute. Elle découvre qu'elle est la seule Inuite et la seule femme à faire le voyage avec ses quatre hommes inexpérimentés. Ils avaient pourtant promis que d'autres familles étaient intéressées. Elle pose alors la condition suivante, elle les accompagnera uniquement si d'autres locaux prennent part à l'expédition. Ils acceptent, mais cela se fera en chemin. Pas question de retarder d'un jour le départ. Ada pèse le pour et le contre et rejoint l'aventure le 9 septembre 1921 avec Alan Crawford, Lorne Knight, Fred Maurer et Milton Gale.

Comme prévu, le bateau s'arrête le lendemain à l'est de la Sibérie, au cap Dejnev. Ici, les explorateurs ne parviennent malheureusement pas à recruter de locaux. Ada aimerait rentrer, mais il est trop tard. Le voyage jusqu'à l'île se déroule alors sans trop d'accrocs, même si quelques bourrasques de vent ont rendu l'accès difficile. À l'arrivée, les membres d'équipage déchargent toutes leurs provisions, leur matériel, leurs 7 chiens de traîneau et un petit chaton nommé Vic. Premier coup au moral. Ils découvrent que l'île Wrangel est bien plus vaste et surtout bien plus stérile qu'ils ne l'avaient suspecté. Mais ils sont là pour remplir leur mission. Alors sans tarder, les 4 hommes hissent un drapeau britannique sur l'île. Au loin, le capitaine Hammer qui les a amenés jusqu'ici, un Américain arrivé dans l'aventure un peu par hasard, ne cautionne pas du tout cet acte et n'a pas envie d'en être complice. En ramenant le bateau en Alaska, il se dit qu'il ne peut pas laisser passer ça. Ce n'était pas non plus ce qui était prévu. Il répand donc la nouvelle à son retour de Sibérie. La presse s'empare du sujet et la confusion est générale. Stefansson n'avait donc qu'une seule idée en tête, fonder une colonie au nom de la couronne britannique. Lorsque la nouvelle parvient aux oreilles des concernés, personne n'est au courant au Royaume-Uni. Qu'espérait le célèbre aventurier avec cette mission ? Mettre la royauté devant le fait accompli ? En réalité, Stefansson aimerait surtout récolter les honneurs et s'enrichir à titre personnel avec les trouvailles de l'île Wrangel. Mais dans tout ça, a-t-il conscience des risques qu'ont pris sans le savoir ses membres d'équipage ? Sur cette île déserte, pas d'arbres, pas d'habitants, mais des paysages austères et du gravier noir. Ada est complètement déboussolée. Elle pleure beaucoup. Son fils lui manque. Alors elle noie son désespoir intérieur dans toutes les missions qu'on lui confie. Elle fait la cuisine, rapièce des vêtements, tandis que les 4 hommes partent en exploration pour en découvrir plus sur cette terre. Pour le moment, le gibier ne manque pas, ce qui ravive le moral des troupes, du moins celui des hommes, car Ada ne ressent pas du tout la même joie. Entre autres, elle déteste les armes à feu et refuse d'apprendre à s'en servir. Plus l'expédition suit son cours, moins elle se sent à l'aise.

L'hiver approche bientôt et la banquise commence déjà à se former. Ada n'en peut plus de travailler dans ces conditions et se retrouve dans une détresse sans précédent. Elle fond de plus en plus souvent en larmes. Ses quatre compagnons de route, tous plus ou moins rustres, ne lui font pas non plus de cadeaux. Elle tente alors à plusieurs reprises de s'enfuir du camp, mais en vain. Chaque fois que le groupe part à sa recherche, la neige trahit ses pas. Ada les supplie alors à genoux de la laisser mourir. Mais ils n'ont que faire. À plusieurs reprises, ils l'attachent au mât du drapeau pendant des heures. Comme pour la punir, ils la privent même de repas pour l'obliger à retravailler. Ada hurle désespérément dans le froid, des prières que personne ne veut entendre. Entre la détérioration de ses relations avec les explorateurs et la nuit polaire qui s'installe, Ada se sent prise au piège. À partir de maintenant, Wrangel est plongé 2 mois dans l'obscurité. Les températures dégringolent en dessous des moins 40 degrés. Pourtant, l'équipage ne se laisse pas abattre. Et Ada reprend alors son travail de couture. Elle ajoute au parka des capuches pour protéger les têtes des assauts du blizzard. La jeune femme a le mal du pays, mais elle sait que dans quelques mois, le bateau de ravitaillement promis par Stephenson arrivera. Elle saisira alors cette chance pour rentrer chez elle. Pourtant, l'été passe et la glace demeure. Il semble peu probable qu'un navire amarre dans ces conditions. Et en effet, personne n'arrive à la fin de l'été. À des milliers de kilomètres de là, Stephenson a manqué à sa promesse. Il n'a pas réussi à réunir les fonds pour affréter un bateau. En plus, toute cette affaire de drapeau a déclenché une enquête des autorités britanniques et disons que l'explorateur est dans le viseur de plusieurs gouvernements. Dans une dépêche londonienne de 1922, on peut notamment lire « Le gouvernement de Sa Majesté est étranger à cette expédition. » Mais pendant ce temps, en Sibérie, l'équipage est rongé par la fatigue et amaigri par le manque de vivres. Les animaux se font plus rares que l'année précédente. Dans les esprits, la peur de ne pas passer l'hiver fait frémir les corps. La situation est critique. En plus, Lord Knight est atteint du scorbut et doit rester au camp pour se reposer. L'équipage met alors au point un plan. Ada s'occupera du malade, tandis que les 3 autres prendront la route pour la Sibérie à travers la banquise pour trouver de l'aide. Mais ce sera la dernière fois que Knight et Ada verront leurs coéquipiers. Aucun n'arrivera à destination. Nous sommes en février lorsqu'un matin, Ada aperçoit Lord Knight allongé près de la tente et recouvert de neige. Elle vérifie sa respiration. Elle sait très bien que sa mort signifierait se retrouver seule dans l'immensité de cette île, sans personne avec qui partager l'horreur de cette expédition. Ouf, Knight respire encore. Mais il le sait, cette maladie qui le ronge empire chaque jour de plus en plus. Le stock de vivres diminue et il ne leur reste plus que de la graisse de phoque et des biscuits. Ada doit donc apprendre à poser des pièges et chasser avec un couteau à neige pour assurer leur survie. Elle est à la fois médecin, cuisinière, chasseuse, mais aussi bûcheronne. Sa persévérance et son dépassement ne font pourtant ni chaud ni froid à son compagnon d'infortune, que la maladie rend irascible et qui n'arrête pas de lui reprocher de mal s'occuper de lui. Il lui répète notamment que le mari d'Ada a eu raison de l'abandonner. Ada se noie dans son journal. Elle écrit d'ailleurs « Il ne s'arrête jamais pour penser à la difficulté pour une femme de remplacer 4 hommes, de s'occuper du bois, de lui chasser de quoi manger, de s'occuper de son lit et de sortir la merde. » Ada parvient néanmoins à le maintenir en vie pendant 6 mois, isolée de tout. Elle va même jusqu'à dépasser sa peur des armes à feu pour se servir d'un fusil. Chaque jour, elle s'entraîne à viser et part en excursion pour apporter ce qu'elle trouve sur son chemin. Ada fait preuve de débrouillardise et d'une grande ténacité.
Mais un matin de juin 1923, Knight finit par succomber à la maladie. Ada est désormais seule, les larmes aux yeux, avec pour seul compagnon le petit chat Vic. Elle s'accroche au seul espoir de revoir son fils un jour. Les jours passent. Ada s'entraîne à chasser les oiseaux et construit même une plateforme au-dessus de sa tente pour guetter les ours polaires, elle qui en a une peur bleue. Sa persévérance est toujours là. Après 3 mois de solitude et près de 2 ans sur l'île Wrangel, un navire apparaît enfin à l'horizon. Ada court jusqu'à la plage et agite les bras dans tous les sens. Une petite chaloupe vient la récupérer et lui explique qu'elle est envoyée par Stephenson pour rapatrier son équipage, qu'il pensait en pleine forme. Oui, il le pensait vraiment. Ada rentre chez elle et le dénouement tragique de cette expédition fait rapidement la une des journaux. Ada aimerait surtout qu'on la laisse tranquille. Grâce à son salaire, inférieur à ce qui lui avait été promis, elle peut néanmoins emmener son fils dans un hôpital de Seattle pour le faire soigner. Jusqu'à la fin de sa vie, Ada ne touchera rien sur les nombreux articles et livres publiés sur son épreuve. Vilhelmur Stephenson écrira lui-même l'ouvrage « The Adventure of Wrangel Island » en décrivant l'histoire d'Ada comme la plus romantique dans l'histoire de l'Arctique. Il aura réussi une nouvelle fois de plus à minimiser sa responsabilité dans l'affaire. La seule véritable héroïne de cette histoire restera ainsi dans l'ombre jusqu'à la fin de sa vie. Ada meurt en 1983 à l'âge de 85 ans, sans que personne n'ait reconnu son incroyable résilience. Alors, pour cette première chronique de l'année, je dirais que cette femme extraordinaire, en qui personne n'avait foi, s'est montrée si grande que son histoire vaut 1000 fois d'être racontée.

Voilà, rien que ça. Je vous remercie à toutes et tous d'avoir écouté ces quelques minutes passées en compagnie de l'incroyable Ada Blackjack. J'espère que cela vous a plu. C'est le moment de conclure cet épisode, mais pas de tristesse car je vous donne rendez-vous dans 2 semaines sur un tout autre ton. Notre prochain portrait montre dès l'enfance des signes d'autisme qui compliquent sa relation avec le monde. Elle aura du mal à communiquer, ne supportera pas les bruits et les contacts physiques et sera souvent incomprise. Mais au fil du temps, avec son intelligence visuelle unique et son lien profond avec les animaux, elle découvrira sa passion pour l'élevage lors d'un séjour dans un ranch. Cette expérience la conduira à révolutionner l'industrie de l'élevage et en concevant des systèmes plus humains pour le bien-être des animaux. Experte renommée, elle militera pour une meilleure compréhension de l'autisme et du bien-être animal, prouvant que ces différences sont sa plus grande force. Bref, un rendez-vous qui promet encore une rencontre passionnante. Alors en attendant de nous retrouver, restez curieuses et curieux. À bientôt sur RLP.

0: Pour une partie d'entre nous, il ne serait pas tout à fait incongru de le considérer comme le prolongement de notre corps, tant nos doigts sont dédiés à appuyer sur ses boutons et à glisser sur son écran. C'est la star actuelle de la télécommunication, ce super pouvoir qui nous permet d'échanger avec n'importe qui, n'importe où et n'importe quand. Il est le cousin de la radio, le petit-neveu branché du courrier papier. En 50 ans, il est passé des lieux publics à notre salon, pour finir niché au plus près de notre intimité, dans les poches de notre pantalon. Vous l'avez reconnu, il s'agit du téléphone. Vous êtes sur Plume FM, sur les radios libres en Périgord, ou peut-être sur votre téléphone, ça tombe bien, je suis Julien Renard, et vous écoutez C'est Franc.
1: C'est quoi encore cette connerie hein ?
0: C'est Franc, c'est une émission de chansons francophones, bimensuelle, éclectique et thématique. Et chaque mois, avec mes partenaires Valentin et Grégoire, on choisit un thème, on écoute autant de chansons en français qu'on peut sur ce thème, et on vous livre le compte-rendu de cette exploration sous la forme d'une émission de radio. Ah merde, excusez-moi, c'est un appel important, je le prends et on se retrouve juste après.

Vous venez d'écouter les artistes Gros Mot et Edge, leur single Mode Avion, aussi disponible sur le très bon album Grosso Social Club, sorti le jour de mes 31 ans, figurez-vous, le 6 mai 2022. Et puis on a démarré l'émission avec le titre Emoji Cœur des 5 Parisiens qui forment le groupe Rally, entre rock, variété et hyper-pop. Direction maintenant les années 80, avec Bibi Flash et sa chanson Téléphone-moi. Bibi Flash, c'est la bonne copine, toujours dispo pour discuter un peu. C'est peut-être une fille comme ça qu'il faudrait d'ailleurs à Ariane Bonzini, parce que là, vous allez l'entendre, il va pas super, Ariane. Il a l'air un peu du père. Post-rupture, il se pose 3000 questions, son ex décroche pas. Alors on va l'écouter tourner en boucle avec sa chanson Allô.

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Oui, bonjour, c'est Madame Berger. Donc j'ai déjà la voisine de derrière qui vient de m'appeler parce que et en m'appelant, je vous entendais hurler dehors. Donc je souhaiterais que vous vous teniez correctement, sinon je pense qu'on va débarquer dans pas longtemps là. Voilà.

On vient d'écouter l'hyperpop transcendantal de l'artiste Nénu et sa chanson Allô, sortie sur son album Moulin, paru sur un label qu'on aime particulièrement assez franc, La Souterraine. Pour la petite histoire, l'album a été composé, écrit et produit dans une maison à la lisière du Berry, dans le Loiret. Avant ça, on a écouté un morceau instrumental, c'était la synthwave acide et mélancolique du chambérien Phasme. C'est sorti en 2020 chez Noctua Numérica et le morceau s'appelle Carte SIM. On continue cet épisode de C'est Franc dédié au téléphone avec un drôle de truc. C'est la chanson répondeur du groupe To A Seahorse. To A Seahorse, c'est le projet de l'artiste amiénoise Pauline Trouillet. Un projet un peu surréaliste, vous allez voir, et qui est défini comme de la récitation et mise en musique de paroles poétiques. Tout un programme. On écoutera ensuite l'actrice et chanteuse britannique Gillian Hills et son tube Tut Tut Tut. C'est sorti en 65. C'est une adaptation de la chanson Busy Signal des Lollipops qui, elle, est tombée totalement dans l'oubli, hélas.

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bonsoir, c'est Nicole. Où c'est qui que tu traînes encore? À cette heure-ci, tu devrais être dans ton lit en train de roupiller. T'es encore en train de faire la fête, Cathy. Je te préviens, il faudra que tu m'appelles avant le 1er, avant le 28 ou le 29 juillet, parce qu'ensuite je déménage et j'aurai certainement pas de téléphone au mois d'août. Alors j'espère que tu me rappelleras avant que je déménage. Saluti, Nicole.

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Pas très sympa ça, Nélic, d'esquiver les appels de ton ex. C'était Nélic et son titre « Allô ». Avant ça, je vous ai passé un extrait du spectacle des 1001 fous chantants d'Alès, leur spectacle de 2010, dans lequel ils ont repris le classique « Message personnel ». J'adore les chorales, j'adore Michel Berger, j'adore les chansons de Françoise Hardy. Alors, pour moi, ce morceau, il est complètement fou. On y entend une personne, femme ou homme, selon les versions, qui pourrait être en train de laisser un message téléphonique à la personne à qui elle voue un amour impossible. Ou en tout cas, un amour qu'elle n'ose pas confier. Et je ne sais pas si vous avez remarqué, mais jusqu'ici, on a écouté beaucoup de chansons d'amour. Oui, parce qu'amour et téléphone, ça va très bien ensemble. Le téléphone, c'est celui qui rapproche, malgré la distance physique. C'est parfois attendre qu'on nous appelle, qu'on nous fasse un signe, et d'autres fois, c'est nous qui appelons. Ça sonne dans le vide ou ça sonne occupé. Joindre quelqu'un au téléphone, c'est un peu comme tomber amoureux, finalement. C'est être sur la même longueur d'onde. Et vous êtes bien. Vous y êtes bien sur les ondes de Plume FM et des radios libres en Périgord. On continue cette émission avec le titre FaceTime, sorti en 2020 par l'artiste Smills. Et on enchaînera avec Allo, de la productrice londonienne Mina, Homo Frenchy aussi, et Gafachi, à classer quelque part entre le dancehall, l'afro-drill et la musique dub.

Catherine, rien de spécial, c'est Max, je venais un peu aux nouvelles. Bah écoute, je te rappelle ou tu me rappelles, hein, je te fais une grosse bise, je voudrais bien qu'on se voit. 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Huit heures des

C'est ce bon vieux Grems qui vient de nous rapper son titre cellulaire. Avant ça, c'était Franck Fernandel qui nous a détaillé son emploi du temps dans le titre « Téléphoner à Sylvie ». On prolonge cette édition de Céphran dédiée au téléphone avec le trio de rock badass québécois Ripé et leur chanson « Nouveau téléphone ».

0: C'était Ria Bartok, une comète des yéyés au destin tragique, puisqu'elle est décédée à 27 ans dans l'incendie de son logement. Un incendie supposément provoqué par une cigarette de Ria Bartok elle-même. Ria et son équipe ont adopté « Don't Call Me Anymore » de Dee Dee Warwick et ils en ont fait « Ne m'appelle plus jamais ». On est en 1964 et une vague de rock psyché déferle sur le monde. Mais j'ai une bien triste nouvelle, nous arrivons à la fin de cette émission de C'est Franc, dédiée à l'appareil de communication initialement conçu pour transmettre la voix humaine et pouvoir communiquer à distance, le téléphone. Cette émission est disponible en réécoute sur les sites internet des Radios Libres Périgord et de Plume FM, vous y trouverez aussi la liste de tous les titres que nous avons écoutés ensemble. On se retrouve le mois prochain avec une émission ponctuelle puisqu'elle sera sur le thème des heures. Mais avant ça, vous retrouverez Valentin dans 15 jours avec une émission sur le cœur.
1: Et quand on peut toucher le cœur de quelqu'un, c'est illimité.
0: On se quitte avec Phones de la québécoise Annie-Claude Deschênes, suivi du très court téléphone du bruxellois Philippe Tasquin. Je vous remercie pour votre écoute et on se retrouve le mois prochain.

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2: Bonjour à toutes et à tous, soyez les bienvenus à l'écoute d'RFI. En direct de Paris, il est 18h.
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2: 16h en temps universel, jeudi 7 mai 2026. Au sommaire de cette édition, c'est ce qu'on pourrait appeler une mission déminage pour Marco Rubio. Le secrétaire d'État américain a rencontré aujourd'hui le pape Léon XIV. Marco Rubio est venu renouer les liens entre États-Unis et Vatican, nous explique Lila Olkinouora. Au Liban, un chef militaire du Hezbollah, tué hier soir en plein Beyrouth par l'armée israélienne. Retour également dans ce journal sur la victoire hier soir du Paris Saint-Germain en Ligue des Champions. Une qualification marquée, malheureusement, par des incidents dans la capitale française. Et puis enfin, une histoire française à dormir debout à la fin de cette édition quand un professeur de lettres s'attribue une médaille d'or internationale, nous racontera Tanita Fallet. Un représentant de Donald Trump a donc rencontré aujourd'hui au Vatican le pape Léon XIV. Marco Rubio, le secrétaire d'État, s'est entretenu avec le représentant des catholiques dans le monde pendant plus de 2 heures. Une rencontre dans un contexte de tension historique entre Washington et le Vatican. Rappelons que Donald Trump n'a pas ménagé le pape ces derniers mois. Le président américain l'a qualifié de faible et de nul. Lila Olkinouora, bonjour.
4: Bonjour Adrien.
2: L'enjeu de cette rencontre était donc d'apaiser les relations.
4: Oui, et il semblerait que l'objectif a été atteint. Un responsable du département d'État américain décrit à l'agence France Presse la rencontre entre Marco Rubio et le pape comme un entretien amical et constructif qui a duré un peu plus de 45 minutes. Dans un communiqué publié peu après cette entrevue, le porte-parole du département d'État souligne la solidité des relations entre les États-Unis et le Vatican, mais aussi l'engagement des deux parties en faveur de la paix et de la dignité humaine. Parmi les sujets évoqués, selon l'agence France-Presse, la situation au Moyen-Orient, qui avait été un sujet de discorde entre le président Trump et le pape, mais aussi, je cite, des sujets d'intérêt commun pour l'hémisphère occidental, comme la situation à Cuba, un dossier suivi de près par Marco Rubio. Le secrétaire d'État va encore passer quelques jours dans la capitale italienne. Demain, il doit rencontrer la présidente du Conseil italien, Giorgia Meloni, qui, pour rappel, avait pris la défense de Léon XIV face aux attaques de Donald Trump.
2: Merci Lila Olkinouora dans votre journal en français facile. La situation au Moyen-Orient où les États-Unis attendent une réponse de l'Iran à leur dernière proposition en vue de mettre fin à cette guerre au Moyen-Orient et notamment de rouvrir ce stratégique détroit d'Ormuz. Donald Trump parle de très bonnes discussions ces 24 dernières heures avec l'Iran. Dans sa guerre au Liban, Israël dit avoir tué hier soir un chef du Hezbollah. Le Premier ministre israélien Benjamin Netanyahou revendique ce qu'il appelle l'élimination d'un important chef militaire du Hezbollah tué hier soir en plein cœur de Beyrouth, mais nous l'avons appris qu'aujourd'hui, et ce malgré un cessez-le-feu censé être entré en vigueur depuis le 17 avril dernier. Reportage à présent en Cisjordanie occupée, où les attaques de colons juifs contre les Palestiniens et puis les incursions, les avancées illégales de l'armée israélienne se multiplient. Mais les tensions sont aussi économiques. L'autorité palestinienne qui gère la Cisjordanie occupée peine de plus en plus à payer ses fonctionnaires. Certains fonctionnaires travaillent désormais à mi-temps. Certaines écoles n'ouvrent plus que 3 jours par semaine. Alors, dans l'attente d'être payés, de percevoir leur salaire, des Palestiniens

0: Ils ont beaucoup de mal à vivre, comme a pu le constater notre correspondante Amira Souilem dans les rues de Ramallah.
1: À Ramallah, les rues du centre-ville sont pleines et les cœurs sont gros. Mossab tient une bijouterie qui donne sur la place principale de la ville. Il est aux premières loges pour observer le déclassement des Palestiniens.
2: Les gens viennent vendre leur or. On a des mères, des sœurs qui vendent leurs bijoux avec des larmes aux yeux. Ils n'ont plus d'argent. Israël s'est fermé et les Palestiniens qui y travaillaient ont perdu leur emploi. Il n'y a plus d'activité économique dans le pays.
1: À quelques encablures de là, un bruit de machine à coudre. La boutique d'une couturière. Une cliente essaie une robe de soirée.
3: Bonjour, je fais un reportage sur la crise économique. Eh bien, on était justement en train de parler de ça à l'instant.
1: Ah oui, vraiment ? Racontez-moi.
3: Moi, je travaille pour un organisme public. Je suis fonctionnaire. On ne touche pas nos salaires. Nos dettes s'accumulent. Il y a plein de produits de première nécessité qu'on n'arrive plus à s'acheter. Et tout cela a une incidence sur nous, psychologiquement notamment. On devient nerveux avec les gens alors qu'on n'est pas nerveux normalement. Mais c'est la situation qui nous rend comme ça.
1: Crise économique ou pas, Rad, la couturière, n'a pas perdu son sens de l'humour.
4: Pour moi, c'est le contraire. Avec la crise, les gens vont devoir accommoder leurs vieux vêtements et je vais donc gagner plus d'argent.
1: En bloquant les recettes fiscales de l'autorité palestinienne, Israël, par la voix de son ministre des Finances, Bezalel Smotrich, dit vouloir hâter son effondrement. Amira Souilem, Ramallah, RFI.
0: 18h06, à Paris, deux journalistes nigériens ont été libérés aujourd'hui. Ils étaient écroués derrière les barreaux depuis plusieurs mois. Ils avaient été condamnés pour avoir écrit, produit des articles qui ne plaisent pas aux militaires au pouvoir. Hassan Zada, du journal régional Toubal Info, et Ghazali Abdou, correspondant de la Deutsche Welle, sont donc désormais libres après avoir passé plusieurs mois en prison. Une actualité française marquée notamment par son aménagement du territoire. On parle là de lignes ferroviaires. Le Premier ministre Sébastien Lecornu a qualifié aujourd'hui le projet de ligne de train à grande vitesse entre Bordeaux et Toulouse d'irréversible. Rien ne pourra l'arrêter, dit Sébastien Lecornu. Une ligne ferroviaire à grande vitesse entre Bordeaux et Toulouse, pas avant 2035. En France, cette affaire qui pourrait bien inspirer un réalisateur de film, l'histoire d'un professeur de philologie. La philologie, une science du langage, un domaine de recherche qui consiste à étudier les langues à partir de vieux textes. Jusqu'ici, tout est vrai. Ce professeur en question, qui donnait des cours à l'université de Besançon, s'est attribué un prix, la médaille d'or de philologie, censé être l'équivalent du prix Nobel. Anita Fallet, bonjour.
5: Bonjour.
0: 10 ans après les faits, ce professeur, il s'appelle Florent Montaclair, est désormais poursuivi par la justice.
5: Le 8 juin 2016, Florent Montaclair devient le premier Français à recevoir la médaille d'or de philologie. C'est le plus grand prix qu'on peut recevoir dans ce domaine d'études. 20 ans avant, il avait été donné à Umberto Eco, grand écrivain italien. C'est la Société internationale de philologie rattachée à une université américaine qui a choisi Florent Montaclair parmi de nombreux chercheurs. Il est décoré à l'Assemblée nationale française devant des anciens ministres et gagnant du prix Nobel. Énorme coup de projecteur sur cet enseignant de lettres à l'IUFM de Franche-Comté, à l'est de la France, université qui forme les professeurs des écoles.
0: Et en réalité, Tanita, Florent Montaclair a reçu une fausse médaille.
5: Eh bien, la société qui donne le prix n'existe pas. Pas plus que l'université à qui elle appartient. Alors le site internet de l'institution, lui, existe bien, mais il est assez mal fait pour qu'en 2018, l'arnaque soit découverte, car Florent Montaclair est allé encore plus loin. En 2017, il donne le prix à Noam Chomsky, grand penseur américain, puis à un chercheur romain. Ce sera le dernier, car un journal du pays a enquêté. 9 ans après, l'article dépasse les frontières roumaines et le procureur de Montbéliard ouvre une enquête en février dernier pour avoir fabriqué des faux documents et obtenu des choses en mentant. Le procureur doit désormais choisir non pas quelle médaille il donne à Florent Montaclair, mais de quoi il l'accuse exactement.
0: Merci beaucoup Tanita Fallet. Florent Montaclair qui a désormais interdiction de travailler dans l'enseignement supérieure. La victoire du Paris Saint-Germain, marquée hier soir par des incidents à Paris. Les joueurs de Luis Enrique ont donc qualifié leur équipe hier pour la finale de la Ligue des Champions. En revanche, toujours incompréhensible cette violence hier soir dans les rues de Paris. 127 personnes ont été interpellées et de nombreuses dégradations sont à déplorer. Ainsi se referme ce journal international en français facile, où que vous soyez sur la planète. Merci à tous de l'avoir écouté.
6: 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Bonsoir. Ce soir, ce 7 mai, dans notre édition, on va vous présenter un sujet enregistré par notre collègue Simon. C'était le 28 avril dernier à Périgueux, au théâtre de l'Odyssée. L'ONG Oxfam France est venue pour présenter ses travaux, pour animer une soirée ludique. Et sa directrice générale, Cécile Duflo, était là. Elle a évoqué des inégalités et a pointé de doigt l'évasion fiscale. Reportage réalisé par Simon.
7: Exactement, il faut arrêter l'hémorragie que représente l'évasion fiscale. Aujourd'hui, c'est à l'échelle mondiale, c'est quasiment le PIB de la France, l'évasion fiscale, c'est-à-dire le fait que certaines grandes fortunes planquent très concrètement leur fortune pour ne pas payer d'impôts.
6: Un autre tour de France a passé par Périgueux, c'était le mardi dernier. Nous avons rencontré une famille qui nous rappelait leur expérience, leur vécu sur les 3 années passées à faire voyager sa grand-mère centenaire à travers la France, alors que médecin lui donnait qu'une semaine à vivre. Un témoignage fort autour de l'isolement des personnes âgées. Et Fiona Loriol, après le voyage vécu avec sa mère, a convaincu ses parents de se relancer dans un nouveau Tour de France, dans le fol espoir de trouver encore une civilisation qui sache s'occuper de ces personnes âgées.
8: J'ai eu la chance que mes parents m'accompagnent dans ce projet fou parce que ma petite maman, fille unique, quand je lui ai dit que je voulais mettre ma grand-mère dans mon vieux camping-car, elle a fait un bond de 10 mètres de haut en me disant « mais c'est pas possible, ça s'est jamais fait, mettre ma mère, elle est incontinente avec son fauteuil roulant, le camping-car est même pas adapté, il a 200 000 km, enfin bref, c'est un truc de dingue ». Et finalement, en fait, même si les 40 premiers jours de test, ma grand-mère s'est cassé le nez, 8 points de suture, enfin, tout est parti de travers, quand on est revenu à la maison, c'est elle qui a redemandé à partir en camping-car parce qu'elle adorait justement les voyages. Elle avait pris goût.

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1: On va commencer notre magazine d'information de ce soir avec un reportage réalisé à Périgueux, 28 avril dernier, quand Oxfam Tours a fait une escale à Périgueux. Cécile Duflo, directrice générale de Oxfam France, était là et la soirée était consacrée à la thématique de la solidarité dans les villes et les villages, à travers des échanges autour de l'accès à un logement digne, la santé, une alimentation saine, ainsi que des enjeux liés au pouvoir d'achat. Voici l'interview enregistrée avec l'aide de moyens d'RLP et l'interview était menée par Simon Messière, notre collègue.
2: Cécile Duflo, bonjour.
3: Bonjour.
2: Bienvenue en Périgord, la terre des croquants, donc une révolte paysanne en plus qui se rebellait avec des inégalités vis-à-vis des seniors. Donc je pense que vous allez avoir beaucoup de public qui viennent à cette soirée. Donc c'est une soirée gratuite, le Oxfam Tour qui passe à Périgueux au théâtre L'Odyssée, avec plein de quiz, des interviews, des jeux aussi, plein de choses à gagner. Pour les auditeurs et auditrices de Radio Libre en Périgord, est-ce que vous pouvez vous présenter en quelques mots? On sait que vous étiez ministre du logement et puis de l'égalité des territoires.
3: C'est ça, donc je m'appelle Cécile Duflo, je suis la directrice générale d'Oxfam France, j'ai 51 ans et auparavant j'étais ministre dans le gouvernement de François Hollande, ministre en charge du logement et de l'égalité des territoires, et encore avant j'ai travaillé dans le secteur de l'immobilier à vocation sociale, mais depuis 8 ans je dirige donc une ONG, Oxfam France, qui fait partie de la grande famille Oxfam internationale, qui lutte contre les inégalités, contre la pauvreté, à la fois en répondant aux urgences auprès des populations victimes soit de catastrophes naturelles, soit de conflits, de guerres, et aussi en agissant sur les causes et notamment en publiant des rapports sur les inégalités dans plein de domaines et évidemment aussi sur les inégalités qui accroissent toutes les inégalités que sont les inégalités entre les hommes et les femmes.
2: Et dans ces rapports Oxfam, on en voit tous les ans de toute façon. Les infographies sont bien réussies. On va mettre sur le site de Radio Libre en Périgord une des infographies de 2017. Ça date, c'est il y a presque bientôt 10 ans. Par exemple, une infographie donc avec 8 milliardaires qui possèdent autant que la moitié la plus pauvre de la planète. Qu'est-ce que ça veut dire de la situation économique?
3: Alors, ça dit une réalité, et si on l'actualisait, on verrait que, en fait, ce qui s'est passé, c'est que la concentration des richesses s'est amplifiée. Donc, ce que ça dit une réalité, c'est-à-dire des inégalités qui sont considérables entre les plus riches et parmi eux les plus riches des plus riches, les milliardaires, voire les super milliardaires, et l'immense majorité de la planète qui, pour certaines d'entre elles, est toujours en situation de pauvreté. Ça existe au niveau international, mais ça existe aussi au niveau français. On a montré cette année, en 2026, que les milliardaires, les 17 milliardaires qui étaient déjà milliardaires au moment de l'élection d'Emmanuel Macron, ont doublé leur fortune en moins de 10 ans. Et ça, ça nous semble pas du tout normal. Parce que ça pèse sur la baisse des ressources des finances publiques, parce que ça crée de la tension dans la société, ça nous empêche de donner accès à tous à des services publics de qualité.
2: Oui, d'ailleurs, Oxfam, en plus de travailler sur ces sujets lointains, internationaux, travaille aussi au quotidien avec donc des boutiques de seconde main, des ressourceries. Il y en a beaucoup en Angleterre, il y en a 7 en France, et une qui va ouvrir bientôt.
3: C'est ça. Alors nous, on a à la fois donc des rapports, je l'ai dit, on essaye d'alerter, de mobiliser le pouvoir citoyen en pensant que tout le monde peut agir et que pour ça, il faut bien connaître les enjeux. Mais on a aussi des réponses qui sont des réponses d'engagement local, puisque nos boutiques fonctionnent avec des bénévoles. Et c'est des boutiques de seconde main où des gens nous donnent des vêtements et des livres. Et puis, ceux qui veulent peuvent les acheter à des tarifs évidemment très bas. Donc, ça bénéficie par exemple aux jeunes, aux étudiants, à des gens qui ont des petits moyens. Il y a d'autres évidemment qui font ça et on soutient, on fait partie de la grande famille de toutes les ressourceries. Mais on est très content qu'il y ait une nouvelle boutique qui ouvre à Bordeaux dans quelques jours maintenant, puisque l'inauguration aura lieu le 6 mai.
2: Alors donc, aller dans ces boutiques, c'est aussi soutenir le travail d'Oxfam et soutenir cette cause aussi, donc ce travail de lutte contre l'évasion fiscale. Et notamment, donc on va passer dans la vidéo qui est dédiée à cet enregistrement un film qu'a réalisé Oxfam Grande-Bretagne, un petit court-métrage où on voit des personnes masquées qui cambriole des services publics. Hein. Là, c'est les hôpitaux. On les voit tirer des instruments nécessaires pour la survie des patients qui y sont. Et puis, ça finit, vous le verrez, avec même des enfants dès la en néonate ou en natalité qui sont réduits à...
3: Du coup, je ne l'ai pas dit.
2: Ouais, bon, je me souviens.

0: mais enfin tout le monde va comprendre, sur le fait qu'effectivement nous on est pour la justice sociale, c'est-à-dire que chacun ait le droit à trouver ses propres voies d'émancipation, mais en ayant accès à des services publics fonctionnels qui sont la clé aussi de la redistribution. Et pour ça, il faut deux choses. Il faut à la fois faire en sorte que tout le monde paye ses impôts normalement, mais que les plus riches des plus riches, et parmi eux les milliardaires, n'échappent pas à ces contributions nécessaires. Et ils le font de deux manières. D'abord parce qu'il y a aujourd'hui des dispositifs fiscaux qui favorisent les plus riches des plus riches. En France, l'impôt est régressif, c'est-à-dire qu'il diminue.
1: Sur l'évasion fiscale, ça a un impact, vous en parliez, de services publics. Il faut arrêter cette hémorragie finalement.
0: Exactement, il faut arrêter l'hémorragie que représente l'évasion fiscale. Aujourd'hui, c'est à l'échelle mondiale, c'est quasiment le PIB de la France, l'évasion fiscale, c'est-à-dire le fait que certaines grandes fortunes planquent très concrètement leur fortune pour ne pas payer d'impôts. Et ça, c'est pas admissible. Et on voit aussi que cette mobilisation, elle peut exister partout dans le monde. Le Brésil a eu une initiative en ce sens. Comme on a pu le faire, en tout cas, on a avancé sur le fait que il y ait un impôt minimum pays par pays pour que les entreprises ne jouent pas des paradis fiscaux. Bah, il faut faire la même chose avec les très grandes fortunes, d'autant que ceux qui bénéficient des paradis fiscaux, c'est évidemment les 0,01% les plus riches. Ça, c'est aussi très documenté. Mais pour ça, il faut le savoir, parce que c'est vrai que, et on est dans un moment où on débat d'un projet de loi entre fraude sociale et fraude fiscale, et en vrai, on s'attaque beaucoup à la fraude sociale. Dans ce texte, les deux tiers du texte y sont consacrés.
1: Sauf que, pardon, je vous coupe, la fraude sociale représente rien du tout par rapport à l'évasion fiscale.
0: C'est exactement ce que j'allais vous dire, c'est que si on regarde, si on compare la fraude prestation sociale à la fraude fiscale, on est d'un rapport entre un dindon et un hippopotame, quoi.
1: De 1 à 100.
0: Voilà, et on s'inquiète du dindon, on s'inquiète pas de l'hippopotame, et ça marche pas. Et on voit bien d'ailleurs qu'il y a une forme d'hypocrisie en expliquant que c'est là qu'il faut aller. Donc nous, on souhaite remettre des ordres de grandeur, des données précises pour que les gens puissent être conscients de cette réalité. Parce que c'est vrai que pour faire tenir un système aussi inégalitaire, et c'est ce à quoi on est en train d'assister, on monte des polémiques sur d'autres sujets. C'est tout l'agenda de certains milliardaires comme Bolloré, par exemple, dont on sait que le fait d'avoir acheté des journaux et des médias, c'est d'essayer d'imposer un agenda politique, mais aussi de préserver ses propres intérêts économiques. Donc il faut monter la voix face à ça, et il faut évidemment aussi soutenir les médias libres et les médias indépendants. C'est précieux, justement, pour que chacun ait accès à l'information et puisse agir en tant que citoyen.
1: Et vous parlez en connaissance de cause, parce que comme vous avez été dans les allées du pouvoir en tant que ministre, vous avez aussi côtoyé notre ancien président François Hollande, qui s'exclamait au Bourget à avoir l'adversaire, la finance comme adversaire, et dire que la finance n'avait pas de nom, pas de visage, et pourtant elle gouvernait. Et comment ça se fait que cet hippopotame, ou que vous disiez l'éléphant dans la pièce dont on ne veut pas parler, qu'on ne veut pas attaquer, comment ça se fait qu'on ne l'attaque pas ?
0: Alors, c'est très compliqué. D'abord, effectivement, il y a une forme de puissance qui est réelle, et de capacité d'influence, qui est d'ailleurs très mobilisée pour essayer de faire échec à différentes dispositions. Mais on l'a bien vu avec le débat sur la taxe Zucman. Je rappelle que la taxe Zucman, c'est la proposition de cet économiste d'avoir un plancher en dessous duquel personne ne puisse pas payer d'impôts, c'est-à-dire de dire, en fait, les immenses fortunes qui, fictivement, ne se versent pas de revenus, qu'elles puissent pas échapper à cet impôt que nous payons tous, d'une manière ou d'une autre, et qui, normalement, devrait être progressif. Il y a eu un soutien populaire très important, y compris, d'ailleurs, des sympathisants des partis politiques de droite. C'est un soutien très, très large. Et malgré ça, on voit bien que certains politiques ont freiné des cas de fer à la mise en place d'un impôt de ce type. Donc il faut continuer de mener cette bagarre, parce que, et on peut le voir sur d'autres sujets, on peut le voir sur les questions environnementales, sur les questions climatiques, je pense, des objectifs menés par Bolloré et d'autres, c'est de nous faire baisser pavillon, de faire qu'on ne combatte pas, qu'on ait le sentiment que c'est déjà perdu. Et peut-être que c'est ça qui a manqué pendant ces quelques années de gouvernement de gauche, c'est de pouvoir oser davantage sur certains sujets.
1: Et donc maintenant, on en vient à une dernière question. Que faire en tant que citoyen, citoyenne, localement? Qu'est-ce qu'on peut faire? S'engager où ça? Et comment?
0: On peut faire plein de choses. On peut d'abord s'informer. Je pense que ça, c'est un élément important. Et c'est aussi pour ça qu'on organise cette soirée d'Oxfam Tour, d'avoir les éléments, de se mobiliser Alors, il y a plein de moyens de le faire. Hein. On peut commencer par signer des pétitions, par s'abonner à des newsletters, d'aller rencontrer des collectifs locaux. Et puis ensuite, on peut agir. Hein, je l'ai dit, alors avec Oxfam, on peut être membre de groupes locaux, on peut même en créer, on peut être bénévole dans nos magasins. Mais il y a plein d'autres organisations qui accueillent aussi des bénévoles. Et puis, on vote aussi. On s'exprime comme citoyen par le vote. Et l'année prochaine, il va y avoir une échéance politique importante.
1: Oui, et puis il y a aussi la guerre qui nous impacte beaucoup. Désolé, je rajoute cette question aussi, parce que il y a aussi le sujet énergétique à prendre en compte sur l'information. Qu'est-ce que vous pensez de Jean-Marc Jancovici aussi et des courbes qui disent qu'on va avoir deux fois moins d'approvisionnement pétrolier en 2050?
0: Que de toute façon, on a un sujet de souveraineté énergétique, c'est-à-dire de produire notre propre énergie sur notre sol et pas dépendre d'importations qui traversent la Russie, qui viennent de pays compliqués. Ça semble une évidence. Donc cette question de la sobriété, c'est-à-dire d'utiliser moins d'énergie, c'est quelque chose que, pour le coup, les écologistes promeuvent de longue date, sur lequel Oxfam s'est exprimé à de nombreuses reprises. Là, on le fait un peu sous la contrainte. Peut-être qu'on ne pouvait pas le faire sans contrainte, mais en tout cas, plus on le fera vite et de manière juste socialement, plus ce sera acceptable, supportable et efficace. Donc oui, il faut prendre à bras-le-corps cet enjeu pour faire en sorte qu'on continue de pouvoir vivre dignement et qu'on ne fasse pas payer les plus faibles et les plus fragiles le prix d'un conflit et le prix simplement de la raréfaction du pétrole.
1: Donc agissons maintenant et engageons-nous.
0: Exactement. On a aussi tout à fait la capacité à inverser des scénarios qui apparaissent écrits d'avance. Donc on n'est pas du tout dans une fatalité où il n'y a rien à faire, il y a plein de choses à faire. Et c'est aussi ça, la lutte contre la résignation, l'engagement avec Oxfam France.
1: Bien, Cécile Duflo, merci, on vous attend pour cette soirée gratuite, le Oxfam Tour, et vous avez encore beaucoup de préparatifs à faire après cet enregistrement. Je vous remercie pour votre temps.
0: Merci à vous, merci de votre invitation.

0: Vous écoutez toujours RLP et on va vous parler maintenant d'un tour de France d'une famille qui veut passer un message concernant notre approche, notre regard vers les personnes âgées. Fiona et ses parents, déjà, ont fait parler beaucoup sur le phénomène quand ils ont parti en vadrouille avec leur grand-mère centenaire. Maintenant, la famille continue ce combat. Ils ont aperçu que les personnes à un certain âge sont mises de côté et on ne s'occupe plus d'eux. C'est pour ça que cette famille fait tour de France depuis un an. Ils ne sont pas là pour passer les vacances, mais tout simplement pour passer un message. Et ils étaient ces derniers jours sous le parking de la filature de Périgueux. Ils ont rencontré différentes personnes, politiciennes, députés, sénateurs, maires, ainsi que les associations, pour parler de ces questions concernant la situation et bien-être des personnes âgées. Nous avons rencontré Fiona Loriol à Périgueux, juste quelques minutes avant leur rencontre à la mairie de ville de Périgueux. Voici enregistrement réalisé mardi dernier. Nous sommes dans un super lieu, dans un camping-car. Il pleut, c'est pour ça qu'on attend ce petit bruit. Et on rencontre vous. Bonjour, pouvez-vous vous présenter?
1: Oui, bonjour, je suis Fiona Loriol, la petite fille qui a pris sa grand-mère en camping-car alors qu'on lui annonçait qu'elle en avait pour une semaine à vivre à ses 100 ans. Et finalement, on a vécu plus de 3 ans de folie à travers les routes du sud de l'Europe.
0: Et aujourd'hui, vous n'êtes pas toute seule, encore une fois.
1: Tout à fait. Là, on est en train de faire un tour de France avec mes parents pour alerter sur l'isolement de nos aînés. En expliquant que si à l'heure actuelle, on n'arrive pas à gérer avec les chiffres qu'on a, comment on va faire dans 20 ou 30 ans quand les chiffres vont avoir explosé? En sachant qu'en 2010, il n'y avait que, entre guillemets, 50 000 personnes âgées en mort sociale et qu'à l'heure actuelle, on en est à 1 million. Donc comment on va faire justement plus tard si aujourd'hui on n'arrive pas à trouver les solutions? Donc on fait tous les départements un par un puisque à la fin au mois de juin, nous sommes attendus à l'Assemblée nationale, au Sénat, au ministère et à la présidence pour donner un compte-rendu justement de toutes ces bonnes idées souvent au local et pas assez au national, des bonnes idées des gens du terrain qui sont pas vraiment écoutés par ceux qui sont plus en haut. Et donc en fait on va faire remonter tout ça justement au plus haut de la hiérarchie et on va essayer de tous les réunir puisque ce n'est pas un sujet politique, c'est un sujet de l'être humain. Donc nous on parle ni politique ni religion, on rencontre tout le monde, qu'il soit de gauche, de droite, de centre, vraiment tout le monde, parce que justement la personne âgée elle peut être de tous bords confondus et elle peut être très malheureuse. Donc je pars toujours du principe, ne fais pas aux autres ce que tu n'aimerais pas qu'on te fasse à toi-même. Et la question que j'aimerais poser à tout un chacun, parce que c'est aussi à la société à se prendre en main, c'est est-ce que tu aimerais qu'on s'occupe de toi comme pour l'instant on s'occupe des personnes âgées? Donc réfléchir justement à trouver les bonnes initiatives, à se faire rencontrer les jeunes avec les moins jeunes, au lieu de les mettre les uns contre les autres, les réunir. Parce qu'on est tous des êtres humains et un, entre guillemets, arthrolescent, c'est une personne qui a de l'âge mais qui a envie de vivre pleinement. Et à quel âge on est vieux? En fait, je pense qu'il n'y a pas d'âge. On a toujours notre esprit, justement. Moi, je m'aperçois, il y a 20 ans, j'étais peut-être plus jeune, mais moins d'expérience. Je m'amuse plus maintenant à mes 40 ans passés. Et je pense que dans 20 ans, je m'amuserai encore davantage parce que j'aurai plus d'expérience. Et je pense qu'à 80 ans, j'aurai encore cette folie de vouloir changer le monde. Parce que, en fait, c'est pas parce qu'on prend des années qu'on devient vieux. Je pense que la vieillesse, justement, c'est psychologique. C'est arriver à un certain âge quand on vous fait comprendre que, de toute façon, tu n'as plus d'utilité dans la société. Arrête de travailler, tu vas te faire mal, reste de côté. Non, fais pas ci, fais pas ça. Et à la fin, vous vous demandez quelle utilité de vous lever le matin si, en fait, il n'y a personne qui vous attend. rien n'est prévu. Et à quoi ça sert de s'habiller, de se préparer, de se faire belle? De toute façon, personne ne nous regarde. Et donc, en fait, c'est comme ça qu'on commence à vieillir.
0: Et comment ça se passe, ce Tour de France, cette fois-ci, avec vos parents?
1: Alors, en fait, on est à trois, justement, pour faire tous ces départements un par un. On contacte tout le monde au fur et à mesure, que ce soit les mairies, donc les maires, les députés, les sénateurs, les journalistes. Vraiment, tout le monde à trois. Ça fait plus de 14 heures par jour, non-stop, à travailler. J'ai vendu ma maison pour m'autofinancer dans ce Tour de France et pouvoir garder ma liberté d'expression, ne rien devoir à personne. Et 14 heures par jour, que ce soit samedi, dimanche inclus, parce que en fait, on s'est mis un an pour essayer de changer justement le regard des gens sur le monde de la vieillesse.
0: Concrètement, quand vous rencontrez les élus, les associations, voilà, vous racontez déjà votre histoire merveilleuse. Nous aussi, on a eu une occasion de vous rencontrer il y a quelques années de ça. C'est notre collègue qui est venu vous rencontrer et enregistrer votre témoignage. Mais voilà, concrètement, qu'est-ce que vous voulez demander ?
1: En fait, effectivement, quand on reçoit les élus, quand on reçoit les quidam aussi, tout un chacun, nous, on ne fait que semer des graines. Ça veut dire qu'on explique l'histoire avec ma grand-mère pour démontrer que rien n'est impossible. Quand on veut, on peut. On m'annonçait qu'elle en avait pour une semaine à vivre. J'ai démontré qu'elle a vécu plus de 3 ans de folie. Et donc, elle a soufflé ses bougies, ses 103 bougies à Muro d'Alcoy en Espagne. Et elle a eu plein de premières fois à 101, 102, 103. Donc déjà, ça fait réfléchir. Certains se sentent coupables. Alors qu'il ne faut pas, parce qu'en fait, on peut pas tous partir sur les routes avec sa grand-mère, on peut pas tous mettre entre guillemets sa vie entre parenthèses pendant plus de 3 ans. Donc, mais il faut trouver des solutions, justement, passer du temps, ne pas se dire je n'ai pas le temps. Et aller voir, parce qu'on peut très bien être fâché avec ses parents ou ses grands-parents pour x ou y raison, mais on peut très bien aller voir aussi son vieux voisin en disant salut, ça va, est-ce que t'as besoin de pain, enfin, juste pour qu'il sente qu'il n'est pas tout seul, justement. Et aux élus, d'arrêter de parler toujours d'argent en premier. Parce que, en fait, l'argent ne fait pas tout. Je l'ai fait sur mes fonds propres et avec 1000 euros par mois, avec ma grand-mère, je lui ai fait retrouver le sourire. Elle a eu des aventures incroyables qui n'ont pas de prix et qui n'ont rien coûté. Justement, donc le plus cher c'était cette protection en fait, mais c'est pour démontrer justement qu'il y a plein d'initiatives qui ne coûtent rien, mais c'est parce qu'on met beaucoup de barrières en France avec un millefeuille administratif énorme, on étouffe les bonnes volontés en disant non, faut rentrer dans les cases, faut rentrer dans les codes et faut remplir une tonne de dossiers juste pour tendre la main à quelqu'un qui en a besoin. Donc en fait c'est pour justement expliquer, arrêtons tout ça, arrêtons d'empêcher les gens d'être des êtres humains et replaçons cette humanité, cette communication qu'on a tous au fond de nous au centre de nos vies. Parce que justement, si on mettait plus de bénévoles, si on mettait plus... Il y a énormément de solutions, justement. Et c'est tout ce qu'on va proposer à l'Assemblée nationale, au Sénat, et au ministère aussi, pour qu'ils se mettent autour d'une table, et avec beaucoup de cerveau autour d'une table, on trouvera les solutions.
0: Et les EHPAD, ils existent. Voilà, il y a déjà les structures qu'ils ont tout nécessaire pour accueillir les personnes dans cette situation.
1: Donc... Alors, il faut de tout pour faire un monde. C'est toujours ce que je dis. Il y a des excellents EHPAD, nous on en a fait plus de 300, il y en a qui sont très bien, il y en a d'autres qui seraient à revoir. Justement, Madame Gaillard-Millinier veut changer le nom d'EHPAD en Maison France Autonomie, c'est ce qu'on avait suggéré de changer les noms. Alors moi je pense à un plus punchy qui donne vraiment envie d'y aller. Et en fait, il faut des maisons partagées, il faut des résidences autonomie, et il faut de tout parce qu'il y a des gens qui seront très bien chez eux jusqu'au bout. Il y en a d'autres chez eux, ils seront trop isolés. Et le fait d'être dans un EHPAD, ça permet de se faire des amis, des rencontres, des sorties, des animations. Donc, en fait, c'est un peu comme les colonies de vacances. Il y a des jeunes qui adorent, il y en a d'autres qui détestent. Donc, on ne peut pas dire il faut tous la même chose. L'être humain est unique en son genre, donc il faut une multitude de possibilités. Et sauf qu'il faut alors plus de moyens humains, pas de l'argent. On est allé faire des IFSI, on est allé faire des lycées où les jeunes se prédestinent à l'aide à la personne. C'est une voie de garage où on les envoie là-dedans en disant il y aura du boulot, mais ils sont pas du tout motivés pour travailler avec les personnes âgées ou la petite enfance, et ils y vont à reculons. Or, on parle pas d'un steak ou d'un meuble qu'on va déplacer de droite à gauche. On parle d'un être humain qui a eu un vécu, qui a des expériences, qui a une histoire à raconter. Donc, en fait, le problème, c'est que si on n'est pas formé, si on n'a pas cette fibre, faut pas choisir ce métier. Et comme on a du mal à recruter parce que, en fait, ils ont une mauvaise image et c'est pas valorisé du tout, et on prend entre guillemets n'importe qui. Et du coup, ceux qui y vont avec la fibre doivent faire le double de travail. Donc, quand on dit de remettre un peu plus d'argent, non, mais remettre un peu plus de justement. De valorisation sur le métier et d'expliquer dans quoi ils vont s'engager, oui.
0: Là, on se rencontre quelques minutes avant votre rencontre à la mairie de Ville de Périgueux. Qu'est-ce que vous attendez de cette réunion, de cette rencontre ?
1: Alors, leurs bonnes idées, et apparemment, il y a un tiers-lieu qui s'appelle l'Hostalet, donc on va aller justement voir comment ça se passe. On va aller à la rencontre aussi des habitants de Périgueux. Normalement, on devrait voir le maire, je pense, et savoir un peu comment ça se passe dans votre ville, comment il s'occupe des personnes âgées isolées, justement, mais pas que, et essayer de... Alors, on ne donne pas de leçons de morale, certainement pas. On dit ce qu'on voit, ce qu'on entend, et on va semer des graines, encore une fois.
0: Dans toute cette histoire, il y a toujours le voyage. Si j'ai bien compris, vous êtes une voyageuse déjà depuis longtemps. Mais c'est un moyen aussi pour parler, pour passer votre message, voilà, et pour aussi affronter certaines difficultés et avancer dans la vie.
1: Effectivement, c'est un moyen de véhiculer le message au plus près de tout un chacun, parce que beaucoup ne peuvent pas voyager. Et l'avantage, là, dans ce Tour de France, on a fait tous les départements, on a été à moins de 50 km de chaque habitant français. Ça veut dire qu'en fait, on est allé au plus près de la population. Et les voyages font partie de mon ADN, puisque depuis que j'ai 2 mois, je voyage avec mes parents. On a fait une quarantaine de pays, je ne suis jamais allée à l'école, ce sont mes parents qui m'ont instruite. Et ça permet d'avoir une ouverture d'esprit et de voir comment ça se passe aussi dans les autres pays. Et c'est pour ça que je dis qu'en France, on est dans un super pays. Il y a quelques problèmes, mais au lieu de les régler, on les met sous le tapis et on se dit plus tard. Sauf que plus tard, après, c'est trop tard. Et on a les moyens à l'heure actuelle de le régler. Sauf que si on attend, à un moment donné, on aura dépassé les lignes rouges et on sera obligé d'employer des moyens drastiques qui ne seront au goût de personne. Donc oui, l'avantage du voyage, c'est qu'on est allé aux frontières de l'Iran, l'Azerbaïdjan, pour voir comment eux s'occupaient des personnes âgées. On est allé jusqu'au Maroc. Alors même dans ces pays où ils sont très famille-famille, les familles commencent à être explosées, du moins à partir dans d'autres pays pour avoir plus d'argent, pour avoir une vie meilleure. Et ils envoient l'argent à ceux qui restent dans le pays. Sauf que quand vous avez 70 ans et que vos enfants, vos petits-enfants sont très loin, qui vous envoient l'argent, que vous avez de l'argent mais que vous avez plus le contact humain, l'argent ne fait pas tout en fait. Ça remplace pas une belle embrassade, ça remplace pas un dîner partagé, ça remplace pas tout ça. Et du coup, la plupart se laissent mourir. Ce qu'on appelle le syndrome du glissement qui touche la planète entière. On en a vu justement, on a répondu à des interviews dans le monde entier, notamment en Corée du Sud, au Japon, où c'est un phénomène aussi qui progresse très rapidement, en Amérique du Sud, aux États-Unis, même au Canada, où ils ont justement tendance à choisir l'humanitude. Même là, il y a un problème avec les personnes âgées. Donc, il faut trouver les solutions. Et je pense qu'en France, on est capable de trouver les solutions. On est dans les pays des droits de l'homme. Est-ce que les droits de l'homme ont une date de péremption ? Est-ce qu'arrivé à un certain âge, on n'a plus de droits ? Non, je ne pense pas. Donc, prouvons qu'on peut ensemble réussir à trouver les solutions.
0: Est-ce que vous, vous avez eu les pays, les endroits où vous paraissez vraiment idéal? Comment ça devrait être ailleurs?
1: Non, pas forcément, parce qu'en fait, le problème de l'isolement de nos aînés, c'est un problème mondial, comme je disais. On est dans un monde où on a de plus en plus de moyens de communication et où on communique de moins en moins. Donc même dans les pays, même au Maroc par exemple, on était dans un douar où ils avaient eu à peine l'électricité, ils n'avaient même pas l'eau courante, mais ils avaient le téléphone portable dernier cri pour regarder des vidéos sur TikTok, etc. Et finalement, passer plus de temps sur un écran que dans la vraie vie. Et le problème, c'est que c'est un phénomène mondial justement. Et du coup, on va en Corée du Sud, on remplace l'humain par l'intelligence artificielle pour venir en aide aux personnes âgées qui sont dans la solitude. Est-ce que c'est une bonne méthode? Je pense que l'être humain ne peut pas être remplacé par l'IA. Donc, en fait, même dans les pays, justement, où normalement, ils seraient toujours censés s'occuper, être très famille, être très soudés, même là, il y a des soucis. Par contre, niveau paysage, il y a des pays, la Turquie notamment, il y a énormément de paysages et c'est très dans l'histoire, justement, puisque c'était la Grèce antique, etc. Donc, il y a énormément à voir. Mais c'est vrai que les Français sont très chaleureux, hein. Il suffit juste de les connaître.
0: Le but de ce Tour de France, c'est rencontrer les personnes qui pourraient peut-être prendre une décision qui concerne nous tous dans le futur.
1: Exactement. En fait, c'est de rencontrer le plus de monde possible. On a des lettres de soutien de plusieurs ministres, parce que j'ai contacté tous les ministères, puisque les personnes âgées, pour le transport, ils ont besoin d'être transportés. Pour l'éducation, pour le lien intergénérationnel, il faut bien. Donc, j'ai eu des retours des ministres, j'ai eu des retours donc des sénateurs, des députés, etc. Et la société, je trouve que, la vieillesse, c'est un sujet qui effraie. C'est encore un sujet tabou à l'heure actuelle. On est en 2026, mais on n'a toujours pas sauté le pas pour parler de rides, de cheveux blancs. En fait, on a toujours tendance à vouloir être plus jeune que ce qu'on est. Physiquement. Donc, en fait, pour paraître, alors qu'il suffit d'être. Et quand on discute sur les marchés, dans la rue, etc., les gens, si je parle de vieillesse, limite, ça va être contagieux. Puis on mélange la vieillesse avec la maladie. Alors qu'on peut être malade très jeune. Ou ne jamais être malade, même en étant vieux. Donc, c'est un peu comme la mort. C'est un sujet qui effraie. Et je pense qu'on devrait passer outre et pouvoir en parler librement. Surtout, encore une fois, en 2026. Et se dire, voilà, si il m'arrive quelque chose, voilà ce que j'aimerais faire. Si à un moment donné, je ne peux plus me mouvoir comme je veux, voilà où je voudrais aller. Parce qu'en fait, si on choisit d'aller en EHPAD, c'est pas la même chose que si on y est contraint, si on y va à reculons, si on sait pas dans quoi on s'embarque, etc. Donc en fait, faire ses choix quand on peut encore le faire, en parler avec sa famille. Moi, ma grand-mère côté paternel, elle a eu la maladie du docteur Charcot, sale maladie, et on connaît la fin de toute façon vu qu'il y a pas de traitement. C'est génétique. Et j'ai dit à mes parents, si ça m'arrive, vous me laissez, on fait une grande fête, je saute d'un avion sans parachute et voilà. Parce que en fait, on devrait pouvoir choisir justement. On choisit toute sa vie, si on veut avoir des enfants, si on veut pas en avoir, si on veut se faire tatouer, si on veut se faire percer, etc. Et à la fin, au moment le plus important en fait, on n'a pas le droit de choisir. Donc je trouve ça triste et si on en parlait vraiment une bonne fois pour toutes, si on se disait tout, si on osait aborder avec sa propre famille des sujets qui sont pas toujours agréables, mais dont il faut parler, je pense que d'où humanité et communication, mais je pense qu'on résoudrait beaucoup de problèmes.
0: Et vous-même, vous avez vécu un moment, quelques années importantes, mais c'est vous que vous avez choisi faire ça. C'est vous que vous avez proposé à votre grand-mère voyager. Et vous étiez préparée ou pas du tout pour ce type de, d'accompagnement et de voyage et de, d'expérience?
1: Alors, pas du tout. En fait, quand j'ai récupéré ma grand-mère, on m'annonçait qu'elle en avait pour une semaine à vivre et je m'étais jamais occupée d'une personne âgée. Donc, aucune expérience. Les voyages, oui, mais la grand-mère, non. Et j'avais demandé en amont, en Vendée, en expliquant la situation, d'avoir quelqu'un qui me montre le geste à avoir pour pouvoir laver ma grand-mère, la changer vu qu'elle était incontinente, etc. Et finalement, en fait, on m'a répondu oui, mais la fois où j'ai descendu ma grand-mère, on m'a dit dans 3 semaines, vous aurez quelqu'un. Finalement, au bout de 3 semaines, je savais m'occuper de ma grand-mère, donc personne n'est jamais venu. Et c'est vraiment au bout de 6 mois, à la remettre sur pied, à lui faire reprendre du poids, à la faire remarcher grâce à son déambulateur, qu'un jour, justement, quand je suis rentrée dans sa chambre, je l'ai vu regarder le mur blanc d'un air complètement ailleurs et je me suis dit, attends, mais c'est ça la vieillesse? Attendre bêtement la mort? Ça fait 6 mois qu'on attend alors que ça se trouve, on a encore des années devant nous. On n'en sait rien, hein, vu qu'elle devait vivre une semaine, ça fait 6 mois qu'on... Et donc, du coup, c'est là que je lui ai proposé de partir en camping-car. Alors, j'ai eu la chance que mes parents m'accompagnent dans ce projet fou, parce que ma petite maman, fille unique, quand je lui ai dit que je voulais mettre ma grand-mère dans mon vieux camping-car, elle a fait un bond de 10 mètres de haut en me disant « Mais c'est pas possible, ça s'est jamais fait. Mettre ma mère, elle est incontinente, avec son fauteuil roulant, le camping-car est même pas adapté, il a 200 000 km. » Enfin bref, c'est un truc de dingue. Et finalement, en fait, même si les 40 premiers jours de test, ma grand-mère s'est cassée le nez, 8 points de suture, enfin, tout est parti de travers. Quand on est revenu à la maison, c'est elle qui a redemandé à partir en camping-car parce qu'elle adorait justement les voyages. Elle avait pris goût à 101 ans au voyage. Et comme quoi, on peut changer à n'importe quel âge, on peut changer de vie, sortir de sa zone de confort à n'importe quel âge. Et c'est vrai que quand elle est partie dans son sommeil à 103 ans, 3 mois et 3 semaines, à plus près plus de 3 ans de folie, je me suis dit, c'est comme ça qu'on devrait tous partir avec un super sourire et un air épanoui. Je lui avais promis d'écrire l'histoire, donc le livre est sorti, il a été traduit à l'international et il va être adapté au cinéma d'ici un an. Et je me suis dit, il faut absolument qu'on passe un message, parce que si on reste les bras croisés, qu'est-ce qui nous attend pour plus tard?
0: Et en plus, cette histoire a eu lieu en plein Covid.
1: Exactement, on a même été confinés avec ma grand-mère. Elle venait de fêter ses 103 ans le 8 mars 2020. Une grande fête, on était à Muro d'Alcoy. Et une semaine plus tard, on s'est retrouvés confinés dans un camp de réfugiés pandémiques, donc en Espagne, à Bellus, c'est à côté de Valence en Espagne. Et ça devait durer 15 jours et pendant 2 mois, on a été confinés. Et c'est ce que j'essayais de ne pas en parler à ma grand-mère, parce qu'elle est née en 1917 en pleine grippe espagnole, qui avait fait pas mal de morts. Et là, on était en plein Covid, donc une nouvelle pandémie. Et ma grand-mère, je disais, non, mais on reste là pour se reposer un peu, on va reprendre la route et tout. Mais bon, 2 mois, ça a été très, très long.
0: Donc cette histoire vous fait avancer, même encore aujourd'hui, et vous voulez partager avec les autres et changer le monde.
1: Alors changer le monde, peut-être pas jusque-là, mais changer leur monde en fait, en expliquant que on peut très bien justement passer 5 minutes à aller voir son voisin, à offrir un sourire. On est dans un monde de plus en plus suspicieux, mais en fait, comme dirait mon petit papa, vous rencontrez de temps en temps des salamis, des gens qui sont pas toujours gentils, mais la plupart du temps, ce sont des gens bons. Donc en fait, il faut mieux se concentrer justement à offrir un sourire à quelqu'un où ça va lui faire sa journée. La dernière fois, on était en train de se promener avec ma petite maman, et une petite dame avec une canne qui est en train de marcher et tout, je lui ai dit bonjour. Son visage, mais il s'est métamorphosé d'un coup, lumineux. Elle m'a regardée, elle m'a dit « Bonjour !» Et ma petite maman a dit « Bonjour, comment allez-vous » et tout. Et puis là, encore plus lumineux, elle a dit « Mais vous me parlez et tout !» Et puis on a dit « Bah oui, pourquoi ?» Mais en plus, on venait de se taper une descente et on s'est dit « Si elle monte avec sa canne !» Et donc, on a engagé la conversation et à la fin, au bout d'une demi-heure de conversation, elle nous a dit « Merci, ça fera ma semaine !» Et pourquoi elle a besoin de nous dire merci? Normalement, ça devrait être naturel. On devrait, nous, lui dire merci. Donc c'est ce que j'explique, ce partage, ça n'a pas de prix, ça ne coûte rien et ça rapporte énormément.
0: Merci.
1: Merci à vous.

Happy. Notre édition de ce soir est terminée, mais nos programmes continuent. Juste après nous, Arnaud qui va prendre l'antenne pour Kilomètre Zéro à 20h Kaboul en France et à 21h Parachute. On vous souhaite long week-end joyeux, plein de surprises, plein de rencontres. 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Nous sommes aussi présents sur notre site internet qui est possible écouter un petit peu plus loin, pas dans le département, dans le monde entier. Et bien sûr, les podcasts sont toujours là pour retrouver vos émissions préférées. On vous souhaite bon week-end, bonne rencontre, que de bonnes choses. Car nous, on se retrouve lundi prochain pour nouvelles actualités locales. Bonne écoute sur RLP et au revoir. Merci pour votre fidélité.

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0: À la place d'une.
1: Ok, attends, on va plutôt faire que ce soit la c*** à la place du fan de Johnny. Non? Hein, Johnny? Tu sais, le mec qui chante le noir, c'est noir.